0: provençal, qui, comme son nom l'indique, regroupe des amoureux de la culture de la langue provençale, des gens du Luberon, qui s'appellent avec autodérision donc les Réguignaires, en gros les râleurs. Eh bien, la présidente de cette association est bien connue chez nous. Il s'agit de Claudette Ocelli, aussi connue sous le nom de Mamette, dont on a entendu la voix sur notre antenne pour nous apprendre un peu de provençal. Avec ses Réguignaires, elle organise jusqu'au 14 mars à Pertuis, à l'espace de Croze, une exposition appelée Joe et Jugué d'antan, qui propose de retrouver des jeux et jouets d'antan et avec leur petit nom en provençal. Alors autrefois, les minots jouaient à Ouda, au Dé, au Baouduf, au Toupi ou au Quille. Il y avait les osselets aussi. Alors je me souviens que mon frère jouait, je trouvais ça bizarre, les osselets. Mais voilà, ça a disparu, j'ai l'impression.
1: Oui, c'est vrai.
0: Non, voilà, on ne voit plus ça. Jouer aux osselets, c'est Djouga, Djibotrao et Mélisa Ousset. Par contre, les billes, on y joue encore. À mon époque, on prisait les gros galops comme ça et on tirait les soldats Starlux.
1: Ouais,
0: on jouait au pot. Enfin bref, voilà, j'adorais les billes. Dans la cour de récré, je pense qu'on joue encore à la marelle ou à la corde persaouta, je ne traduis pas. Mais probablement plus aux yeux bandas, les yeux bandés, au colin maillard, qu'on appelle aussi Kukuruma. On dirait une chanson Kukuruma. En revanche, on fait encore liser Skundai, le jeu de cache-cache, à partir du verbe s'escoudre, se cacher. Et on dit parfois, va t'escoudre, va te cacher. On joue aussi à la poupée, la titeille, dans son ousta ou des titeilles, sa maison de poupée, ou bien avec une poupoune pour Djouga à la mama, là non plus, je traduis pas. Quand j'étais minot, j'adorais jouer avec les taraillettes, la dinette, mais aussi à la marchande. J'avais d'ailleurs un bel établi de marchande et je vendais à ma mère, à ma grand-mère, plein de beaux fruits et légumes en plastique, ou du poulet, ou en plastique, ou du fromage en plastoc. Avant, la malbouffe, vous voyez, avait déjà tout prévu. Tous ces jeux d'enfants d'hier ou d'avant-hier sont présentés à l'exposition Joe et Jugué d'antan à Pertuis jusqu'au 14 mars pour ce... Et samedi, donc demain, il y aura en plus un grand jeu de piste sur le double thème du parler provençal et des jeux d'enfants dans les rues de Pertuis, mais aussi du Motus. Tous les t-shirts, toute l'après-midi, nous serons sur place avec mon collègue Bla pour vous faire jouer à Motus en mode démo ou initiation. Mais il y aura aussi un Motus en live, en public, avec les meilleurs joueurs de Motus à défier. Alors, de mon temps, on jouait à cache-cache et celui qui comptait, on disait qu'il pégait. On disait, allez, c'est toi qui pègue. Ouais. Et on joue aussi à faire des moulons dans la cour. Et pour signaler un attroupement, on crie moulons. Donc ce samedi, moulons à Pertuis.
1: Allez, moulons.
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3: Bonjour, je m'appelle Esteban Raymond. Ma passion est d'organiser les fêtes votives.
4: Je voudrais un jaune et des glaçons dans un verre à ballon.
3: Ah, étrange, quand on vient du Sud, c'est pas étrange. C'est la tradition, c'est la beauté du Sud. Ça me représente du plaisir parce qu'on organise quelque chose qui donne de l'envie aux gens, qui donne le sourire aux gens. Ça permet de se retrouver, c'est ce qui est beau.
5: Vous avez toujours vécu avec ça dans votre village, les villages?
3: Ça fait 22 ans que je vis ici, depuis le 15 octobre 2003 où je suis né, et je vis depuis avec les fêtes votives.
5: Donc Saint-Hilaire d'Ozillon, les fêtes votives, elles sont incroyables ici?
3: Ah, ici, Monsieur Duport-Jeronnet est un très très bon président. Moi, je suis président dans le village voisin, à Question-du-Gard. Bon, ben, ça fait depuis mon plus jeune âge où je fais la fête. Donc maintenant, faire monter la fête, monter les projets de la fête votive toute l'année, moi, c'est un honneur. On organise toujours des surprises. Chaque année, on change. Chaque année, on peut rajouter une manade. On peut changer les DJ. On peut changer les animations qu'il y a dans la fête. On peut changer même ce qu'on fait au cours de l'année parce qu'il n'y a pas que les taureaux. Il y a les lotos, il y a les soirées. C'est le loto, je crois que c'est même plus compliqué à organiser que la fête votive.
5: Pourquoi ça vous passionne tant d'organiser tout ça?
3: Ah, donner autant de sourires aux gens. Faire vivre nos traditions, c'est magnifique. Moi, j'aimerais que plus tard j'ai des enfants, ils puissent vivre la même enfance que j'ai eue avec les fêtes votives. C'est magnifique. Avec tous ces problèmes d'assurance, de maladie actuellement, c'est très compliqué, mais on va arriver à se relever.
5: La fête votive démarre, vous en profitez quand même un peu ou...
3: On en profite, mais on travaille beaucoup. Mais grâce à tous les membres qu'on a, on peut arriver à tourner un peu. Des fois, il y en a... un qui va faire la fête pendant que les autres servent et on essaie de tourner. Puis à des moments, on a les parents qui passent derrière le comptoir et nous, les enfants, on retourne faire la fête.
5: Votre fête votive, elle est parfaite. Elle serait composée de quoi?
3: De bonheur, de joie et de beaux taureaux. Le plaisir de voir les gens heureux, le plaisir que nous, on soit heureux. Même en servant, en s'occupant de la fête, il faut qu'on soit heureux. Il faut qu'on fasse la plus belle fête pour que les gens soient le plus heureux.
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1: 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Je suis trop fier de mon jingle, j'en suis fier. Je l'assume, j'en suis fier. Comment ça va les gens sur Ici Picardie? C'est la Camini Minute, votre chronique de la joie et de la bonne humeur. Écoutez-moi, ça va, sauf que je suis encore un petit peu ému, parce que comme beaucoup de Français, j'ai vu le biopic sur la vie de Philippe Nicolic des To Be Free partir un jour. Sans retour, c'était émouvant. Il paraît que Caris, le rappeur, l'a vu et il a pleuré. C'est pas vrai. Je précise que c'est pas vrai parce que j'aime mon nez, okay, je veux le garder. Les années 90, nous, on a connu les grandes manias, les plus belles manias. Michael Jackson mania, Club Dorothée mania, Patrick Bruel mania. Et vous avez quoi? La Chikung mania. Voilà, c'est Chikungunya, c'est nul. Nous, on a connu des manias de ouf, on a connu les boys bands. Et au final, les To Be Free, qu'est-ce qu'ils faisaient? Ils faisaient un peu de la dance et de la techno. Vous connaissez cette musique? La musique avec des textes extraordinaires, dignes de Baudelaire, de Balzac et de Molière. Il y a un Américain, il est arrivé, il a dit... I like to move it, move it. I like to move it, move it. I like to move it, move it. You like to move it. Ça, c'est même pas un refrain. C'est un mantra, les gars. Extraordinaire. Les Allemands, ils ont vu ça. Ils ont dit, OK, nous aussi, on va s'y mettre. Eins, weins, Polizei. Drei, vier, Grenadier. Fünf, sechs, Saint-Ekirk. Sittenacht, Gutenacht. Je suis pas très fort en allemand, j'ai fait ce que j'ai pu. Mais on sentait le niveau du texte. Il y a un mec qui avait écouté ça, il a dit, OK, d'accord, vous voulez jouer ça? Tout-ta, tout-ta, tout-ta-ta. Tout-ta, tout-ta, tout-ta-ta. Lui, on pensait qu'il avait fini le game. Mais non. Après, les mecs, ils se sont dit, nous, on fait plus de mots, on fait juste des sons. Pi, pa, pa, palopo. Pa, pa, palopo. Pi, pa, pa, palopo. Même les chanteurs, ils comprenaient même plus ce qu'ils disaient. I'm a scatman. Vous allez pas me faire croire que le mec, il comprenait ce qu'il disait. Voilà, c'était ça les années 90. De la créativité, des chansons à texte. Mais bon, toutes les bonnes choses ont une fin. Les années 90, elles sont parties. Un jour, sans retour, effacées. Votre amour, sans se retourner. Excusez-moi, je suis encore ému par le téléfilm sur Philippe Nicolic.
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2: Yatouni est d'origine mahoraise et nous raconte son parcours. Dites-moi, Yatouni, qu'est-ce que vous aimeriez que les gens connaissent de votre culture mahoraise?
3: La richesse, vraiment relationnelle. C'est vrai qu'à Mayotte, il y a vraiment une solidarité extrême entre... Les habitants, si par exemple vous rencontrez des inconnus dans la rue, vous allez toujours ressentir ce lien. Je sais pas, c'est quelque chose qui est naturel. Alors qu'ici en France, les inconnus qu'on croise dans la rue, on sent pas forcément un lien avec eux et on serait pas forcément apte à les voir, leur poser des questions et tout ça, oui.
2: Moins d'entraide, moins de solidarité, on va pas facilement demander un peu de sel ou un peu de sucre chez le voisin en fait.
3: Oui, c'est ça, oui. À Mayotte, on a vraiment une relation assez intense avec les voisins. On les respecte et on vraiment montre beaucoup d'amour envers eux. Si jamais on manquait de quelque chose, parfois de l'eau ou du sel, peu importe, on peut aller toquer chez le voisin et lui demander. Et avec plaisir, la personne va lui offrir. Sauf qu'ici en France métropolitaine, je pense que ça paraîtrait un peu bizarre quand même.
2: Vous buvez, vous, un jus de pomme?
3: Oui.
2: Comment on dit pomme en maoré?
3: Jus de pomme et jiva.
2: Ah, jiva?
3: Oui. Qui veut dire le jus de pomme est très bon. Oui.
2: Ici. Ah bah c'est court, c'est facile.
3: Oui.
2: Vous avez hâte de retourner à Mayotte. Quelle est la première chose que vous allez manger quand vous arrivez?
3: Ça serait une mangue avec du sel.
2: Ça, ah c'est...
3: oui.
2: Ça c'est étonnant ça.
3: Oui. C'est comme si on mangeait du chips, mais encore mieux. Et c'est super bon les mangues. Le goût est juste indescriptible. Oui.
2: Mais avec du sel.
3: Oui, avec
2: le sel,
3: du sel
2: qui va faire ressortir le goût de la mangue.
3: Oui, c'est ça. Oui, ça va vraiment faire ressortir le goût de la mangue.
2: Alors votre maman, Siti Fatima, c'est elle qui cuisine à la maison. Qu'est-ce que vous aimez manger quand elle cuisine?
3: J'aime beaucoup manger le pilao. C'est un plat qui ressemblerait un peu au paella de l'Espagne. Plat très coloré.
2: Avec des épices un peu particulières que nous n'avons pas ici en France.
3: Il y a le curcuma, après il y a le masala. Et il y a aussi le poivre, le poivron, et le citron aussi, et le sel, donc tous les ingrédients ici en France.
2: Vous vous intéressez à la cuisine, vous? Vous avez appris à cuisiner avec maman?
3: En fait, à Mayotte, c'est très important pour une femme de savoir cuisiner. Depuis l'âge de 6 ans jusqu'à mes 10 ans, donc j'avais l'habitude en fait de rejoindre ma mère, qu'elle m'apprenne à cuisiner.
2: J'ai entendu parler d'un fruit, le konona.
3: Konokono.
2: Kono, oui. Comment vous dites?
3: Konokono.
2: Ah oui.
3: Oui.
2: C'est pas du tout konona.
3: Non.
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4: Raymond Coppa, il évolue au Stade de Reims entre 1951 et 1956, des années qui ont marqué l'histoire du foot rémois et aussi l'histoire du foot français. Dès son arrivée, il se distingue par sa technique, son flair et sa vision du jeu. Sous la direction d'Albert Batteux, il devient la pièce maîtresse d'une équipe rémoise qui domine le foot français. Il remporte plusieurs titres de champion de France et la Coupe de France. Mais c'est en Europe que Reims, avec Coppa, va se faire un nom. En 1956, l'équipe atteint la finale de la Coupe d'Europe des clubs champions, où elle s'incline face au Real Madrid, mais s'impose comme une équipe de classe mondiale. Coppa devient une star, non seulement en France, mais aussi à l'international, grâce à ses performances exceptionnelles en compétition européenne. Son départ pour le Real Madrid marque la fin d'une époque dorée à Reims, même si Coppa veut revenir au Stade de Reims entre 1959 et 1968. Il est né Raymond Kopaszewski en 1931, Neuilly-les-Mines, dans le Pas-de-Calais, dans une famille de mineurs polonais. Milieu offensif, au talent précoce, petit par la taille mais immense par la vision du jeu, il débute sa carrière pro à Angers avant d'exploser au Stade de Reims. Sa technique fine, sa vitesse et son sens du collectif séduisent bien au-delà des frontières. Le Real Madrid le recrute, aux côtés d'Alfredo Di Stefano et de Ferenc Puskás. Coppa participe à l'âge d'or du club espagnol. Il remporte 3 Coupes d'Europe consécutives. En 1958, il décroche le Ballon d'Or. C'est le premier Français à recevoir cette distinction. En équipe de France, Coppa brille lors de la Coupe du Monde 58 en Suède. Les Bleus terminent 3e, portés notamment par le duo Coppa-Just Fontaine, autre légende rémoise. À la fin de sa carrière, Coppa s'engage pour la reconnaissance des droits des joueurs professionnels. Il devient aussi consultant pour la radio et la télévision. Raymond Coppa s'éteint le 3 mars 2017. Son héritage perdure dans le cœur des passionnés de foot et pas seulement dans celui des supporters du Stade de Reims. Et c'est l'un des trésors de Champagne-Ardenne.
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1: Bonjour, je m'appelle Gérard et je suis l'un des propriétaires donc de ce carrelet depuis plusieurs années. Maintenant, nous rentrons dans notre 11e année. Là.
2: Gérard est béglé à la fois en tant que propriétaire de sa maison d'habitation et de son carrelet situé sur les bords de Garonne. Un carrelet tout vert qui est un vrai lieu de rencontre entre amis, mais aussi parfois de solitude et de calme. Son carrelet s'appelle Charivari, mais c'est surtout le nom de ce Girondin qui m'interpelle, car Gérard appartient à la famille des Montiel.
1: Oui, c'est mon frère, c'est Bernard, c'est mon frère. Je suis l'aîné, nous sommes 5 enfants.
2: Est-ce qu'il est venu ici ?
1: Pas encore.
2: Il n'aime pas les carrelets ?
1: Je crois que... il est très occupé.
2: Qu'est-ce que vous activez là ? Une sorte de manivelle ?
1: Oui.
2: Pour le filet ?
1: Pour le filet. La pêche au carrelet, c'est ça.
2: Et le filet du carrelet, il est carré ?
1: Il est carré, que l'on descend et que l'on remonte pour pêcher les poissons qui auraient l'audace de passer là.
2: Qu'est-ce qu'il vous permet de faire au quotidien ? Pourquoi vous l'avez choisi, vous, personnellement ?
1: Alors ici, ben justement, parce que c'était le plaisir d'avoir un espace de pied-à-terre, alors où on peut recevoir des amis, de la famille, où on vient passer un moment, on vient parfois pêcher.
2: Lieu de convivialité, mais lieu extrêmement calme, apaisant.
1: Voilà, c'est un endroit paisible, quoi, et à quelques pas de Bordeaux, hein, c'est ça qui est intéressant, quoi.
2: Est-ce qu'on peut le décrire, justement, ce carrelet, qui n'est pas très grand, mais tout de même, il y a 2 cabanes dans le carrelet.
1: Il est comme il est un peu de guingouin. Ce qu'on fait, nous, c'est de le maintenir en l'état et surtout de ne pas le transformer en bois.
2: Ce carrelet Charivari, il est vert.
1: Et comme la nature autour.
2: Vous avez la plancha.
1: Oui, parce que ça nous permet de faire quelques grillades et puis de se reposer tranquillement. Mais effectivement, c'est un lieu paisible. Et alors, il y a beaucoup de gens qui, quand on laisse parfois la porte ouverte et qui voient qu'il y a quelqu'un, sont là, ils viennent voir, ils s'arrêtent un petit peu. Bon, moi, quand je suis là, je leur ouvre la porte. Ils ne savent pas trop ce que c'est vrai, parce que c'est quand même un patrimoine, hein, ces carrelets.
2: Posséder un carrelet, est-ce que ça donne l'impression, justement, de maîtriser un petit peu la sauvegarde du patrimoine girondin et donc de ces cabanes de pêcheurs ?
1: Momentanément, on en fait partie. Puisque ce sont des contrats à durée limitée, hein. C'est 5 ans renouvelables.
2: Donc ça veut dire que tous les 5 ans, vous avez un peu la pression.
1: Voilà, c'est un peu normal, c'est des contrats de 5 ans, c'est comme ça.
2: Vous êtes né à Casablanca.
1: Oui.
2: Vous êtes arrivé en Gironde dans les années 60, 1961. Très vite, vous êtes passionné pour la Garonne et pour ses carrelets.
1: Oui, parce que notre premier pied-à-terre a été à la Cité Lumineuse, à Bordeaux-Nord, qui a été démoli maintenant. Déjà, nous, enfants, on jouait sur les bords de Garonne à faire des radeaux, etc. Puis l'eau partout, c'est quand même un élément important dans la nature.
2: Gérard Montiel, copropriétaire de ce carrelet, le Charivari, face à la Garonne et à l'île d'Arcin, le carrelet d'un homme qui a trouvé sa cabane de pêcheur.
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5: Bonjour Olivier, on parle donc de cuisine aujourd'hui ?
3: Tout à fait, et on fait un viron du côté du nord du département. Bonjour les amis, petit tour du côté du pays rouennais aujourd'hui. Comme on y dit là-bas, la gastronomie c'est très important à Rouen, vous en avez peut-être écouté parler. Sur le plan linguistique, le Y pronom neutre, on y aime bien dans le nord du département. Et je vous rappelle que le verbe entendre n'existe quasiment pas. À Rouen, on écoute. Donc vous avez peut-être écouté parler de l'importance de la gastronomie là-bas. Alors la figure tutélaire, c'est la maison Trois Gros, 3 étoiles au guide Michelin. Le restaurant tenu à partir de 1930 à Rouen par Jean-Baptiste Trois Gros et son épouse Marie, puis par leurs fils Jean et Pierre, et enfin par leur petit-fils, Michel, qui s'est installé depuis quelques années à Ouche, près de Rouen, et maintenant son fils César. Vous avez remarqué comment je dis Rouen en une syllabe plutôt que Roanne en 2 syllabes ? C'est comme ça qu'on y dit dans la région. Donc, vous l'avez compris, la gastronomie, c'est important, c'est number one. Les gens aiment bien les douceurs aussi, hein. La région rouennaise, c'est la terre où l'on a fait la vraie papillote, celle qui est faite chez Révillon au Coteau, ça va être de saison. Et puis nous avons la praluline, une brioche au beurre et aux pralines roses, créée par Auguste Pralu en 1955. Au fait, la pâtisserie et chocolaterie Pralu, c'est bien d'origine rouennaise, même si on en trouve un peu partout aujourd'hui, et même si les Lyonnais tentent de se l'approprier. Non les gones, Pralu, c'est rouennais. Les pralulines, ils en font tellement qu'il faut qu'ils prennent très tôt le matin. Prendre, ça peut vouloir dire embaucher, commencer le travail dans le parler rouennais. Alors, attention quand même avec les papillotes et les pralulines, hein, si vous avez une chemise blanche, parce que vous pouvez vous faire une catole, c'est-à-dire une tache. Par contre, après avoir mangé, vous aurez la caisse. À d'autres termes, vous serez en forme. Les ch'tis, ils adorent. Oui, à Rouen, on parle volontiers de ch'tis pour désigner les enfants. Ne pas confondre avec le ch'timi du Schnorr. Un événement incontournable de la région rouennaise, c'est Rouen Table Ouverte, RTO pour les intimes, dans lequel gastronomie et spectacle vivant se rencontrent pour le plaisir des papilles, des yeux et des oreilles. Un autre grand rendez-vous, c'est le Salon de la Gastronomie, organisé par le comité des fêtes au Coteau et qui se tient depuis quelques années dans la grande salle du Scarabée à Riorges. On y propose le meilleur de la production d'une centaine d'exposants et leur savoir-faire. Et même si ça pleut, et si la pluie vous y craignez, comme on dit volontiers à Rouen, c'est-à-dire si vous n'aimez pas ça, vous serez bien à l'abri au Scarabée. Au Scarabée, on peut s'étendre, mot du patois rouennais qui veut dire se réchauffer. Voilà, voilou.
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1: Les petits bonheurs, ce sont des rencontres improvisées, sans rendez-vous, sans se présenter, et avec bien sûr un micro ici à la main. Alors en voici un petit bonheur, je vous l'ai glané en Haute-Savoie, à Herry-sur-Albi, où je suis allé voir Isabelle. Je connais son prénom parce qu'Isabelle, elle est potière et qu'elle a mis des panneaux partout dans son village pour mener jusqu'à chez elle. C'est donc là que je suis et j'ai du pot. La potière m'a vu par la fenêtre et m'ouvre la porte de son atelier. Bonjour Isabelle.
2: Bonjour, bonjour, on se connaît ?
1: Ah non, on se connaît pas.
2: Ah d'accord.
1: Mais c'est marqué partout dans le village.
2: Oui, presque. Pas suffisamment mon goût.
1: Ah ben, en tout cas, moi ça m'a suffi pour venir
2: on
1: vous voir.
2: On trouvé, voilà, d'accord. Et donc, pourquoi cette chose
1: Ça s'appelle un micro. Vous connaissez la radio ici, Pays de Savoie ?
2: Oui.
1: Ben
2: oui.
1: On y est.
2: Ah ok. Eh ben, entrez.
3: Alors, vous rentrez par les coulisses, mais...
1: Alors, il y a une grande maison, là, un peu à la périphérie du village. De l'autre côté, après, c'est des champs. Tout l'étage inférieur de la maison, c'est pour vous ?
2: C'est-à-dire, j'ai un peu grignoté l'espace de la maison. Donc, j'ai quand même la boutique, l'atelier où je travaille et où je reçois mes élèves. Et ensuite, la partie outillage, voilà.
1: On peut aller dans la boutique, là ? Parce que là, ici, effectivement, là, c'est la partie production. On voit bien que c'est l'outil de travail, voilà. Il y a le four. Voilà. Ouais, alors, je disais, j'avais plein de pots. Vous êtes loin de faire que de la poterie classique et que de l'utilitaire.
2: Je fais surtout du modelage, de l'artistique, effectivement, avec des personnages. Et puis, après la Covid, je me suis mise à faire un peu de...
1: Utilitaire,
2: parce que j'étais vraiment que dans de la déco.
1: Comment on fait pour vendre des pièces comme ça et pour en vivre quand on est à Herry-sur-Albi, même s'il y a une boutique, effectivement, il n'y a pas la queue, on ne vient pas vous acheter des céramiques tous les jours.
2: Déjà, j'ai la chance, ça fait 20 ans que j'exerce. J'ai une clientèle fidèle qui me retrouve là, souvent là où je vais. J'organise le marché des potiers d'Annecy qui est toujours le jour de l'Ascension. Je participe à des marchés de potiers. Je participe aussi à des salons d'art.
1: Et bon, venez quand même à Herry-sur-Albi, Isabelle, elle préfère.
2: Je préfère accueillir les gens, c'est plus intime. Puis je vois surtout tout ce que je peux faire parce que quand je vais partir en exposition, je peux pas me promener avec tout le magasin.
1: Avec un métier comme le vôtre et un four qui monte à 1000 degrés, vous devez être content de voir l'automne arriver, vous.
2: Et ce que j'adore, c'est quand le four fonctionne et qu'il neige à l'extérieur. Ouais. Moi, je suis à 30 degrés dans la pièce.
1: Alors que fin juillet, quand il faisait 35 dehors...
2: Là, j'ai dégusté.
1: Allez, vivement la neige.
2: Presque.
1: Bon, et c'est ça qui m'amène finalement. C'est quoi le dernier petit bonheur d'Isabelle ?
2: Le dernier petit bonheur que là, eh ben, venez voir, c'est ça. Je suis en train de faire des petits amoureux qui s'enlacent ou qui se donnent la main.
1: Votre bonheur, c'est votre métier.
2: Ah oui, j'ai vraiment eu un coup de foudre il y a 22 ans pour la Terre et j'ai tourné une page et puis me suis lancée.
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5: Itinéraire bis à Sainte-Vertu cette semaine et là je suis en mairie de Sainte-Vertu. Christophe Chesson, bonjour.
6: Bonjour.
5: Comment vous définissez-vous, Christophe ?
6: Écoutez, j'ai 63 ans et je cherche encore à comprendre qui je suis et ce que je fais dans la vie. J'ai travaillé dans le cinéma pendant des années, je suis photographe depuis 20 ans. Il y a eu un moment où j'ai choisi de changer de vie. Sainte-Vertu m'a appelé et je suis arrivé ici suite à un coup de foudre avec ma maison. Et puis ensuite, la mairie m'a appelé et je me suis retrouvé maire accidentellement. J'ai monté une petite auto-entreprise qui fabrique des meubles et en acier, en ferraille. J'essaye de faire du sur-mesure. Et puis voilà, j'essaye d'être un citoyen digne de ce nom, avec une vie de consommation un petit peu mieux maîtrisée, et puis une application vis-à-vis de la collectivité par mon poste de maire. Mais je pense que j'essaie de m'impliquer avant, et je continuerai à m'impliquer après, à la fin de ce mandat, si ça se confirme comme ça.
5: La passion pour l'image, vous avez travaillé dans le cinéma, vous êtes photographe, c'est terminé ?
6: Ah non, ça c'est quelque chose qui vous tient à vie. La fabrication d'une image, qui en fait consiste à raconter une histoire dans une fenêtre, c'est quelque chose qui me tient à cœur. Je pense que si on veut juger de la santé d'une société, on regarde sa fiction. Si sa fiction est imaginative, riche,

0: peut-être j'étais arrivé à un stade où j'avais le sentiment de ne plus apprendre suffisamment pour me satisfaire. Et puis, place aux jeunes.
1: Aujourd'hui, à Sainte-Vertu, cette rencontre avec cette toute petite commune, elle s'est faite de quelle façon ?
0: J'avais un besoin viscéral de m'enraciner quelque part. Alors après, Sainte-Vertu, le nom lui-même est assez attractif. Et puis après, j'ai eu un coup de foudre pour les maisons que j'habite ici.
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1: Itinéraire bis à Sainte-Vertu cette semaine. Et aujourd'hui, eh bien, je suis au 2. Le 2, Cécile Barbara, bonjour.
3: Bonjour.
1: C'est quoi le 2 ?
3: Le 2, c'est un lieu qui est dédié à l'art. C'est une magnifique maison que j'ai rachetée à une artiste peintre, Joëlle Kamnica, qui a vécu pendant plus de 25 ans. Et quand j'ai racheté la maison il y a 5 ans, je me suis dit, je le dédie à l'art, je continue les expositions de peinture de Joëlle, j'y organise des concerts de musique classique, 2 concerts par an, et mon métier, c'est la mosaïque murale. Donc c'est un lieu qui est dédié à l'art autour de la peinture, de la musique, et de la mosaïque.
1: Comment on tombe dans la mosaïque, Cécile Barbara ?
3: Ah, alors moi j'avais un autre métier auparavant, j'étais pas du tout destinée à ça, c'était d'abord un loisir créatif, un dimanche, j'ai trouvé un petit kit au BHV, j'ai fait un cadre photo, et ça est devenu une passion, donc j'en ai fait de plus en plus, et puis suite à un licenciement économique, je me suis interrogée, puis je me suis formée auprès d'un professionnel, et après j'en ai fait mon métier, voilà.
1: Des exemples de mosaïques que vous avez faites ?
3: Oui, j'ai quelques belles réalisations dont je suis assez fière. J'ai fait une terrasse de 60 mètres carrés rue de Rivoli à Paris pour un restaurant l'Impérial, donc qui est en sous les arcades de la rue de Rivoli, en face du jardin des Tuileries. J'ai fait aussi un sol pour une boutique de vêtements pour enfants, tartines et chocolat, également à Paris, boulevard Saint-Germain, et puis également 2 façades de boutiques d'un chocolatier au Mans et à Tours. Voilà, donc j'ai à la fois des grands projets, des grandes réalisations, puis des projets un peu plus petits, et j'aime bien alterner entre des grands et des plus petits projets. Et là, je viens juste de terminer un hall d'immeuble pour un immeuble en construction à Paris, dans le 20e arrondissement, un hall de 15 mètres carrés, voilà.
1: Vous travaillez également, j'imagine, pour des particuliers.
3: Oui, je fais souvent des crédences de cuisine, et puis des salles de bain. Et j'aime bien à la fois avoir des grands projets et puis des plus petits projets. Et c'est à chaque fois une relation aussi avec les clients de trouver quelque chose qui va leur plaire, qui me plaise aussi. Et chaque projet est un moment de rencontre.
1: Et votre passion pour la mosaïque, Cécile Barbara, vous la faites partager ?
3: Oui, j'organise souvent pendant les vacances scolaires des petits ateliers découvertes que j'ouvre aux adultes et aux enfants pour en fait transmettre le plaisir que j'ai eu la première fois que j'ai fait de la mosaïque avec un petit cadre photo où j'ai collé un carreau noir, un carreau blanc à côté. Et c'est vraiment tellement super. Et une fois, j'avais la grand-mère, la maman et la petite fille qui chacune avait leur sous-verre. Et c'était vraiment, et c'est des très bons moments, très, très conviviaux et vraiment de partage.
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1: Itinéraire bis à Sainte-Vertu cette semaine, la pause gourmande que vous attendez chaque semaine. Eh bien, aujourd'hui, je suis à l'auberge du Moulin. Sylvie, bonjour.
4: Bonjour.
1: Sylvie, vous êtes à l'auberge du Moulin depuis combien de temps ?
4: Alors, ça fera 1 an le 15 novembre.
1: Vous avez pris la suite de quelqu'un très connu. C'était Louisette. C'était qui, Louisette ? Je vous ai parlé de Louisette parce que j'ai vu sa photo dans la salle.
4: Alors oui, c'est une grande dame à qui appartenait le moulin et qui cuisinait beaucoup avec son cœur. Et c'est une personne qui a fait de cet endroit une belle histoire. C'était convivial et surtout très familial.
1: Il a fallu prendre la suite, redonner une vie à ce lieu qu'est l'auberge du Moulin ici à Sainte-Vertu. Qu'est-ce qu'on peut manger ici, Sylvie ?
4: Alors, on peut manger du bourguignon. Des plats en sauce, de la blanquette de veau, on peut manger de la tête de veau, du riz de veau, bien sûr, hein. Tous les plats traditionnels français, des œufs en meurette, voilà. Mais on fait aussi des plats indiens, donc du butter chicken, du biryani, des poulets au korma, de l'agneau korma, donc voilà. Et justement, on prépare une belle soirée samedi, la fête des Lumières.
1: C'est quoi la fête des Lumières ?
4: Alors, en Inde, la fête des Lumières, c'est une fête hindouiste qui est le Diwali. Et Diwali, c'est une fête où tout le monde, c'est très pareil, c'est très convivial, c'est très amical. On se partage les sucreries, les pâtisseries, on se partage les repas, c'est plein de lumière, plein de fleurs, plein de couleurs surtout, voilà.
1: Une très belle salle et un très beau lieu, hein, que cette auberge du Moulin.
4: Ah mais tout à fait, avec le serein.

0: hein, qui est juste à côté, ce paysage qui est merveilleux. On a aussi ce joli cachalot qui est à côté, qui attire pas mal de curiosité aussi. Et puis, il faut savoir que les gens du village aussi, c'est des gens qui ont beaucoup de cœur, qui sont très gentils, très, très accueillants, qui mettent la main à la pâte si on a besoin. Voilà.
1: C'est la question que j'allais vous poser, Sylvie. Est-ce que vous avez été bien accueillie ici, dans ce petit village de Sainte-Vertu?
0: Alors, pour ma part, oui, très très bien accueillie. Et j'ai même eu l'impression d'avoir une famille. Donc voilà, c'est des gens très touchants, avec qui il y a de l'humour, il y a, je dirais même, une pointe d'amour. Donc voilà.
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1: Itinéraire bis à Sainte-Vertu cette semaine, et aujourd'hui, eh bien, je vous propose une rencontre avec Joël Dolé. Joël Dolé, bonjour.
3: Bonjour.
1: Joël, vous êtes photographe professionnel, vous êtes installé ici à Sainte-Vertu. La photographie, elle est rentrée de quelle façon dans votre vie? Racontez-moi.
3: Elle est là depuis longtemps, très longtemps. La photo, c'est ma mémoire, c'est ma manière de partager ce qui me touche. Et j'ai toujours eu, même depuis très très très longtemps, j'avais toujours un Nikon avec moi partout où j'allais. Et en argentique, j'ai fait énormément de choses en me déplaçant. J'ai toujours eu mon studio photo et j'ai eu envie de travailler sur des sujets de société, des sujets d'actualité qui me tenaient à cœur. Et je fais beaucoup de portraits. J'ai fait une série qui s'appelle Des légumes et des hommes, qui est actuellement exposée d'ailleurs à Guergy. Dans cette série, il y a des personnes extrêmement connues comme Michel Onfray, Alain Passard, Alain Baraton, et des gens absolument pas connus, comme tout le monde, comme moi, comme n'importe qui autour de moi, et des jeunes, des vieux, et des légumes pareils, des anciens, des connus, des pas connus, des courants, tout ça. Et tout le monde est remis sur le même plan. Et c'est ça qui m'intéresse.
1: Et aujourd'hui, vous êtes totalement abandonné Paris pour Sainte-Vertu.
3: Oui. J'ai mis 2 ans avant de faire le pas, j'ai mis du temps. Depuis 2015, je faisais mes semaines moitié Paris, moitié Sainte-Vertu. Et j'ai pris la décision un jour de lâcher Paris complètement parce que je suis autonome. J'ai un studio, je suis totalement indépendante et autonome. Je continue à venir, à aller à Paris de temps en temps. J'ai de temps en temps des commandes sur Paris. Évidemment, j'ai plus le rythme que j'avais avant quand j'étais à Paris. Après, la roue, elle tourne forcément. Moi, j'ai eu ma période, j'ai beaucoup bossé. Les jeunes, ils sont là aussi, ils continuent, donc voilà. Mais, et moi, je travaille, je me concentre sur mes expos, sur mon travail, je continue, je fais des nouvelles séries ici dans la région. Ici, il y a beaucoup de proximité, j'adore ça, et donc, je suis très contente d'avoir quitté Paris, et j'ai eu la chance de quitter avant le Covid, genre tout début 2020, donc voilà.
1: Et puis, Sainte-Vertu, j'ai envie de dire, c'est un cocon artistique.
3: Oui, alors bien sûr, c'est aussi la raison pour laquelle j'ai pu quitter Paris. C'est le fait qu'on soit une petite bande ici à Sainte-Vertu. On est plusieurs artistes, on se connaît, on s'est connus à Paris pour certains. On s'est rencontrés, d'autres sont venus et ça s'est élargi dans Sainte-Vertu. Mais c'est vraiment, et on est solidaires en effet des événements pour les uns et les autres.
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1: Itinéraire bis à Sainte-Vertu cette semaine. Je me suis arrêtée à l'atelier Cœur de Lys. Maria Pérez, bonjour.
4: Bonjour.
1: Vous êtes tapissière. Ici, c'est le domaine de la tapissière. Alors, tapissière, ça veut dire quoi?
4: Tapissière, c'est de la couturière d'ameublement. Je réalise tous les décors textiles de la maison. Double rideau, store, voilage, habillage de lit, etc.
1: Comment devient-on tapissière? Quel était votre parcours jusqu'à exercer cette profession?
4: J'ai habité 30 ans à Paris, j'étais assistante de direction dans un grand groupe. Et puis, vers la quarantaine, je dirais, je me suis demandé ce que j'allais faire de ma vie. Et la couture me plaisait énormément. Donc j'ai fait une formation à l'école Boulle. Et quand j'ai déménagé en province, il y a presque 15 ans maintenant, je me suis installée comme tapissière.
1: À Sainte-Vertu. Pourquoi Sainte-Vertu?
4: Sainte-Vertu parce que d'abord je suis bourguignonne d'origine et puis j'ai toujours rêvé d'habiter à la campagne et j'avais des amis à Sainte-Vertu, je venais déjà régulièrement les week-ends et voilà, donc évidemment s'installer en province c'est important de connaître du monde et c'est ce qui m'a amenée ici à Sainte-Vertu.
1: Pourquoi vous êtes-vous dirigée vers ce métier de tapissière?
4: Alors petite, ma tante était couturière et donc j'aimais beaucoup passer du temps avec elle quand on était en vacances près de chez elle. Et puis je faisais des habits pour mes poupées, pour les poupées de ma petite sœur. J'ai toujours aimé avoir une aiguille dans les mains.
1: Que viennent chercher les gens chez vous ?
4: Alors déjà, moi je vais chez les clients, donc ça veut dire qu'il y a un temps d'échange, un temps de conseil qui est très important pour eux. Les moments d'échange, le travail que je fais pour eux de recherche, par exemple sur les tissus, etc., c'est important pour eux.
1: Quel type de conseils vous pouvez leur donner ? Ce sont des conseils de couleur, des conseils de matière ?
4: Oui, tout à fait. Les finitions, la forme, les matières, les harmonies par rapport à leur intérieur. Mais j'aime ça, donc voilà, je m'amuse beaucoup et j'aime conseiller mes clients.
1: C'est un métier qui vous fait découvrir de différents univers, j'imagine, parce que dès que vous rentrez chez quelqu'un, c'est un univers différent qui s'offre à vous.
4: Ah oui, tout à fait. J'ai eu la chance de travailler, par exemple, dans plusieurs châteaux du coin. Ça peut être aussi des... J'ai eu des maisons d'hôtes. Sinon, c'est des particuliers et chacun a son univers. Hein. On passe du rustique au très contemporain. Donc, j'ai la chance d'entrer dans de très belles maisons, parfois. Et ça, c'est vraiment la récompense de la tapissière.
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1: Monter un jour sur scène et chanter devant le public. Vous en rêvez, mais osez, c'est le mot d'ordre. Josiane Leroy a osé rejoindre les Intemporels et met tout son cœur dans ce cœur. Josiane Leroy, légende ici.
2: Bonjour, je m'appelle Josiane Leroy, j'ai 69 ans, je suis née à Alfortville en région parisienne et j'habite au Mans depuis 60 ans déjà. Et ma particularité, c'est que je suis choriste dans le collectif des Intemporels. Comment je me suis construit moi-même? Bien justement, enfant dans un commerce. On voit beaucoup de monde, on est habitué au relationnel en fait. Et puis ça a duré ensuite toute ma vie. J'ai fait des métiers toujours dans le relationnel pour aider les gens en fait, pour les rendre heureux. Puisqu'en effet, j'ai eu une agence matrimoniale. Les personnes qui venaient me voir étaient en attente. Il y a eu énormément de couples de formés, j'espère beaucoup de bébés. Alors, comment suis-je devenue choriste? À la maison, quand j'étais petite, on chantait tout le temps. C'était vraiment la joie par rapport au travail du commerce, justement, de chanter et de danser dans l'arrière-boutique. Et puis, à la retraite, je me suis dit, il faut que je fasse quelque chose. Donc, j'ai commencé à Sargelles-le-Mans, à faire du théâtre chanté avec les Imaginaires et Cyril Mudry. J'ai connu les Intemporels grâce à Marie-Thérèse Brebion, notre chef de chœur. Quand on connaît Marie-Thérèse Brebion, chef de chœur, on ne parle plus. Non, je n'ai pas pris de cours du tout. Non. Parce qu'en fait, ma voix ne compte pas. Ce qui compte, c'est de savoir ses textes, avoir de l'oreille, puisque je ne sais pas lire la musique, donc c'est ouvert à tout le monde d'être choriste. Et puis, ce qui compte aussi, c'est qu'on se sent vraiment porté quand on chante à 400, puisque nous sommes 400. Il y a une énergie collective énorme et on se sent porté par toutes les voix. Et c'est facile, en fait. C'est très facile. Quelle voix ai-je ? Je suis soprane, donc je chante dans les aigus. Le matin, c'est pas facile, hein. Je vais vous chanter quelque chose de plus bas, du coup. Donc, je vais vous chanter « Méfie-toi des puissances, des vierges sans défense, au jeu du corps à corps, l'esprit est bien plus fort. » Alors, je fais choriste, mais pas que ça. Un jour, Marie-Thérèse Brebion m'a dit « L'année prochaine, tu vas t'occuper de la communication. » Et bien voilà, on a créé une page Facebook, et puis petit à petit, ça a monté, et puis ça arrive au fait que je suis là aujourd'hui pour vous parler des Intemporels. Voilà, c'était Josiane Leroy, j'étais très heureuse de vous parler de mon parcours, et pour terminer, je vous dirais, quoi qu'on fasse, la solidarité s'invite partout.

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3: Buonasera, Emilia.
4: Buonasera. Oh là là, bonsoir à tous et à tous. Bienvenue dans Décibel. Je viens d'une famille sicilienne. Alors, chez moi, chez ma mamie, Rosa, il y a les photos, évidemment, des enfants, des petits-enfants, hein, sur le buffet, comme dans beaucoup de familles italiennes. Mais les Siciliens ont un amour particulier pour Adamo. Et donc, il y avait aussi une pochette de 45 tours de vous le buffet.
3: Ça me touche beaucoup d'apprendre. Merci.
4: Voilà, à l'entrée.
3: Merci.
4: C'est mon premier contact avec vous. Et je me disais, mais il est de notre famille, lui. Eh bien, en fait, c'est tout comme. Parce que Salvatore, je me permets de donner votre âge. Vous avez 82 ans, vous avez plus de 60 ans de carrière. Bien sûr que vous faites partie de la vie de votre public.
3: C'est l'impression que je finis par avoir et ça me touche, ça me bouleverse d'arriver dans une salle avec les gens qui me saluent par des acclamations et tout. Et c'est devenu un peu mon moteur. Et c'est pour ça que je me dis, mais il faudra bien qu'un jour, malheureusement, j'arrête. Mais comment je vais faire? Comment je vais faire pour arrêter et ne plus avoir enfin, je l'aurais peut-être différemment, mais ne pas avoir ce contact direct avec le public et sa chaleur. Encore une fois, en espagnol, il y a un mot qui s'appelle cariño. Cariño, qui veut dire c'est un mélange de sympathie, d'amour, de tendresse. Donc ce cariño, comment pourrais-je m'en passer, quoi? Voilà.
4: Et ça marche dans les deux sens, nous non plus, on veut pas s'en passer.
3: Oui, mais vous pouvez encore écouter les disques, s'ils existent encore, ou n'importe quelle plateforme. Mais moi, il faut que je regarde mes vieilles vidéos pour vous revoir les plans de public et tout.
4: Alors là, pour le coup, la question ne se pose pas parce que vous êtes en plein cœur de l'actualité musicale avec un nouvel album, un double album, 25 nouvelles chansons. Cet album qui porte un titre extrêmement poétique, des nèfles et des groseilles, tout comme cette chanson.
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0: très belle chanson pleine de nostalgie qui nous rappelle l'existence de ce fruit. Donc, bah oui, les nèfles, on n'en parle plus. Et alors, ça c'est bien vous. Remarquez qu'un fruit, tel un pantalon pâte d'œuf, peut passer de mode. C'est fou quand même.
1: Ben oui, parce que moi je les ai connus, contrairement à vous, oh, à vos parents, peut-être que vos parents non plus ne connaissaient pas les nèfles, mais vos grands-parents bien.
0: C'est sûr, ouais.
1: Et donc, avec l'âge que j'ai, donc, on est passé d'une civilisation à l'autre quand même.
2: Oui.
1: Imagine, jamais on n'aurait pu penser, quand moi j'avais 20 ans, qu'avec un appareil tout petit en main, vous pouviez parler en direct avec quelqu'un aux antipodes.
0: Et le voir en plus,
1: et
0: en
1: le
0: visio.
1: Voir, et le voir.
0: Ouais, ouais, c'est fou.
1: Il a fallu s'y faire. Hein, bon.
0: C'est vrai. Et tout comme, alors, vous qui avez débuté dans la musique, alors en n'étant pas du sérail, hein, donc vraiment il a fallu se battre, etc. Aujourd'hui, on peut fabriquer des albums dans sa chambre. Ça aussi, c'est quand même une avancée incroyable et ça enlève pas mal d'obstacles aux jeunes artistes.
1: Oui, c'est vrai que aujourd'hui, si on a du talent, c'est rare qu'on ne puisse pas se faire connaître. Et c'est un bien.
0: Ouais.
1: Parce que moi j'ai connu des artistes avec un immense talent dont malheureusement, on a jamais passer les chansons en radio et tout. Et quand ils venaient me voir, je dis, vous avez du talent, mais que puis-je faire? J'en ai produit l'un et l'autre, dont Gilbert Montagnier.
0: Vous avez lancé Gilbert?
1: Oui, voilà.
0: Mais oui, Gilbert Montagnier, The Fool, c'était vous le producteur.
1: Je t'embrasse, Gilbert.
0: Oh, bisous.
1: Émilie m'a dit que tu lui avais remis un bonjour pour moi.
0: Oui, c'est vrai. Oh là là.
1: Donc, aujourd'hui, si on n'est pas retiré, je ne sais où, au sommet d'une montagne, si des chansons vous viennent en tête et si vous avez une jolie façon de les chanter ou une façon personnelle, je crois qu'aujourd'hui, c'est ce qui compte le plus, la personnalité. J'imagine que vous ne pouvez pas ne pas arriver à enregistrer un premier disque, à trouver une firme de disque.
0: C'est vrai.
1: Et ça, c'est une bonne chose.
0: Alors, ce nouvel album, ce double album, donc, il a une histoire particulière, Salvatore, et puisqu'en fait, vous l'avez enregistré, enfin, vous l'avez d'abord écrit et composé, j'allais dire, à la faveur d'une période qui était difficile pour vous. Vous avez eu des gros problèmes de santé qui vous ont cloué, si ce n'est au lit, au moins à la maison.
1: Mm-hmm.
0: Et là, l'inspiration arrive comme une vague et vous écrivez 25 chansons. C'est fou, ça.
1: Attendez, en fait, avant mon problème de santé, qui était un œdème pulmonaire, on avait pratiquement enregistré un album normal.
0: D'accord.
1: De 12-13 chansons.
0: Ok.
1: Et puis, quand j'ai eu le problème, je me suis retrouvé avec un temps où, d'un côté, je devais pas quitter la maison, mais j'avais la possibilité de m'amuser. Et moi, mon hobby, c'est écrire des chansons.
0: C'est ça, c'est pas un travail.
1: Je ne suis toujours pas arrivé à le considérer comme un travail. Ça reste vraiment un plaisir. Je l'ai dit une autre fois, mon grand-père paternel, qui s'appelait Salvatore Adamo aussi, était vanier. Et je me souviens de la patience qu'il avait à tisser, tricoter avec ses tiges. Et moi, j'ai cette patience avec les mots, pour les mettre sur des notes, quoi.
0: D'accord.
1: Donc, Je peux être parfois, et ça c'est pas à mon honneur, je peux être avec des gens, disons, avec lesquels je pourrais m'ennuyer un tout petit peu.
0: Ça arrive à des gens très bien.
1: Ça arrive, quoi. Eh bien, moi, je suis en train d'écrire une chanson dans ma tête.
0: C'est pas mal, ça. Et gardez pour vous, si vous avez un premier rendez-vous un peu ennuyeux, mais vous pouvez pas partir, écrivez des chansons dans votre tête, on sait jamais, vous pourriez faire des tubes.
1: Et aujourd'hui, toutes les idées sont bienvenues. Au contraire, plus elles sont originales, plus elles sont acceptées. Ouais.
0: Alors parlons d'originalité. La première chanson que vous avez dévoilée de cet album, Salvatore, et donc des nèfles et des groseilles, c'est une chanson qui s'appelle « Ma belle jeunesse ». Et alors, quelle originalité, quelle idée géniale de s'adresser à votre propre jeunesse et de lui botter un peu les fesses.

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1: Bon, rendons à César ce qui lui appartient. Dans l'album, sur les 25 chansons, il y a 3 collaborations. Et il y a celle-ci, ma belle jeunesse. C'est un texte, un poème que m'avait envoyé un ami journaliste et poète italien, Sergio D'Amaro, où l'idée de la chanson, l'idée d'invectiver la jeunesse, comme vous le disiez, elle est de lui.
2: D'accord.
1: Après, j'ai développé, j'ai gardé quelques images qui lui appartiennent. Et voilà, il y a 2 autres chansons. Parce que c'est une des premières fois que
3: c'est
1: collabore.
3: C'est très rare
1: en fait.
3: Pour vous. Oui, pour celles et ceux qui ne s'en rendent pas compte, vous écoutez peut-être Salvatore Adamo depuis des années, mais il écrit, il compose normalement tout.
1: Tout, ouais.
3: Et là, on a Sergio D'Amaro avec vous pour ce texte.
1: Et il y a un Nicolas Cruz. Tiens, comme par hasard, ça parle aussi de jeunesse et d'enfance. Lui, dans son bouquin de souvenirs, il y avait une chanson qui disait « Qu'ai-je donc fait de mon enfance ?» Et ça aussi, ça a été un déclencheur.
2: Et la chanson s'appelle comme ça.
1: Oui. Ouais. Et puis, et là je vais vous surprendre, il y a un ancien premier ministre belge, Herman Van Rompuy, qui était aussi président de la Commission européenne, qui m'a envoyé ses mémoires. Et il disait, en substance, vivre comme si tout était important et en même temps, comme si rien ne l'était vraiment. Ça mérite une chanson, ça.
3: Ça mérite une chanson.
1: Voilà, donc je l'ai développée, mais je lui ai attribué, bien sûr, la copaternité du texte, oui.
3: Des nèfles et des groseilles, c'est un album dans lequel il fait bon se perdre avec tout un tas de surprises. On a par exemple, et ça c'est appréciable par les temps qui courent, la clé du bonheur. Où est

0: Oui, avec de la nostalgie, de la tendresse, de l'amour. Mais il y a aussi beaucoup d'humour. Vous êtes rigolo, Salvatore. Vous aimez rigoler.
1: J'adore l'humour. Parce que c'est une façon de se défendre contre les vicissitudes de la vie, n'est-ce pas ?
0: Tout à fait, oui, qui sont nombreuses. Mais c'est vrai que comme Jacques Brel, notre grand Jacques Brel, vous avez surnommé le tendre jardinier de l'amour, c'est vrai qu'on a tendance à oublier cette partie-là de vous, des textes hyper malicieux, rigolos, il y a ça aussi en vous et dans votre discographie.
1: Eh bien, ça a commencé très tôt, parce qu'en classe, en toute modestie, j'étais bon élève, j'étais pendant longtemps premier de classe, et j'ai retrouvé un bulletin quand j'avais 12 ans où j'ai le maximum dans toutes les matières, 0 en discipline et 0 en tenue, parce que
0: à l'enfer.
1: Oui, j'aimais bien. Enfin, je suis resté assez espiègle quand on me connaît. Et là, j'aimais bien faire rigoler mes copains, quitte à me faire punir, me faire sortir de la classe, des fois.
0: Mais excellente tactique, parce qu'en étant premier de classe, même en faisant des bêtises, on ne pouvait pas vraiment s'attaquer à vous. Ça, c'est pas mal du tout, hein.
1: C'était irréfléchi chez moi. Je n'ai pas pensé à cet avantage. Non, c'est vous qui me l'avez dit trop tard.
0: C'est ça. Il y a une question que j'ai envie de vous poser. Si c'est trop indiscret, vous m'envoyez balader. Mais vous qui êtes tellement, tout le temps, élégant, je vous vois toujours en costume, impeccable, magnifique. Je me dis, comment il est chez lui, Salvatore Adamo, quand il est en train de composer? Est-ce que, comme certains, certaines d'entre nous, vous êtes en jogging, sur votre canapé, en train de gratter la guitare? Ou est-ce que, quoi qu'il arrive, pour se mettre à la musique et à votre table de travail, vous avez cette allure incroyable qui vous caractérise depuis le début?
1: Non, là, chez moi, je suis... quand je sais que je ne dois pas sortir, je suis en jogging quand même. Et j'aime bien que mon chien Tom me grimpe sur les genoux. Vous savez, Tom, c'est un labrador noir. Et quand on l'a reçu, j'ai appelé un ami, Jean, qui vit à Nice. Et je lui ai dit, voilà, on a enfin trouvé un chien. Il s'appelle Tom. Et directement, il m'a dit, ah oui, parce que tombe la neige.
0: Tombe la neige.
1: Et j'ai poussé la fantaisie jusqu'à chercher sur Internet si un tombe la neige existait. Et je suis tombé sur un Thomas Belanech, Belanech, qui, je crois, est vétérinaire. Donc, voilà.
0: Ça, c'est quand même génial. Allez, hommage à Tom Belanech.
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1: quel sens de la propos, là. Bravo, le technicien.
0: Notre réalisatrice Iris, bravo.
1: Merci.
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0: Bon, et on est quand même tous très contents d'apprendre qu'à certains moments, Salvatore Adamo est en jogging sur son canapé, ça nous décomplexe. Merci, c'est important. Allez, revenons à ce nouvel album. Il y a beaucoup de chansons, évidemment, 25, alors je ne peux pas toutes les passer en revue, on n'a pas le temps, mais certaines, j'aimerais vraiment vous entendre dessus comme des fois.

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1: Elle est à la fois lumineuse, cette chanson, à la fois le thème n'est pas très joyeux.
2: Mais il est plein d'espoir.
1: Voilà, c'est ça. Mais j'aime ce mélange et je crois aussi que vous n'êtes pas très très fan du premier degré de toute façon et que c'est toujours chouette d'avoir au moins deux niveaux de lecture.
2: Ouais, je suis content que vous en parliez parce que je me suis aperçu que des fois je joue avec le second degré et que quelques personnes le prennent au premier degré, ce qui est ennuyeux parce que dans une chanson qui s'appelle « Elle disait tout le temps je t'aime », j'assumais le rôle d'un gars pas très recommandable.
1: Un peu bas de plafond.
2: Oui, et qui disait « Oui, elle prenait quelques nions à mes sorties de prison ». C'est un personnage que j'aime.
1: Bien sûr.
2: Et j'ai eu des lettres de reproche. Bon, ouais. Comme Émilie vient de le dire, oui, je suis souvent dans le second degré.
1: Évidemment. Cœur cabossé aussi m'a beaucoup marqué sur ce nouvel album.

0: faut chouchouter son petit cœur cabossé.
1: Oui, oui, il faut lui le sortir, prendre l'air pour qu'il se dégage les artères. Les rouiller dans son coffre-fort. Il faut lui redonner du ressort.
0: Incroyable cette chanson. Comment elle est arrivée?
1: Bon, ben j'ai... Comme je savais que certaines personnes étaient au courant que j'avais eu des problèmes de ce côté-là, je me suis dit, je vais le traiter avec humour, quoi, pour que la chose n'effraie pas.
0: Exactement. Alors, attention, ne pensez pas que notre cher Salvatore Adamo soit déconnecté des problèmes, voire des maladies de notre monde. Il y a sur cet album une chanson qui s'appelle « Migrant ». C'est une chanson importante, une chanson qu'il faut écouter, déjà parce que vous savez de quoi vous parlez quand vous parlez.
1: Mes parents étaient des migrants.
0: Bien sûr, ils ont quitté la Sicile dans les années 40 pour venir s'installer en Belgique. Ce qui a été le cas de beaucoup d'Italiens d'ailleurs, hein, qui sont arrivés en Belgique, en France, etc. Donc vous savez ce que c'est le déracinement. Ils savaient ce que c'était, vos parents.
1: Je sais que quitter son pays est toujours une blessure.
0: C'est pas un mouvement opportuniste. On se dit pas, tiens, on va aller dépouiller les gens d'à côté. Si on peut pas rester chez soi, c'est d'abord une souffrance.
1: Oui, c'est le déjà le regard que les gens portent sur vous. À un moment donné, il est paralysant, quoi. Il est paralysant. Ouais. Et en fait, cette chanson, je l'avais envoyée à Morane. Et tout de suite, elle m'avait dit, on doit l'enregistrer avec des amis. Et en effet, c'était mon but d'en faire une chanson collégiale et d'éventuellement verser les bénéfices à une œuvre qui viendrait en aide aux migrants. Elle est partie trop tôt. Puis j'ai essayé, il y a 3 ans, j'ai contacté un autre chanteur dont je savais qu'il était mieux intégré dans le milieu, si je puis dire.
0: Ok.
1: Et puis, j'ai pas eu de nouvelles. Donc, et comme j'ai eu l'impression qu'avec les deux guerres terribles que l'Europe a vécu, là, près de l'Europe, on parlait beaucoup moins des migrants. Donc, je me suis dit, il faut quand même que je l'enregistre moi-même.
0: Elle est sur l'album Migrant.

0: une époque qui parle tellement d'empathie. C'est exactement le mécanisme de cette chanson. Vous vous mettez à la place de l'autre. Ça résout beaucoup de choses, ça, quand on essaye de se mettre à la place des autres.
1: Oui, encore faut-il avoir l'humilité de le faire quand la situation est aussi dramatique que la leur. J'ai eu une petite victoire avec cette chanson. Il y a un restaurant à Bruxelles où je suis allé quelques fois. Et une des dernières fois, le patron est venu vers moi. Il m'a dit, je vous remercie parce que je suis allé vous voir sur scène au Cirque Royal à Bruxelles. Et votre chanson Migrant m'a permis de changer ma façon de les voir. Ça m'a bouleversé. Je dis, au moins, je l'ai écrite pour ça, oui.
0: C'est beau. Ça sert à ça, les chansons aussi. Salvatore, vous qui êtes en gros non-stop en tournée depuis 1962, oui. qui au Japon, qui au Chili, partout en Europe, partout dans le monde, est-ce que justement cette grande histoire d'amour avec le public, qui dure depuis plus de 60 ans, vous a forcé à sacrifier des histoires d'amour à vous, privées, votre vie à vous? Est-ce qu'elle en a pâti de cet amour qui est peut-être plus grand, j'en sais rien, mais avec le public?
1: C'est vrai qu'à un moment donné, ça s'est posé en dilemme, parce que mon épouse est compréhensive, même elle a profité des voyages aussi, elle est venue aussi. Mais les enfants, à un moment donné, j'ai dû déléguer leur éducation à leur maman. Elles ont très bien fait ça, parce que vous savez que j'ai deux fils avec mon épouse et une fille avec une autre femme. Et voilà, quand je revenais, j'avais les bras chargés de cadeaux. Et je croyais que ça me ferait pardonner. Puis à un moment donné, j'ai eu quelques doutes par rapport à l'idée que mes enfants se faisaient de l'amour que j'avais pour eux, qui était immense, mais que je n'avais pas le temps d'exprimer. Maintenant, récemment, on en a parlé, il n'y a pas de malentendu. Et ils savent que leur père est un saltimbanque, et même mon fils cadet a pris un peu le relais. Il est dans un groupe anglo-saxon qui s'appelle Fujiya et Miyagi.
0: Oh, wow.
1: Mon fils aîné, lui, il est pilote, mais il est bassiste aussi dans un groupe. Et ma fille a une voix magnifique. Et peut-être je vais la convaincre de quand même enregistrer un disque seul, parce qu'elle a juste accepté de chanter en duo avec moi il y a une dizaine d'années.
0: Ouais. Et là, il y a la voix de votre petite fille,
1: oui,
0: sur l'album.
1: Lily. Ouais. C'était une chanson grave, ouais, et je voulais une pointe d'innocence. Et moi, je craque quand je l'entends. Et il y a juste quelques notes. Voilà, je ne sais pas si vous allez passer la fin de la chanson pour qu'on l'entende.
0: Ah, alors, je vais laisser les auditrices et les auditeurs découvrir la chanson. Je vous donne le titre, elle s'appelle « Aimer comme on respire ». Mais effectivement, ouais, c'est un moment qui est tellement suspendu, la voix de Lily, que voilà, vous ferez ça après l'émission, faites-nous confiance.
1: Et Lily est entrée dans un groupe aussi à Londres, parce qu'elle vit à Londres, et elle a gagné avec trois copines le concours des groupes de l'école, donc elle est sur les bons rails.

0: mettez Monsieur,
1: oui.
0: C'est une chanson qui a un destin incroyable, Salvatore.
1: Non, mais c'était, encore une fois, c'est dans l'humour, vous voyez, que j'ai reçu une lettre qui m'a quand même amusé, parce que, même si c'est un peu extrême. Qui m'a dit, oui, est-ce que vous saviez que vous permettez, monsieur, est devenu l'hymne des clubs échangistes, parce que vous permutez, monsieur.
0: C'est incroyable. Quand on vous dit que les chansons, après, elles ont leur vie à elles, elles voyagent, on ne contrôle plus rien.
1: On ne contrôle plus rien, non.
0: C'est fabuleux.
1: Et je ne m'en plains pas.
0: Et nous non plus. Merci beaucoup d'être venu nous voir, Salvatore.
1: Merci à vous, Émilie. Merci de vos sourires. Et voilà, de votre pétillance, si le mot existe.
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4: Comment ça va toute la France?
0: Alors toute la France, bien. Je pense, se porte bien. Ah oui, j'entends une vague là de ouais.
4: Ouais, bah ouais.
0: Ça. Les gens ils disent quoi? Ils disent Gilbert. Et on leur répond, révisons deux secondes le classique avant d'écouter la nouvelle chanson.
4: Ok. Décibels.
0: Montagnier dans Décibels, c'est synonyme de fête. On s'est vu l'année dernière, Gilbert.
4: Ben oui, mais ça pouvait plus durer, il fallait qu'on se revoie.
0: Un an, un an sans se parler.
4: Impossible.
0: L'année dernière, vous vous intéressiez aux petits-enfants avec un livre disque.
4: Oui, c'est une belle aventure, vraiment.
0: Ouais.
4: Vous savez que j'ai des feedbacks, des informations, on va dire, c'est en français. Il y a des crèches où les enfants disent qu'ils ne veulent pas commencer leurs activités avant d'écouter une de mes petites comptines que j'avais fait pour eux. C'est mignon.
0: Ah, c'est excellent.
4: C'est vrai, hein, je ne vous en rajoute pas.
0: Mais je vous crois.
4: Ah oui.
0: Ah non, ce n'est pas un crâneur, Gilbert. S'il me le dit, c'est que c'est vrai.
4: Ouais.
0: Eh bien, alors, cher Père Noël, si tu nous écoutes, sache qu'il est toujours disponible, ce livre disque.
4: C'est
0: vraiment
4: vrai.
0: Excellent.
4: Bah, mais oui, j'ai eu plaisir à faire ça.
0: On chante, on danse avec Gilbert Montagnier. Mmh. Ça, c'est disponible. Mais la nouveauté, les amis, c'est que Gilbert Montagnier, après X années, c'est lui qui va me dire, sans sortir de chansons originales, nouvelles, combien d'années?
4: Ben oui, ça m'a, à peu près 20 ans.
0: À peu près 20 ans.
4: Où je n'avais pas sorti d'album exactement original. En fait, il fallait que j'en aie vraiment envie.
0: Ouais.
4: Puis entre-temps, comme vous l'avez très bien dit, ça m'énerve. Moi, je ne peux pas te vous voyez, j'arrive pas.
0: Ah ben, on se tutoie alors.
4: Ah ouais, moi, j'arrive pas à faire ça.
0: Ok, Gilbert. Donc, comme tu m'as dit.
4: Ben oui. j'ai fait quand même pas mal de trucs. J'ai fait un bel album des reprises de la Motown.
0: Oui.
4: La Motown, la maison de Detroit, Détroit. Et puis, j'ai fait donc cet album pour les petits-enfants. Et ça m'avait beaucoup plu.
0: Ouais.
4: Et puis, il y avait aussi un album sur Gilbert Bécaud, sur les titres de Beko. Donc je m'étais pas, et puis je compose tout ça, et puis des concerts, et puis un peu partout dans le monde, enfin voilà quoi. Donc,
0: énormément de concerts, ça c'est sûr, mais si ce n'était pas du tout 20 ans sans musique, c'était sans envie particulière de sortir de nouvelles chansons estampillées Gilbert Montagnier. Alors qu'est-ce qui a fait la différence?
4: Ce qui a fait la différence, c'est que un matin je me suis éveillé comme vous, qui nous écoutez et qui nous regardez. Vous pouvez sur le net, vous avez les images. Hein.
0: Bah, oui, il y aura des images.
4: On s'est appliqué à être...
0: On est très beau.
4: Imprésentable, quand
0: Gilbert
4: même.
0: Porte une chemise bleue assortie au logo de la radio. C'est pas pour vous dire, mais franchement...
4: Ça, j'ai pas fait exprès.
0: C'est super beau gosse, c'est pas grave. Exprès, pas exprès. Bravo, bravo. Un look magnifique. Et donc, oui, alors qu'est-ce qui fait la différence? Qu'est-ce qui fait le déclic de cette nouvelle chanson? Ça sert à ça.
4: C'est une réelle envie. En fait, on se trouvait à Chicago. Et c'est vraiment bien, Chicago, je ne connaissais pas. Et
0: c'est la ville des Blues Brothers.
4: Yeah, Blues Brothers, man, blues. Et donc, avant de prendre le breakfast, on venait juste de se réveiller. Et j'ai eu cette phrase et cette mélodie. ça sert à ça. Ça sert à ça d'écrire une chanson, pour que le monde accorde ses violons. Puis ça, j'avais écrit un texte, et puis Didier a repris ce texte, et on a fait un petit truc à lui aussi, mais c'est proche de mon texte original, c'est ça qui est bien. Donc j'ai participé aussi au texte.
0: Didier Barbelivien.
4: Oui, pardon.
0: Évidemment. Ouais, évidemment. Quelques mesures pour que vous sachiez de quoi on parle. Ça sert à ça.

0: cette joie qui se dégage de cette chanson, oui, Gilbert, ça c'est caractéristique de ta musique, c'est sûr. Ouais. T'as envie de faire du bien aux gens. Mais oui,
1: parce que ça
0: sérieux,
1: me fait du bien à moi-même aussi.
0: Ouais. Pour être sérieux, deux secondes, ouais, ça sert à ça, ça me fait penser, alors qu'elle est dans un registre plus joyeux, mais à des questions que se sont posées d'autres artistes avant.
1: Oui, sûrement,
0: je pense à Utile, la chanson de Julien Clerc. À quoi sert une chanson si elle est désarmée? Je veux être utile, etc. Est-ce que c'est une question que tu t'es posée, ça, pendant ta carrière, ou est-ce que ça arrive avec la sagesse de se dire, mais à quoi ça sert de faire des chansons?
1: Ah non, moi je vois pas ça du tout comme ça. Moi je vois surtout à quoi ça sert, c'est-à-dire c'est la résultante, c'est-à-dire que parce que pour moi d'avoir le feeling d'écrire, de composer ou d'écrire des textes, c'est déjà tellement merveilleux d'avoir cette possibilité, hein, ce talent, on va dire.
0: Bah oui.
1: Et pour moi d'écrire une chanson, c'est pour que ça soit partagé. Ouais, je suis pas trop. Je vais pas vous la jouer. Moi, je suis pas trop intellectuel et tout ça. Moi, c'est de premier degré. J'aime partager avec les gens. J'aime recevoir des gens et j'aime donner au public. C'est ça qui me branche dans la vie. Et pas que simplement derrière un micro. Mais moi, je suis public tout le temps dans la rue. Tu peux pas savoir le nombre de gens à qui je parle toute la journée.
0: C'est vrai. Alors, qu'est-ce qu'ils disent les gens quand ils te croisent?
1: Des choses que je peux pas répéter tellement c'est beau.
0: Oh.
1: Vraiment des trucs fantastiques.
0: C'est vrai.
1: Oui, ils disent que je suis une légende. Enfin, j'ose pas dire ça, mais c'est ce qu'on me dit souvent. Et puis ils me disent que j'aurais fait du bien et que. Mais moi, ça me touche beaucoup. Hein. Ça me touche beaucoup. Je n'ai jamais compris pourquoi. Des fois, je rencontrais des collègues, des gens qui font notre passion. Puis on dirait qu'ils veulent être publics que quand ça les arrange, quoi, sur scène ou en télé. Ben non. Moi, je trouve que si on est public, on est public partout. Par exemple, quand je prends un taxi, je dis au chauffeur, tu sais que t'es public aussi, hein.
0: Ouais.
1: Tu fais un métier public. Les policiers, ils font un métier public. Beaucoup de gens font un métier public. Et c'est fantastique. Mais vous, par exemple, qui leur parlez, les gens reçoivent beaucoup de ta voix. Tu vois, c'est important. Parce qu'on est tous différents et importants. Voilà ce que je veux dire. On est tous différents et importants. Et il faut croire à son importance personnelle.
0: Je me permets de te demander, puisqu'elle est sortie et qu'il y a plein de retours super positifs,
1: oui,
0: est-ce que tu avais le trac, Gilbert, de sortir cette nouvelle chanson?
1: Ben en fait, non. Mais, bien que je ne fasse vraiment pas la course au hit, ça me ferait quand même drôlement plaisir que vous m'en fassiez un ou deux hits dans l'album. Ça serait cool.
0: Ouais.
1: Parce que, bon, c'est vrai qu'on a besoin, de reconnaissance, on a besoin de... Vous savez, vous qui nous écoutez, nos passions sont remplies de grandes joies et aussi de peines. Et tu peux pas prendre juste la joie et ne pas considérer la peine. La peine, c'est quand tu fais un titre et puis que ça se passe pas comme tu voudrais.
0: Ouais.
1: Ça fait de la peine. Celui qui dit le contraire, c'est le connerie, hein, parce que, ou alors, faut faire autre chose, hein. Mais quand on a une certaine sensibilité, et alors que le public donne énormément de joie, d'être ici, à côté d'Amélie, ben, moi, je suis très content, je me sens très bien.
0: Gilbert,
1: mais c'est vrai, mais c'est important. C'est des petites choses qui sont importantes en France quand tu dis que t'es content, que c'est bien, on dirait ouais, c'est de la démago. Mais ce qui est démago, c'est de ne pas le dire. Ce qui est stupide, c'est de ne pas dire les choses. Il faut qu'on commence à se laisser aller en France. La sensibilité, il faut sortir. Il faut pas sortir la haine, là. Arrêtons.
0: Ouais.
1: Ça suffit, quoi, je veux dire.
0: Rangeons la haine,
1: fatiguant.
0: Sortons la musique.
1: Ouais.
0: Alors, ce qui est bien avec Gilbert Montagnier, c'est qu'on peut danser comme des petits fous sur Ça sert à ça,
1: ouais,
0: mais on peut aussi être sur un mode un peu plus mélancolique.

0: Gilbert, je suis curieuse, comment s'est passé le glissement du chant en anglais au chant en français? Parce que je sais que tes influences, évidemment, c'est les grandes voix noires américaines.
1: Oui.
0: Donc c'est en anglais au départ, c'est ce qui te nourrit. Qu'est-ce qui s'est passé et est-ce que ça a été facile d'aller faire swinguer du français?
1: Non, en fait, ce qui n'a pas été facile, c'est d'accepter le fait que... Alors, moi, j'ai commencé avec The Fool en 1971.
0: Ouais.
1: Et après, alors certains dans les radios d'époque, ils disaient « Ouais, mais alors on ne comprend pas ce que vous dites, hein, pourquoi vous chantez en anglais et pas en français ?» Bon, alors à un moment donné, je me dis « Bon, bah, je vais en faire plaisir, je chante en français. » Mais c'est vrai que les États-Unis m'ont tellement marqué, parce que j'ai quand même vécu au total 7 ans,
0: ouais,
1: que je suis très anglophone. C'est-à-dire que je vais vous le dire, j'écoute rarement les radios françaises, moi. Ben oui, parce que c'est voilà, je suis habitué à écouter les radios américaines.
0: À part ici, bien sûr.
1: Ben évidemment, c'est pour ça que je viens pour écouter un peu les.
0: Il vient dans Décibel pour écouter Décibel.
1: Eh oui. Ah,
0: Gilbert.
1: Voilà.
0: Non, mais je comprends. Ouais, la culture américaine, leur façon de faire, et la musique, et peut-être le cinéma aussi.
1: Ah oui, le cinéma. J'adore le cinéma.
0: Ah ouais.
1: Tu sais que je te l'ai raconté. Je crois une fois, j'ai quand même largement mis en place l'audiodescription.
0: Mais non, tu ne m'as pas raconté.
1: Ah, oui.
0: C'est toi qui as mis en place en France l'audiodescription?
1: C'est-à-dire que Arte en faisait très bien,
0: ouais,
1: depuis 10 ans, et puis ça ne se savait pas. Et ce n'était même pas dans les hebdos TV, il n'y avait jamais marqué ce programme et diffusion de l'audiodescription. Donc quand j'ai élaboré, à la demande de Xavier Bertrand, mon rapport sur l'handicap visuel, avec mon ami Patrick Segal, je suis allé interviewer tous les présidents de chaînes de télé.
0: Ouais.
1: Et comme ils ne savaient pas ce que c'était, je leur ai dit, bah, écoute, viens, je vais te montrer. Dans la seule association à l'époque qui en faisait, et ils ont été émerveillés. Ils ont dit, mais t'as raison, attends. Et le premier programme en audiodescription qui a été fait, diffusé en France, ça a été mon, si je puis dire, voyage en terre inconnue de Frédéric.
0: Frédéric Lopez.
1: Ouais.
0: T'étais parti où, toi, déjà?
1: Oh là, on était dans l'Himalaya, dans le Zanskar,
0: wow,
1: à 70 km de la frontière pakistanaise, à 3500, 4000 mètres d'altitude.
0: Et donc, il était disponible en audio-description.
1: Oui, oh, et ça a été génial. Et tu vois, l'important, c'est que quand quelque chose fonctionne, il ne faut pas le laisser à titre exceptionnel. On s'en fout des exceptions. Il faut généraliser le process. Et maintenant, ben, c'est vraiment une de mes fiertés d'entendre ce programme est diffusé en audiodescription.
0: Ouais.
1: Parce que je ne l'ai pas fait pour moi. Moi, j'avais l'habitude de regarder à ma façon et ça se passait très bien. Bien que, j'avoue que je ratais des trucs quand même.
0: Forcément.
1: Ah, mais vraiment. Ouais. Et c'est là qu'on se rend compte qu'il y a énormément de scènes muettes dans les films. Pour nous, les non-voyants, on ne sait pas ce qui se passe. Mais je l'ai fait surtout pour les déficients visuels, les nouveaux membres du club à qui ça vient d'arriver. C'est eux que je respecte énormément, que j'admire, parce qu'ils ont eu à s'adapter. Moi, j'ai aucun mérite. C'était une naissance, donc j'ai rien eu à faire. J'ai jusqu'à eu à vivre et c'était très bien. Mais pour eux, c'est très important parce que ces gens-là, ils vont plus au cinéma. Parce qu'ils pensent qu'ils n'y ont plus le droit. Eh ben non, t'as toujours le droit d'aller au cinéma. Tu demandes maintenant dans les grands groupes de cinéma, comme Pathé, Gaumont et autres, tu demandes un petit casque Wi-Fi, parce que c'est pas l'anglicisme que je fais. Il y a qu'en France qu'on dit Wi-Fi. Dans le monde entier, ils disent Wi-Fi. Hein, moi, je vous le dis.
0: Oui, hein. D'accord. Alors, donc, un Wi-Fi.
1: Wi-Fi. Eh bien, on te donne un casque.

0: C'était une expérience extraordinaire à Londres, en fait, hein, produit par Salvatore Adamo. Il n'était pas là le jour de la séance, mais moi, j'étais entouré de toute l'équipe d'Elton John, toutes les cordes. Vous savez, quand on dit les cordes, vous savez maintenant que ça veut dire les violons.
1: Les violons. Ouais.
0: Et puis, je jouais le piano au milieu de ces gens-là. Et c'était fantastique pour moi mais j'étais pas du tout sûr que ça ferait un succès, hein, parce que j'avais eu un échec quand j'avais à peu près 16-17 ans, un disque qui n'a absolument pas marché. À l'époque, mes producteurs, ils voulaient pas que je m'appelle Gilbert Montagnier. Ils avaient dit que c'était, ça pouvait pas marcher, Gilbert Montagnier. Ils m'avaient surnommé Lord Thomas. Moi, je m'en foutais, c'était mon premier contrat, ils pouvaient m'appeler comme ils voulaient.
2: Lord Thomas?
0: Ouais, ça n'a pas de sens.
2: Mais... ça fait fille, non?
0: Oui, puis, alors, eux, ils avaient écrit L.O.R. Bon.
2: Ah, Lord Thomas.
0: Et moi, je savais comment je m'appelais, donc je ne m'inquiétais pas, tu vois ce que je veux dire.
2: Donc. Très étrange, quand même, ce genre.
0: Ouais.
2: Et ça n'a pas marché?
0: Ah non, du tout.
2: Mais ça t'a pas dégoûté?
0: Ah non. Ça m'a un peu énervé, ouais. Mais on a fait une télé, c'était un Midi Magazine, ça s'appelait, je crois que c'est le 15 août. T'es sûr que personne regarde, c'est à midi, ils sont tous à la plage. Bon, comme ça, c'était tranquille. Mais par contre, donc quand on a fait The Fool, je suis entré à la maison avec. Alors, faut comprendre qu'à l'époque, on avait ce qui s'appelait des disques souples, c'est-à-dire que c'était un disque, effectivement, vous le touchez, c'était comme un caoutchouc très souple. Souple, plastique très souple, et tu pouvais l'écouter que 5-6 fois. Après, il n'y avait plus rien dessus.
2: D'accord, il était usé.
0: Voilà, ouais. C'est fini. Mais c'était... Alors, je l'avais mis dans le café du coin, c'est au jukebox, c'est tout ça. Mais bon, je n'étais pas sûr que ça ferait quoi que ce soit. Et un jour, je l'ai entendu de la fenêtre d'un immeuble à côté. Et là, j'ai été émerveillé. Je me suis dit, mon Dieu, il y a quelqu'un d'autre qui l'a, ce disque. Et c'est beau, quoi, je veux dire, c'est... Merci à vous, le public, parce que voilà, sans public, on peut pas. Ouais, c'est pas compliqué.
2: Je suis un peu curieuse, j'aimerais savoir justement, toi, ton histoire avec le piano, parce que tout à l'heure, on écoutait The Fool, ton premier tube, et dès ce premier tube, t'es indissociable de ton piano.
0: Oui.
2: Comment t'as choisi cet instrument ?
0: Ben, je crois vraiment, sans en rajouter, que c'est lui qui m'a choisi, parce que...
2: C'est le piano qui t'a choisi?
0: Ben oui, ça s'est passé à l'école, j'avais 5 ans, la directrice est entrée dans la classe, c'était un matin, je me souviens très bien, et elle a dit, est-ce qu'il y en a parmi vous qui veulent faire de piano? Bah, levez la main. Alors moi, j'ai levé la main, j'en avais deux, donc j'en ai levé une, hein. Je vais pas lever les deux mains non plus. Et bon, mais je savais pas que j'allais rencontrer de suite après mon prof de piano, Mademoiselle Picard, qui piquait beaucoup, parce qu'elle était...
2: Elle était pas commode.
0: Ouh là là, elle avait une grosse voix, ça me faisait peur, moi. Tu sais, mais par contre, j'ai été tout de suite séduit par l'odeur du piano, l'odeur du clavier et par la sensualité des touches blanches et des touches noires. C'est vrai que s'ils n'avaient pas fait une forme différente entre les blanches et les noires, je ne saurais pas vous dire si c'est une blanche ou une noire, parce que moi, les couleurs, je ne les ai pas en magasin.
2: Non,
0: mon disque dur n'est pas programmé comme ça. Mais elle m'a joué la gamme, comment elle s'appelait, Henriette Picard, je crois.
2: Ouais.
0: Et elle m'a joué la gamme, ça c'est dormi, fa, sol, si, do. Mais surtout, elle m'a joué les harmonies qui pourraient aller sur chaque note. Et là, Amélie, là j'ai flashé. Là, je me suis dit, oh, c'est ça le piano, ah ouais, je veux en faire, vraiment.
2: Et c'était le début d'une grande histoire.
0: Mais j'en avais pas à la maison.
2: Ouais.
0: Bah, on était trop petitement logés déjà.
2: À quel âge t'as eu ton premier piano ?
0: Eh bien, figure-toi qu'un jour, je suis avec maman dans la rue, j'avais à peu près 7 ans, et elle me lit une affiche, piano d'occasion à vendre, 25 000 anciens francs, donc ça faisait à peu près 60 euros.
2: Ouais.
0: Ouais, 45 euros. Et... je me dis, viens, on va voir, j'ai la dame en question, on va voir un piano. Et puis, mes parents ont pu l'acheter, seulement, fallait le monter 5 étages. Puis on avait pas de blé pour payer un déménageur,
2: bah
0: pas question.
2: Puis t'avais 7 ans, donc c'était pas sur ton dos.
0: Ah, bah certainement pas.
2: Oui, voilà.
0: Et donc, mon père et mon frère ont monté ce piano, quand j'y pense, c'était adorable.
2: Ouais.
0: 5 étages sans ascenseur. Et puis, c'est un grand piano. Enfin, pas un piano à queue, mais un piano, un lourd piano.
2: Un lourd
0: en tout cas.
2: Piano.
0: Et puis, il n'y avait pas de place. Donc, mon père, il a cassé la cheminée. On n'avait pas le droit, il était locataire. Enfin, personne n'a rien dit.
2: Bon.
0: Il a cassé la cheminée à coup de masse. Et là, on a pu entrer le piano dans l'unique chambre de, bah, où est la chambre de mes parents.

0: c'était beau à ressentir. C'était pas un piano super, hein, il gardait pas l'accord, il était souvent pas très juste, mais c'était mon piano.
1: Ah, j'adore, quelle belle histoire. Ouais. Alors ce piano va nous amener à un petit jeu, Gilbert.
0: Serait-ce le blind test?
1: Blind test. Test à l'aveugle. Ouais. Vous faites écouter des chansons.
0: Oui.
1: Et vous allez me dire, rien qu'à l'intro de piano, si vous les reconnaissez ou pas.
0: Oh, Your Song, Elton John.
1: Ouais. And you can tell everybody, this is your song. Elton John, Your Song. Premier titre, première bonne réponse. On augmente le niveau. Deuxième extrait.
0: Oh, ça c'est I Will Survive.
1: Oui.
0: Gloria Gaynor.
1: Allez, troisième et dernier extrait de notre blind test, mais j'ai l'impression que Gilbert Montagnier est absolument imbattable. Là, en vrai, c'est pas
0: j'ai
1: un
0: peur.
1: Test. Mais non, je sais que tu la connais, mais c'est aussi pour le plaisir.
0: Oh, what I say, Ray Charles, sure, man. Ouais. Hey, what I say, Ray Charles. Je sais pas si vous avez vu le film qui s'appelle Ray sur
1: Ray Charles. L'histoire de Ray Charles.
0: Fantastique, fantastique,
1: une
0: Ray.
1: Merveille.
0: Et tu te rends compte que j'ai eu la chance de rencontrer celui qui m'a ouvert les portes du possible quand j'étais enfant. Quoi.
1: Toi, nous, tu l'as rencontré, Ray Charles.
0: Ah ben oui. Ouais. À l'école, nous, quand on était petit, on jouait à Ray Charles. Mais pas Ray Charles sur scène. Ouais. On jouait à Ray Charles la troisième mi-temps, tu vois, dans les loges, on s'imaginait avec les filles, tout ça. Bah oui, on était petits. Hein.
1: Mais c'était important d'avoir son exemple, c'était important de te dire, bah tiens, il y a un gars qui fait de la musique, qui est une star internationale, et comme moi, il voit pas.
0: Mais très important, parce qu'à part Louis Braille, c'était le seul mec qu'on respectait en tant qu'aveugle. Hein. Bah oui, il faut bien voir les choses comme elles sont.
1: Braille et Ray Charles, le oui. reste, on s'en fout.
0: Voilà, c'est
1: J'aime
0: ça.
1: J'aime bien ça, c'est mais radical, ouais. c'est chouette.
0: Vrai. Ah bah oui. Et Ray, un jour, a eu connaissance de mon existence et du fait que j'essayais d'ouvrir les portes du possible pour les, notamment les déficients visuels, entre autres.
1: Hein.
0: Ouais. Et un jour, en plein sommeil, le téléphone sonne, il est 2-3 heures du matin, je décroche et j'entends... Je dis dans mon demi-sommeil, yeah, who is that? Qui est-ce? Et il me dit, this is Ray Charles. Oh man!
1: Tu as cru?
0: Bah
1: tout
0: oui.
1: de suite. Tu t'es pas dit, c'est une blague?
0: Non. Mais j'étais pas réveillé, tu vois.
1: Ouais.
0: Donc je me demandais si c'était pas un rêve, par contre, vraiment. Et on a parlé, il m'a dit des choses adorables, quoi. Et puis après, j'ai rencontré une ou deux fois en concert, et il m'a soulevé. Dans ses bras, et puis moi j'ai pu le remercier de ce qu'il avait fait pour moi, parce qu'il m'avait ouvert les portes du possible, oui.
1: C'est beau, je sens que t'es ému.
0: Bah oui, bien sûr.
1: Tu parles de Ray Charles. Un grand de la musique. Mm-hmm. Mais t'es conscient que toi aussi, du coup, tu fais ça pour des gens?
0: Bah sûrement, hein. On me dit que j'apporte du bonheur, donc oui.
1: Ouais, ouais. Du bonheur et de l'espoir.
0: Ah
1: voilà,
0: oui.
1: T'en as reçu, mais tu en distribues
0: absolument.
1: Aussi.
0: Absolument. Justement, on parlait des nouveaux membres du club déficients visuels. C'est pas parce que vous ne voyez plus avec vos yeux que votre personnalité en est réduite à néant. Vous êtes la personne que vous étiez. D'accord, vous ne voyez plus avec les yeux, mais vous allez découvrir si vous le voulez, si vous y croyez, une autre forme de vision. Oui, vous pouvez découvrir une autre forme de vision. C'est pas forcément le noir, les ténèbres. Alors moi, je suis un peu mal placé de vous dire ça parce que j'ai pas vos mérites. Je ne sais pas ce que c'est que le noir. C'est vrai, je sais pas ce que c'est que le noir. Je sais pas ce que c'est que le blanc non plus. Hein. Donc,
1: oui,
0: donc
1: voilà.
0: Il faut croire en la vie. La vie ne vous a pas été ôtée. Et c'est pour ça, même dans mon cas, en tant que non-voyant de naissance, l'énergie qui était supposée dans mon cerveau pour que je puisse voir avec les yeux ne m'a pas été ôtée. Moi, j'ai tout de suite compris ça, hein, tout petit. Et ça m'a jamais... Pour moi, ma déficience n'a jamais été un handicap. Voilà comment je pense.
1: Bien dit. Merci, Gilbert.
0: Ah ben attends,
1: c'est pas... déjà fini.
0: Ah non.
1: Bah si je te dis que si.
0: Je viens d'arriver.
1: Je sais, mais c'est l'heure.
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2: Avec Catherine Quicandon. Bonjour à toutes et à tous. J'espère que vous allez bien, que vous soyez à la maison ou en vacances. Je suis ravie d'être avec vous tout cet été. Et oui, car jusqu'à la fin août, nous vous proposons une sélection des meilleurs moments de l'émission. De quoi vous donner le sourire à l'heure du déjeuner et de découvrir ou redécouvrir nos super candidats qui ont joué avec nous cette saison. Aujourd'hui, vous avez rendez-vous avec de grandes amoureuses des animaux, un passionné de moto, une maniaque du ménage. On en a eu régulièrement hein, d'ailleurs cette année. Et puis on entendra aussi un extrait d'une chanson des Doors chantée par Hugo Frey. Et oui, on découvre plein de choses sur votre radio ici.
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2: Mais avant de retrouver Valérie Damido, Éric Bastien et nos deux premiers candidats du jour, voici Michel Berger, il n'y a pas de honte à aimer ça sur votre radio ici.

0: Il n'y a pas de honte. Michel Berger sur votre radio ici. Alors, nous avons tous des rêves. Certains sont réalisables et d'autres moins, comme celui d'Emmanuel d'ici Besançon. Mais il en est tout à fait conscient et ça lui va très bien. Quant à Audrey d'ici Provence, elle va découvrir avec Valérie Damido les talents d'animateur de fête foraine d'Éric Bastien. Oui, oui. Et si jamais il veut arrêter la radio, eh bien moi je dis que sa reconversion est toute trouvée.
1: Emmanuel, il a un rêve.
2: Fly me to the moon.
1: La laisse un. Ah là là. Tu rêverais d'aller sur la Lune.
3: Ah, tout à fait.
1: Mais pourquoi?
3: Parce que pour l'aventure scientifique, pour
4: oui.
3: L'aventure humaine, ça doit être phénoménal. Et puis pour voir la Lune, la Terre d'en haut, justement.
1: Ah bah oui, bah ça serait pas mal. Je ne sais pas
3: en
1: si.
3: Cas, c'est pas si important que ça.
1: Je ne sais pas si d'ici qu'on soit trop vieux pour y aller, il y aura des voyages pour la Lune, mais bon, écoute.
3: Non, c'est trop tard pour nous.
1: C'est trop tard pour nous. J'ai envie de pleurer.
4: Oh, l'émission de la déprime.
1: L'émission de la déprime. Enfin, c'est peut-être pas.
3: Non, mais il y a Sophie Adonneau qui va y aller pour nous.
1: C'est vrai, elle ira pour nous. Alors, Manu, attention. C'est la question qui peut te permettre de gagner 3 points de plus. T'es largement en tête, mais il faut prendre tous les points.
3: Oh là,
1: écoute bien, je te fais écouter, Edith Piaf.

0: Nous allons parler non pas d'Édith Piaf, mais de peinture. Je vais te poser la question, je vais te faire des propositions de réponse et à mon top chrono, tu auras 10 secondes pour me donner ton choix. Écoute bien la question. Quel peintre français a créé sa propre nuance de bleu et lui a même donné son nom? Alors c'est Yves Klein, Paul Cézanne, Pierre Soulages, Jean-Marc Barr qui a joué dans le Grand Bleu. Quel peintre français a créé sa nuance de bleu et lui a donné son nom? Klein, Cézanne, Soulages, Jean-Marc Barr. Top chrono, 10 secondes.
1: Réfléchis, bleu, comme toi.
0: Vite.
1: Je dirais Yves Klein.
0: Mais oui, c'est le bleu Klein. C'est même appelé International Klein Blue. C'est une nuance très particulière de bleu. Pour ceux qui ont vu Le Diable s'habille en Prada, d'ailleurs, nous avons Meryl Streep qui nous fait un cours sur le bleu Klein. Bravo, 3 points de plus, tu as 7.
2: Bon, Audrey, je voudrais pas dire...
0: Tu vas finir Fanny, Audrey.
2: Ouais, voilà, je dois rester dans le coaching bienveillant et positif, mais Audrey, zéro.
3: Oui, on va rester optimiste, on verra.
2: Oui, bien sûr.
3: C'est pas fini encore.
2: Ah, exactement, tu as raison, tout peut arriver avant 13h. Elle habite à Corbières, on le rappelle, pour ceux qui arrivent, c'est en Provence, c'est pas très loin de Marseille, où elle est, et oui, adjoint administratif à la mairie de Marseille. Elle aime beaucoup le ménage, notre Audrey.
3: Ah oui.
2: Ah,
3: oui, c'est vrai que du ménage, oui.
2: Ah, t'aimes le balai, toi. Et pourquoi cette obsession du ménage?
3: Non, mais j'aime bien que la maison soit propre et rangée, donc forcément...
2: Alors, ça, c'est un fait. On est tous un peu comme ça, mais du genre combien? C'est-à-dire, tu ranges tous les jours, très souvent, plusieurs fois par jour?
3: Non, la maison, il faut qu'elle soit rangée tout le temps. Donc, je range quand il faut ranger, quoi.
2: Donc je répète ma question, c'est donc plusieurs fois par jour,
3: tout
2: on est d'accord?
3: Oui.
2: Et voilà. Bon, écoute Audrey, il faut se détendre, sinon moi je t'amène sur un manège à sensations. Pareil que tu détestes.
3: Oui.
2: Bienvenue Audrey, attention pour le double looping, c'est parti, le triple axel, ça va secouer. Oh là là là là là là, ça va faire mal sous les pieds, le cœur qui va sauter. Ça va Audrey?
0: La famille Campion, si la famille Campion nous écoute, je crois que vous avez votre nouveau maître
2: Marcel,
0: de jeu. Marcel, si tu nous écoutes, embauche-le pour la Grand Rouge.
2: Quand tu veux, j'ai toujours voulu attraper le kiki, moi. Comment ça s'appelle?
0: La queue du Mickey,
2: on est bien d'accord.
0: J'ai toujours voulu attraper le kiki. Cette phrase ne devra jamais sortir de ce contexte.
2: Bah oui, sortie du contexte, c'est pas top. Allez, on va jouer, je crois que c'est mieux.
0: Oui, voilà.
2: Oui, puis on va aller en cuisine tout de suite. Allez. Tu nous as dit que tu voulais être pâtissière. En tous les cas, ça fait partie de tes rêves les plus fous. T'as parlé de ce tiramisu spéculoos qui nous a donné envie. Alors c'est peut-être simple cette question pour toi. En cuisine, que désigne le terme à la meunière? À la meunière. Est-ce que c'est cuit au four dans un plat en terre? Est-ce que c'est frit dans du beurre et de la farine? Servi enrobé de pain brioché ou cuit par la meunière? Parce que le meunier, lui, il comprend rien à la cuisine. Top chrono, 10 secondes.
3: Avec le beurre et la farine.
2: Avec le beurre et avec la farine. La meunière. Audrey? Enfin, ton score prend de la lumière et des couleurs. C'est une bonne réponse, une préparation souvent réservée aux poissons comme la sole dorée, fondante et résistible avec un petit trait de citron.

0: Vous écoutez votre radio ici, Pink, All Out Fight, pardon, excusez-moi. C'est l'heure du déjeuner, j'ai faim, je suis désolée. Valérie Damidot et Eric Bastien sont maintenant avec Catherine d'Issy-Berry qui nous parle de son lien avec les animaux, tortues, chiens, chats. Elle aime tout le monde. Quant à Paolo d'Issy Normandie, il nous donne quelques petites idées pour visiter le Portugal.
1: Bah Catherine, tu vas te reprendre, hein. Tu vas marquer les 5 points là, de la question cash. Hein.
2: Oui.
1: Ouais. Tu as un lien aussi particulier avec les animaux. Et oui, notre Catherine, on a ça, c'est un vrai point commun qu'on a toutes les deux. Tu adores t'occuper d'animaux, mais il t'arrive plein d'aventures avec les animaux. Une fois, tu as trouvé une tortue sur la route et tu l'as remise à l'eau. Et la tortue, elle a fait quoi?
2: Alors, la tortue, quand on l'a mise à l'eau, elle a plongé et elle est remontée. Elle a sorti la tête pour nous regarder comme si pour nous remercier. Oh. Et elle est partie.
1: Bah, bien sûr qu'elle est incroyable. Mais bien sûr que c'était pour te remercier. Les animaux sont très...
3: Bien sûr.
1: Oui. On le voit dans toutes ces vidéos, les gens aident des animaux.
3: J'ai vu des chiens qui sentent le danger arriver, ouais. Qui ont une réaction, mais 2 secondes avant que le truc s'effondre, par exemple. C'est fou, ça. Ouais.
1: Mais il y a plein d'anecdotes, ouais, comme ça. On voit des gens sauver des renards et les renards les remercier, etc. Alors, une fois, tu as sauvé 2 staffs. Alors, les staffs, pour ceux qui ne savent pas, c'est quand même des chiens. Normalement, les gens ont peur d'eux. Mais toi, tu n'as pas hésité à les prendre au collier alors que, bon, tu ne les connaissais pas.
2: Ah non, pas du tout, j'ai pas hésité. C'est après, je me suis dit, j'aurais pu me faire mordre, mais non. Pas au collier, et on les a mis tous les deux dans la voiture, ils s'étaient échappés, leur maître courait derrière, mais bon, ils avaient traversé une grande route, enfin, c'était... Je dis, faut qu'on les sauve, hein. Donc j'ai pas hésité. Bon, mais... il ne s'est rien passé, hein, au contraire. Hein.
1: Bah oui, mais souvent, les staffs, enfin, les chiens surtout, ils savent, les chiens, oui, que tu viens pour les aider. Les animaux, en général, reconnaissent bien que tu viens là pour les aider.
3: C'est les maîtres, hein. Voilà. C'est à l'image des maîtres, hein. Quand les animaux sont pas, on les dit dangereux, c'est, enfin, je sais pas.
1: Non, mais les staffs, voilà, c'est pas dangereux. Faut arrêter ce truc. Il paraît que t'as des chats qui te suivent partout aussi.
2: C'est ça, quand je rentre du travail, tout le monde est couché, hein, souvent, enfin dort ou se repose. Et dès que je franchis la porte, bah, ça y est, tout le monde est en effervescence.
3: Oui.
2: Je suis là, ils me suivent partout, ça craille. Voilà, comme je dis à mon mari, je suis Madame Bouffe, excusez-moi l'expression.
1: Bah, c'est ça, bah oui, bah, les animaux, ils savent bien que tu vas leur faire des câlins, surtout que tu vas leur donner la gamelle. Petits animaux intéressés. Bien, allez, c'est le moment où tu marques 5 points. J'y crois. Tiens, je te mets une petite chanson de Ben Mazur.
4: Tout ça pour dire quoi? Pour dire c'est l'heure.
3: C'est l'heure de marquer des points.
1: C'est l'heure de marquer des points et c'est aussi le thème de la question. Attention, Catherine, comment appelle-t-on l'aiguille qui indique les secondes sur une montre? Comment ça s'appelle, l'aiguille qui indique les secondes sur une montre? Top chrono, 10 secondes.
2: Pas trop tôt.
3: Quel suspense.
1: Oui.
3: Bravo.
1: Oui, c'est la trotteuse. Elle est plus longue que les autres. Elle désigne la seconde en cours. Elle parcourt 1 tour minute, 60 tours par heure. C'est magnifique, ça te permet de marquer 5 points. Je suis ravie.
3: Bon, allez, Paulon, on ne se déconcentre pas, même si elle est en tête, forcément, mais tu n'as pas encore joué sur tes 5 points. On a pas mal parlé du Portugal. Pour le coup, j'ai l'impression que tu as une vraie attache, hein, tu l'as dit, par rapport à tes origines. Est-ce que tu peux nous conseiller 2-3 endroits sympas au Portugal?
5: Bah alors, le nord est très joli pour visiter, le sud c'est super sympa pour la chaleur et il y a des endroits sympas. Ouais. Porto est sympa,
3: tranquille. Ah bah oui.
5: Porto, ouais, Porto.
3: Bon, merci pour ces bons conseils. Allez, on part sur le bord de mer. Monsieur était célibataire, je vais parler de la rencontre avec madame, Laure. Célibataire, mais une collègue de ton ancien boulot lui parle de Laure. Elle lui parle de cette femme que tu vas rencontrer, c'était où du coup, bord de mer, si j'ai bien compris?
5: Voilà, c'est ça. C'était mon ancienne secrétaire avec qui je travaillais, qui m'a présenté, enfin qui m'a donné le numéro de Laure. Je l'ai appelé. On s'est donné rendez-vous à Villers-sur-Mer.
3: Villers-sur-Mer, très bien, la Normandie. Et du coup,
5: dans un petit bar, on a pris un petit café et puis.
3: Attends, voilà. je t'arrête. Un petit café Malongo, bien sûr.
1: Oh là là.
5: Voilà.
3: Bien sûr. Et du coup, le bisou au bord de la mer, ça s'est fait comme ça, romantisme.
5: Pas vraiment.
3: Bon, en tous les cas, ça fait 2 ans. Hein. 2 ans de mariage en février prochain. Ça fera 2 ans noces de cuir. Hein, donc pour février. Bravo pour cette belle rencontre en bord de mer. Fait toujours du bien de voir que l'amour existe encore. Qui c'est qui chantait ça? L'amour existe encore.
1: Personne.
3: Garou, on me dit. Je pense que c'est Cabrel.
1: Garou,
3: c'est pas grave.
1: Ouais,
3: allez, nous jouons pour cette question cash. Elle vaut 5 points. Quel membre manque-t-il à la statue de la Vénus de Milo. 10 secondes.
5: Les bras.
3: Les membres manquant la statue de la Vénus de Milo pour 5 points. Les bras m'en tombent. Oui, c'est une bonne réponse. Bravo, ce sont bien les bras. 5 points, tu repasses à 8. On est très content. Elle a été découverte en 1820, pour la petite info, sur l'île grecque de Milos, cette statue.
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dans un vieux rock'n'roll, William Scheller. Allez à suivre quelques infos près de chez vous pour cet été, que vous soyez en vacances ou non. Ensuite, retour de la musique avec Michel Jonas, puis les meilleurs moments d'Otaquet avec Valérie Damido et Eric Bastien sur votre radio ici.

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1: Soyez les bienvenus si vous nous rejoignez. Tout l'été, à l'heure du déjeuner, ce sont les meilleurs moments d'Otaquet avec Valérie Damidot et Éric Bastien que nous retrouvons juste après Michel Jonas sur votre radio ici.

0: Il sera en concert pour quelques dates à la rentrée, par exemple en octobre à Hyères en Essonne ou encore à Gérardmer dans les Vosges. Michel Jonas, joueur de blues dans la playlist de votre radio ici. Nous sommes à présent avec Frédéric d'ici Touraine, qui a une manière un petit peu particulière, tout comme celle que Valérie Damineau nous avoue et qui est encore plus étrange. D'ailleurs, Éric Bastien n'a pas hésité à lui faire remarquer.
1: Alors, Frédéric, il paraît que...
2: Déjà, ça part mal.
1: Il faut toujours que tu tombes sur des nombres pairs. Par exemple, quand tu comptes tes pointillés, quand tu roules, eh bien, ça doit être pair. Quand tu montes les escaliers, tu dois compter 1, 2, 1, 2, 1, 2. Pourquoi ?
3: Je sais pas.
1: Mais depuis toujours ou... Non, mais depuis toujours ou...
3: Ouais. Donc... Non, je m'allonge. Alors, docteur, oui, allons-y.
1: Allons-y, docteur, oui. Bon,
2: écoutez, le docteur Kirsek, 8h50, tous les jours sur ICI.
1: Mais ici, vous êtes avec le docteur Babibo. Alors, le docteur Babibo aimerait savoir, ça vient de l'enfance, ça vient de quoi ?
3: Je ne sais pas. Je ne sais pas.
1: Mais qu'est-ce que tu comptes ?
3: Je ne sais pas.
1: Qu'est-ce que tu comptes d'autre ?
3: Hein ?
1: Tout doit être père.
3: Ouais.
1: Et si c'est pas ça, père, il se passe quoi ?
3: Parce que je vois, comme je compte mes doigts, j'en ai 5. Mais pour que j'en ai une paire, eh ben je fais 0, 1, 2, 3, 4. Comme ça, j'ai...
1: Ah.
3: Ça finit en nombre pair.
1: C'est beaucoup. Moi, j'aime bien, si je dois faire un truc important, je me délivre. Allez, je me découvre.
2: Vous nous dites des choses aujourd'hui. Qu'est-ce qu'il y a? Qu'est-ce que vous faites?
1: Si j'ai un truc important à faire, mais vraiment important, un truc grave, eh ben, je ne peux pas y aller si je vois pas un véhicule rose.
2: Ah oui, d'accord. Eh ben, voilà. Pareil. Hein.
1: Eh ben oui, je devais me faire opérer. Figurez-vous que je devais me faire opérer de la vésicule.
2: Oui.
1: Pour, mon mec me conduit à la clinique. Il a fallu qu'on cherche pendant 20 minutes un véhicule rose, sinon j'y allais pas.
2: Mais voilà. Vous me livrez comme un vieux livre.
1: Ouais, comme un vieux livre. Allez, on y va, on pose la question à choix multiple.
2: Sinon, la vésicule, ça va ?
1: Alors, je vais te poser une question.
3: La vésicule rose.
1: Ouais, la vésicule rose, exactement.
2: J'en peux plus de cette émission.
1: RIP, la vésicule. Alors, écoute bien. Je vais te poser les questions à choix multiples. Donc, je te pose la question, je te fais des propositions à mon top chrono. Tu as 10 secondes pour me donner la réponse. Tiens, je te fais écouter Jacques Brel.
4: Ce soir, j'attends Madeleine. 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
1: On va parler de Madeleine. Attention, écoute bien, Frédéric. Où a été inventée la Madeleine ? À Reims ? À Commercy ? À Nancy ? Ou dans la cuisine de Marcel Proust ? Top chrono, 10 secondes. Reims, Commercy, Nancy, chez Marcel Proust.
3: Commercy, non, c'est pas aussi, c'est Commercy.
1: Eh oui, c'est Commercy, en Lorraine, c'est Madeleine Paulmier qui a improvisé un petit gâteau.
3: Ouais.
1: Et qui a, pour sauver le dîner du duc Stanislas, et ben il lui a donné son nom, le duc. Il a dit, ce gâteau s'appellera la Madeleine. Voilà, tu as 3 points de plus, tu as 6.
2: Eh ben bravo, hein, franchement.
3: Bravo.
2: Alors que nous, en face... Oui, nous, on n'a qu'un point avec Claude Noël, je vous rappelle. Hein, donc, Claude Noël
5: Oui, ben alors.
2: Il va falloir qu'on te sorte du frigo, là, comme Marie-Carré. Ah, Claude Noël qui a une vie extraordinaire, qui vit en lisière de forêt, qui est mariée depuis 30 ans, qui habite à la montagne, dans une station de ski, qui a le vertige. Bah alors ?
5: Oh là là, mon Dieu, quelle horreur, bien sûr.
2: Alors, c'est un peu embêtant parce que t'habites au ski et tu peux pas monter sur le télésiège, alors que t'habites à la montagne et que tu peux faire du ski tout le temps, quoi.
5: Alors, le problème, c'est que je veux bien monter sur le télésiège, mais c'est pour redescendre quand on vous interdit de redescendre en raquette avec les copines et qu'on est obligé de reprendre le télésiège. J'ai broyé les mains de ma meilleure amie Brigitte pendant toute la descente, j'ai hurlé, c'était l'horreur.
2: Ouais. Oui, bah oui, quand tu fais de la rando avec ton mari, c'est trop abrupt, tu demandes à ton mari de t'encorder quand même, ça va loin.
5: Ah ouais, non, mais je supporte pas le vertige. Non, j'ai super peur.
2: C'est vrai qu'on n'est pas en avance.
1: On n'est pas en avance, oui. C'est pour ça que je me permets de vous speeder un peu.
2: Vous faites bien. Ah, voici un extrait, on adore. Alors, c'est les Doors, mais revisité par Hugo Frey.
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2: Voilà. Mais oui. Ça veut dire quoi ? Ouvre-toi pas les portes, c'est quoi ?
1: Ouvre-toi porte d'or.
2: Ah, ouvre-toi porte d'or, c'est les Doors, mais c'est Hugo Frey. Voilà, c'était cadeau.
1: Allez.
2: Avec quel instrument peut-on ouvrir une porte ? Voilà la question intéressante. Est-ce qu'on peut ouvrir une porte avec un merle, un pinson, un rossignol ou un chéquier en acier trempé, parce que 300 balles déménagement d'urgence, ça va trop cher. Hein. 10 secondes, top chrono. Merle Pinson, Rossignol, chéquier. Vite.
5: Merle.
2: Ouais, bah merde, surtout, hein, parce que c'était un Rossignol.

0: écoutez ici Les Oies Sauvages, Yann Muller, et puis pour la version originale, c'est évidemment Michel Delpech. Nous faisons maintenant connaissance avec Marie, qui a beaucoup d'animaux à la maison, mais vraiment beaucoup, et pas des petits. Quant à Sébastien, d'ici au Serre, il a un petit surnom tout mignon. Et vous, c'est quoi votre surnom? Valérie Damido, elle, c'est Valou la Gitane. Quant à Eric Bastien, c'est Chonchon des Bois, sur votre radio ici.
1: Alors Marie, tu joues avec ici Armorique, c'est ça? Tu habites dans le Morbihan. Alors je ne sais pas comment, je veux pas dire de trucs. Comment on dit ta ville?
2: Tex.
1: Tex. Eh ben c'est, on habite à Tex.
3: Comme l'animateur.
1: Comme l'animateur, mais ça s'écrit pas pareil. Alors tu as une fille qui s'appelle Oriane, qui a 26 ans, et surtout. Tu es comme moi, tu as une ménagerie chez toi. Tata, et vas-y. Alors, un tout petit chien qui prend pas de place, elle a un Saint-Bernard qui s'appelle Sully. Hein? Ah bah, il prend pas de place, celui-ci. Combien il fait de kilos, le Saint-Bernard?
2: Oh, c'est un gros bébé de 73 kilos.
1: Voilà.
3: C'est énorme. Eh,
1: c'est énorme.
3: Mon poids, c'est mon poids.
2: Voilà.
1: Pardon? Non, non, toi, tu fais deux Saint-Bernard. Voilà, allez.
3: 200 kilos de bonne humeur, Damido et Bastien.
1: Voilà. Un labrador qui s'appelle Ouchka.
2: Voilà.
1: Un papa qui doit pas faire loin des 40 kilos, celle-là.
2: Hein? Quoique, non, je surveille sa ligne. Elle doit être elle est à 29.
1: Oh, mimine! Alors,
3: Le régime, le pauvre.
1: Le régime. Non, mais il faut faire gaffe. Les labradors, c'est pas un mari. Voilà. Et oui, non, c'est pas ça, c'est qu'ils ont des problèmes aux hanches s'ils sont trop lourds.
3: C'est important.
1: Un chat minouche. 4 cannes, non, un canard,
3: quand,
1: hop, hop, un canard, 8 oies, un coq et une poule.
2: Eh, voilà.
1: Dis donc, le matin, t'es occupé à nourrir tout ce petit monde-là?
2: Oui, effectivement.
1: Ah bah oui.
2: Ah ouais, c'est du boulot.
1: Ah, c'est du boulot. T'as un grand jardin, donc?
2: Oui.
1: Ah, voilà. Alors?
2: Ah bah ouais.
1: Alors, voilà. Tu es éducatrice sportive. Oui. Ça rigole pas. Prof de muscu.
2: Ouais.
1: Et maître nageur. Pour
3: ça, les chiens sont minces, font du sport.
1: Eh oui, font du sport. Ça veut dire que t'es très sportif quand même.
2: Je l'ai été.
1: Eh ben voilà. Bon bah tu l'es toujours.
2: Ouais,
1: hein. Sportive un jour, sportive toujours. Bien, on apprendra à se connaître tout.

0: c'était hors chrono, ma chérie. Oh. Alors, c'était faux, mais bien sûr. Le mot latin festare, c'est faire la fête, mais ça vient du mot latin formaticum, qui veut dire mouler dans une forme. Voilà. Bon, bah, pas de points, mais bon, bah, on se rattrape. On est 5 secondes, c'est vite.
1: Comment qui va, mon gros nounours, Sébastien?
0: Ça va, merci.
1: Non mais je dis ours parce que voilà, déjà on va se faire un petit bagnuit les petits hein, pour t'accueillir. Parce qu'on t'appelle nounours, mon Seb. Depuis longtemps en plus.
2: Oula, au moins 35 ans.
1: Oula. Alors tu habites à Triguères, c'est dans le Loiret. Nounours parce que quoi? T'es un peu mal léché, t'es un peu chouillant enveloppé, t'es un peu barbu. Pourquoi nounours?
2: Ah bah un petit peu de tout.
1: Bah voilà, petit mélange sympa. Tu es marié à Virginie, 3 enfants. Célène, 7 ans, c'est joli comme prénom. Écoutez bien les prénoms, hein. Artemis, 4 ans. Et Logan, 3 ans.
0: Bon, du beau prénom,
2: c'est ça.
1: Et comment s'appelle monsieur le chien?
2: Phoenix.
1: Chauffeur de taxi. Sympa ça. Chauffeur de taxi depuis combien de temps? Parce que t'as pas toujours fait ça, hein.
2: Depuis un an, parce qu'avant j'étais ambulancier, d'accord. Et avant j'étais maître chien pendant 25 ans.
1: Oui, en fait, t'étais maître chien à l'armée, et après t'as été dans le civil, c'est ça. Ah
2: c'est
1: ouais, comme quoi on peut changer de métier plusieurs fois dans la vie. Chauffeur de taxi, aujourd'hui Sébastien, c'est toi qui prends le volant, c'est toi qui fonce jusqu'à 13h pour peut-être gagner un premier point.
0: Ah, on est sûr de...
1: On est sûr de l'humour.
0: On est sûr de l'image. C'est bien, les auditeurs aiment.
1: On va passer la première.
0: Oh là là.
1: On met les clés sur le compteur.
0: Oh là là.
1: On y va et on part peut-être gagner de l'argent.
0: Allez. Ah, ça te plaît, ça, les questions sur le pognon. Hein.
1: Évidemment. Aux États-Unis, Sébastien, mon nounours, on a déjà édité des billets de 100 000 dollars. Est-ce que c'est vrai ou faux, des billets de 100 000 dollars? Top chrono, 5 secondes.
2: Oh, je vais dire faux, ça me paraît énorme. Quand même.
1: Paraît énorme, genre un billet de 100 000 euros, pareil quoi. Si un billet de 100 000 dollars a existé aux États-Unis, il a été émis entre 1934 et 1935. Bon, il fallait être là, ça a duré un an. Il servait uniquement aux transactions entre les banques, il n'a jamais circulé auprès du public. C'est comme le billet de 500 euros, je crois que c'est. On ne le voit pas souvent, celui-là, il n'est pas en.
0: Moi, j'en ai jamais vu.
1: C'est comme ça.

0: This Love, Maroon 5, c'est votre radio ici. Dans un instant, suite des meilleurs moments d'Au Taquet avec Valérie Damido et Eric Bastien, qui seront toujours avec Marie d'ici Armorique, prête à tout pour ne pas faire une dictée, et Sébastien d'ici Auxerre sur votre radio ici.
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2: Alors, Marie, qui donc a peur des araignées, qui fait beaucoup de sport. Dis donc, Marie, oui. Tiens, si je te mets ça, ça va te faire penser à quelque chose. On embrasse Michael Youn parce que tu as joué dans la Beuse, tu as fait de la figuration dans la Beuse.
3: Génial.
4: Oui, figuration.
2: Et alors, qu'est-ce que tu faisais? T'étais où? C'était comment?
4: Alors, dans la Beuse, c'était dans une... ça se passait dans une boîte de nuit. Mmh. Et donc, faut le savoir, mais j'étais profil.
2: Ah, profil.
4: C'est-à-dire que là, Michael, il monte les escaliers dans cette grande boîte de nuit. Et donc, j'étais profil et donc, je m'y mis une conversation avec quelqu'un qui était en face de moi.
2: Donc, tu fais des arrêts sur image quand tu regardes la Beuse.
4: C'est ça. Okay. Et là, c'est moi.
2: D'accord. Voilà. Alors, tu as participé aussi à Nulle part ailleurs.
3: Ben, il y a longtemps, alors.
2: Et tu devais raconter une anecdote à Philippe Gildas.
4: Exact.
2: Et là, c'était quoi l'anecdote?
4: Alors, tout simplement, le thème, c'était donc les écoles bretonnes privées avec les bonnes sœurs ou les curés.
2: Oh my God.
4: Et mon anecdote, c'était que, un matin, je ne suis pas allée à l'école parce que c'était le jour de l'autodictée. J'étais très mauvaise. Et la bonne sœur était très méchante avec nous. Et donc, souvent, elle nous tapait.
2: Hein. Sympa.
4: Et donc, j'ai fait du stop. J'ai fait du stop pour ne pas aller à mon école et je suis allée me réfugier chez ma mamie. Voilà.
2: Ah, t'as fait du stop? Mais t'avais quel âge?
4: Ouais. J'avais 8 ans.
2: Ah bah super, faire du stop à 8 ans. Tu es très chanceuse. Ouais. C'est pas comme si les tarés circulaient pas partout.
4: Ouais, c'est ça.
2: Tout ça pour pas faire une dictée. Bon. C'est l'heure de marquer 3 points de plus. C'est la question à choix multiples. Je te pose la question, je te propose des réponses. À mon top chrono, tu as 10 secondes pour me répondre. Écoute bien.
4: Okay.
2: Le mot sino S-Y-N-O, Fridi. Le mot sino-Fridi désigne une fragilité des sinus, un mono-sourcil, la peur d'être enfermé dans un frigo, un mot qui rapporte beaucoup au Scrabble. Donc, sino-Fridi, fragilité des sinus, mono-sourcil, peur d'être enfermé dans un frigo ou un mot qui rapporte beaucoup au Scrabble. Top chrono, 10 secondes.
4: Dans un frigo.
2: Non, pas du tout. C'est un monosourcil. C'est une formation pileuse qui relie les deux sourcils. Ça forme une seule bande de poils, genre Frida Kahlo et d'autres gens. Voilà, bon, pas de points.
3: Sino-Fridi.
2: La sino-Fridi.
3: À ne pas confondre avec un acteur X. N'a rien à voir. Sébastien a ici au... vous l'avez? Vous m'avez pas envoyé ma
2: je pense que Gilles, il est tellement égaré qu'il a même pas envoyé le son, quoi.
3: Bon, Sébastien qui joue avec Virginie. Tout à l'heure, il y a Virginie qui était à tes côtés. Elle est repartie ou elle est toujours là, Virginie, Sébastien?
5: Oh non, elle est toujours là.
3: Est-ce qu'elle est comme toi, passionnée de moto?
5: De moto, non, pas vraiment.
3: Bah toi, t'adores les Harley Davidson.
5: Ah, moi, oui.
3: Ah.
5: Oui.
3: Il y en a une que tu es en train de retaper, là?
5: Oui, mais c'est une Ducati.
3: Ah, une Ducati. Mais t'en as une Harley à toi, ou pas?
5: Ah, j'ai pas de Harley, mais j'ai un custom Ducati.
3: Ouais, c'est mieux? Je sais pas, je me rends pas compte. C'est plus gros.
5: C'est beaucoup plus rare. Il y en a plus rare. Fabriquer.
3: Ah ouais, quand même. Ah ouais. Bah écoute, bravo, parce que j'imagine que ça prend de la place, mais c'est surtout beaucoup d'entretien, hein, des bécanes comme ça. Donc c'est du boulot.
2: Des bécanes. Genre le gars, d'un seul coup, c'est devenu un bonhomme avec Bastien. Bécane, c'est des bécanes.
3: Évidemment, moi je collectionne les couteaux, moi. Viens. Boum, je t'envoie un couteau. Alors comme ça, on collectionne les couteaux, Sébastien.
5: Ah, ça, c'est un couteau. Oui.
3: Vous pouvez me faire écouter le couteau que vous avez trouvé là, dans votre truc?
2: Okay. C'est, on dirait une grenouille.
3: On dirait une flèche, quand même, pour lance, plutôt, non, une fléchette, non? Refaites voir encore une fois. Bien sûr. Ça, si c'est un couteau, moi je suis curé. Hein.
2: Bah t'es curé.
3: On joue? On y va? Pour 3 points de plus? Qu'est-ce qui se passe? On est prêt, Sébastien? Allez.
5: Prêt.
3: Virginie peut t'aider, hein, toujours. Quelle grandissime actrice américaine fête aujourd'hui même, 13 novembre, son anniversaire? Meryl Streep.
2: Meryl Streep.
3: Meryl Streep. Whoopi Goldberg. Suzanne Sarandon. Une pin-up dont on taira le nom, mais qui croit encore que Hollywood est une marque de chewing-gum. 10 secondes, Meryl Streep, Whoopi Goldberg, Suzanne Sarandon, une pin-up.
5: Whoopi Goldberg.
3: Qui est né un 13 novembre 1955 à New York, qui a marqué le cinéma avec ses rôles cultes comme Sister Act ou Ghost? Oui, c'est bien Whoopi Goldberg. Star multi-récompensée, Oscar, Emmy, Tony, Grammy Awards, tous les trophées sont à la maison. Elle les a mis en manier sur son frigo, c'est génial.

Céline Dion, que l'on a hâte de voir en concert à la rentrée. Les meilleurs moments d'Otake, c'est terminé pour aujourd'hui. 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

0: chansons des années 80 à l'honneur ici à l'instant, c'était Dépêche Mode.
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0: Comment allez-vous ce matin? C'est une nouvelle semaine qui démarre, la dernière déjà du mois de juillet. J'espère que vous avez bien dormi. Ce lundi, on a une pensée toute particulière pour celles et ceux d'entre vous qui êtes touchés très lourdement par les incendies qui ravagent la Gironde depuis ce week-end. Ici, dès 5h, on va continuer de vous informer de l'évolution de la situation avec les journaux et les reportages des rédactions d'ici. Bonjour Cyril Erdorodon.
2: Bonjour Yuen Rock, bonjour à tous.
0: On en est où ce matin?
2: Eh bien, 42 000 hectares parcourus en 5 jours en Gironde par les flammes, 220 000 personnes qui ont déjà dû être évacuées. On y revient dès le début du journal.
0: Un peu de douceur dans cette actualité pesante. La musique ici a notre meilleur allié avec Francis Cabrel qui arrive dans 5 minutes. Et puis, en cette période estivale, faire de son camping-car en revenu d'appoint. C'est l'idée du jour pour économiser. Malin, Valère Coréard nous rejoindra à 5h13. Et puis, on aime vous entendre ici. N'hésitez pas, vous prenez votre téléphone, un petit coup de fil à la station et venez nous raconter, tiens, bah, comment se déroule cet été pour vous de votre côté. 0810 055 056.
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0: Bon début de semaine à l'écoute de votre radio locale. Ici, 5h. Le journal présenté par Cyril Ardo-Redon et l'incendie en Gironde qui est toujours hors de contrôle.
2: Des milliers de pompiers restent mobilisés contre un incendie qui a parcouru 42 000 hectares en 5 jours. 220 000 personnes ont déjà dû être évacuées. Les flammes sont à une quinzaine de kilomètres de l'agglomération bordelaise. Un incendie à caractère dit erratique, ce qui inquiète tout particulièrement les autorités. Le ministre de l'Intérieur, Laurent Nunez, était sur France 2 hier soir.
3: Oui, la principale difficulté, elle est là, c'est que c'est un feu qui est complètement erratique, il n'a pas de cohérence, il va, il vient. C'est un feu convectif, d'abord, un feu qui s'auto-alimente, et puis qui, en plus, a pu créer, c'est ce qui s'est passé hier soir et qui a conduit d'ailleurs la préfète à évacuer un certain nombre de personnes. La préfète a dû évacuer dans la nuit 50 000 personnes, parce que ce feu a créé ce qu'on appelle un nuage pyro-cumulonimbus, qui peut créer des dommages très graves, puisqu'il crée des arcs électriques, et il projette de la braise très au loin, et donc il est extrêmement dangereux.
2: Le ministre de l'Intérieur, Laurent Nunez, on le disait donc, 220 000 personnes évacuées, habitants et vacanciers en Gironde depuis mardi, même si certains refusent de quitter leur domicile. C'est très fortement déconseillé par les autorités, mais Guillaume Batin, vous avez rencontré Caroline, 74 ans, qui vit avec sa fille, entourée de ses animaux, à Mios, au sud du bassin d'Arcachon.
4: Caroline vit à Mios depuis 40 ans, au milieu de la forêt, entourée de ses animaux. Deux perroquets, deux chevaux, trois chiens, trois chats et des poules.
5: Je crois que je peux rester encore un peu. Et puis il y a un risque, il y a une part de risque assumée, parce que par rapport au confort de mes animaux, qui reste essentiel pour moi, ben c'est ma décision. J'ai pesé et je préfère rester.
4: Quelque part, vous faites passer vos animaux avant vous?
5: Un petit peu. Parce que c'était extrêmement compliqué par rapport au nombre d'animaux que j'ai, surtout les chevaux et les perroquets qui sont très difficiles à transporter et à héberger ensuite.
4: Caroline redoutait aussi d'être bloquée sur les routes. Elle reste quand même informée et elle se laisse la liberté de changer d'avis si l'incendie se rapproche.
5: Je pense qu'il y a un danger potentiel quand même. Mais là, je ferai la part des choses. Hein, mais je pense que c'est pas vraiment encore à nos portes. Je ne sais pas si c'est la bonne décision, mais c'est ma décision, oui, pour l'instant.
4: Les 5 maisons voisines de celle de Caroline sont encore occupées. 15 personnes qui ont refusé d'évacuer.
2: Un reportage de Guillaume Batin sur votre radio locale ici en France. Ce sont au total 115 000 hectares qui ont été parcourus par les incendies depuis le début de l'année. 30 à 40 feux combattus simultanément selon le ministre de Laurent Nunez. 13 000 départs de feu en 2026. Et des incendies qui sont actifs en ce moment dans les Landes. 3 600 hectares parcourus et près de 200 bâtiments détruits par les flammes dans le secteur du Biscarrosse. Plusieurs reprises de feux dans le Var sur le massif du Gros Bessillon, 4500 hectares touchés. Et puis en Corse, à Corté, le feu s'est propagé sur 900 hectares. Au total, aujourd'hui, ce sont donc 7 départements du pourtour méditerranéen qui sont placés en orange face au risque élevé de feux de forêt selon Météo France. Les Pyrénées-Orientales, l'Aude, l'Hérault, le Gard, le Vaucluse, les Bouches-du-Rhône et le Var. Dans ce contexte, Emmanuel Macron préside ce matin à 10h une cellule interministérielle de crise consacrée aux incendies. Et dossier complet sur les feux en cours en France sur notre site ici.fr.
0: 5h04 sur le Tour de France. Mathieu Van Der Poel s'impose sur les Champs-Élysées à Paris.
2: Et c'est le Slovène Tadej Pogacar qui remporte la grande boucle. C'est sa 5e victoire sur le Tour de France. Il rejoint donc Anquetil, Merckx, Hinault et Indurain dans les cercles très fermés, dans le cercle très fermé des quintuples vainqueurs de cette course. Et cette édition est aussi marquée par les belles promesses de Paul Sexas, 4e du classement pour son premier tour. Le jeune Français de 19 ans a pris rendez-vous avec l'avenir, Anthony Rimbaud.
6: Et bien voilà les trois premiers du classement général.
7: Paul Sexas n'est pas sur la photo qui rassemble les trois premiers du Tour de France sur les Champs-Élysées. Mais dans la foule, les spectateurs en sont certains. Le Français sera un jour tout en haut de l'affiche.
8: À 19 ans, c'est exceptionnel ce qu'il fait. Donc on a déjà l'année prochaine, je pense qu'il y a la place.
7: Ce tour a sacré Paul Sexas, nouveau chouchou du public français. Mais le cycliste de 19 ans a aussi impressionné ses pairs, comme le Mexicain Isaac Del Toro, 3e de la grande boucle.
9: Je pense que c'est un grand coureur dont on doit se méfier. Donnez-lui un peu de temps et il va devenir un grand champion.
7: Un futur grand champion, ça tout le monde en est convaincu. Mais pour gagner un tour, Paul Sexas doit encore prendre de l'expérience et disposer d'une équipe capable de rivaliser avec le rouleau compresseur UAE de Tadej Pogacar, insiste Jean-François Bernard, le consultant cyclisme pour la radio ici sur la Grande Boucle.
10: Il y a un gros recrutement à faire, ça passe par des coureurs qui sont leaders dans d'autres équipes. Regardez l'équipe UAE, la plupart des coureurs qui sont équipiers sont des leader autre part.
7: Et l'équipe Décathlon CMA-CGM devra aussi tout faire pour conserver sa pépite qui attise évidemment les convoitises. Paul Sexas est sous contrat jusqu'à fin 2027 avec la formation française.
2: Anthony Rimbaud, le Tour de France est donc terminé, rassurez-vous pour les amateurs de cyclisme. Ça revient le 1er août samedi prochain avec le Tour de France féminin. Et on jette un coup d'œil sur le ciel, Johan, un soleil généreux ce matin.
0: Notamment sur les régions de l'ouest ainsi que le sud-est. On note en revanche de petites perturbations ce matin sur la région de l'est. Quelques faibles précipitations également entre le sud-ouest et le massif central. Et puis une matinée très ensoleillée sur le pourtour méditerranéen avec un mercure largement au-dessus du reste du pays. Les températures, justement, ça donne ce matin 17 à Bourges. On attend 16 à Aurillac, 19 à Bordeaux, 17 à Lille et 16 dans la capitale, alors que cet après-midi, c'est une carte de France entièrement ensoleillée. En somme, une belle après-midi d'été avec des températures de saison. 21 à Cherbourg, 26 à Rennes, 28 à Toulouse, 29 à Lyon et jusqu'à 34, la maximale, à Montpellier. Et chez vous, comment ça se passe? Quel temps fait-il? Vous postez un petit message, comme vous avez l'habitude de le faire, sur la page Facebook d'ici, le nom de votre commune, une température, comment est le ciel? On fait la météo ensemble tous les matins, ici.
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0: Elle aura 50 ans l'année prochaine, cette chanson de Francis Cabrel, celle avec laquelle pour lui tout a commencé, les murs de poussière sur les ondes d'ici.

0: Ici, on débute la semaine ensemble. Bon réveil, bonne musique, il est 5h10.
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0: Alors qu'hier, c'était l'arrivée du Tour de France sur les Champs-Élysées, vous pensiez peut-être tout savoir sur les fans les plus fidèles de la Grande Boucle, et c'est parce que vous ne connaissez pas encore Gérard, le Clermontois, retraité de l'éducation nationale. Depuis 11 ans, chaque été, durant 3 semaines, Gérard se rend dans chaque ville d'arrivée étape. Il est de ses passionnés.
2: Oui, c'est lui, en fait, la caravane, quoi.
0: Il est la caravane
2: à lui tout seul.
0: Il est là, il supporte les coureurs, mais surtout, et c'est là que réside l'originalité de sa démarche, une fois l'étape du jour terminée, les cyclistes rentraient dans leur chambre d'hôtel, le public rentrait chez lui. Gérard s'en va prélever un petit bout minuscule du bitume à l'endroit même où la roue du vainqueur a franchi la ligne d'arrivée. 11 ans de Tour de France, ça signifie qu'aujourd'hui, ce fan inconditionnel de la petite reine possède plus de 200 prélèvements de lignes d'arrivée, tous soigneusement étiquetés dans un tube avec la date, la ville et le nom du coureur. Des échantillons qu'il a disposés dans son garage sur une carte de France, 3 mètres sur 2, faisant de son garage une sorte de petit musée du Tour de France. Donc, après l'arrivée hier sur les Champs, Gérard va rentrer chez lui à Clermont-Ferrand. 22 nouveaux prélèvements en attendant le Tour 2027. L'année prochaine.
2: Il a donc un certain nombre de petits bouts des Champs-Élysées, puisque voilà. Ça arrive quasiment tous les ans aux Champs-Élysées.
0: Je ne sais pas comment il fait, parce que bon, le bitume quand même.
2: Un petit burin.
0: Là, 5h11, après un week-end sans précédent dans l'info d'ici, on va faire un point sur les incendies.
2: Ah oui, avec les canicules qui souffrent face aux incendies, mais pas que, également face aux sécheresses et vagues de chaleur successives. Nous serons en forêt d'Orléans dans quelques instants.
0: Et pour se réveiller en rythme, ce lundi, ici, vous a programmé Amir.
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0: En attendant, c'est le moment de faire quelques économies. Bonjour Valère Coréard, chaque jour avec vous, un bon plan pour rebooster notre pouvoir d'achat. Ce matin, vous souhaitez nous adresser un bon plan, notamment aux propriétaires de camping-cars, des vannes et des fourgons.
4: Oui, parce que la plupart du temps, lorsqu'on est propriétaire d'un camping-car par exemple, il faut regarder les choses en face, on l'utilise très peu. Il reste dans le garage au mieux, ou parfois dans le jardin à attendre les prochaines vacances, qui mettent parfois un certain temps à arriver. Et je suis certain que vous me voyez venir, vous commencez à me connaître, un véhicule qui sert peu, peut devenir du jour au lendemain quasiment un revenu d'appoint en puissance, à condition d'utiliser les bons outils et les bons services disponibles. Et là, on va commencer par la mise en location de votre véhicule sur des plateformes entre particuliers. Alors, comme toujours, prenez le temps d'échanger avec le locataire potentiel, vérifiez auprès de votre assurance que vous êtes bien en règle.
0: Et sinon, certains acteurs proposent un service de gestion de votre véhicule lorsque vous ne vous en servez pas.
4: Oui, et c'est par exemple le cas de monhangar.fr qui vous propose de gérer la location, mais toute l'année. En tout cas, lorsque vous ne vous servez pas, bien sûr, de votre véhicule, avec une promesse intéressante. Jusqu'à 5000 euros de revenus supplémentaires par an. 5000 euros juste en leur confiant votre van, votre camping-car ou votre fourgon. Alors le site dispose d'un certain nombre de lieux où les véhicules vont être stockés. Et ce qui est intéressant, c'est que c'est la plateforme qui s'occupe de tout. Qu'il s'agisse de l'assurance, le choix des locataires, l'état des lieux, l'encaissement des loyers. Il faut bien sûr que votre véhicule soit en bon état. Et évidemment, ce type de plateforme va vous permettre de le retrouver en bon état. Mais il faut qu'il ait moins de 10 ans et pas plus de 90 000 km au compteur. Mais voilà, vous savez désormais comment rentabiliser votre véhicule lorsque vous ne vous en servez pas. À la clé, une petite somme rondelette qui pourrait bien améliorer vos fins de mois. Si vous aussi vous avez des bons plans budget, pouvoir d'achat, pensez à m'écrire. Par ici, leséconomies@radiofrance.com.
0: Merci Valère. Faire du sport sur ordonnance, ça existe. Ça sera d'ailleurs le sujet que vous aborderez demain dans ici, les économies. Il est 5h13. Bon début de journée à l'écoute de votre radio locale.

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5: 5h15 dans l'info d'ici. Ce lundi, 7 départements du pourtour méditerranéen sont placés aujourd'hui en risque élevé aux feux de forêt.
6: Et il s'agit des Pyrénées-Orientales, de l'Aude, de l'Hérault, du Gard, du Vaucluse, des Bouches-du-Rhône et du Var. Mais c'est bien toutes les forêts du pays qui sont mises à très rude épreuve cet été entre incendies, sécheresses et vagues de chaleur successives. La forêt d'Orléans, par exemple, est en pleine souffrance. Ça se voit avec les feuilles qui sont déjà jaunes, voire carrément marron. Cécile Dacosta, vous avez suivi un état des lieux avec l'ONF.
7: À chaque pas, l'herbe, les feuilles craquent sous nos pieds.
8: On l'entend à l'oreille, c'est vraiment l'automne, c'est ce bruit de feuilles sèches, de feuilles qui tombent. L'arbre a envoyé toute sa puissance pour dire stop, on arrête la feuillaison, on fait tomber les feuilles. Ben là, on l'a au 14 juillet. Quoi.
7: Du jamais vu, aussitôt dans l'année, pour Nicolas Perrette, chargé de sylviculture à l'ONF Centre-Val de Loire.
8: Malgré les coups de chaud qu'on a eu en 2019, 2020, même les coups de chaud plus anciens en 2003, là c'est vraiment tôt en saison. En fait.
7: Et pour le moment, difficile de vraiment estimer l'ampleur des dégâts dans la forêt d'Orléans.
8: Ça, on le verra avec le temps. Là, ce que l'on voit, c'est avant tout le coup de chaud de fin juin. Le coup de chaud d'il y a 10 jours, on aura l'incidence ici une semaine, ça sera la deuxième salve. Vous, dans votre jardin, vous avez votre plante à la grillée, à la grillée, on voit tout de suite l'arbre. On va le voir soit dès la fin de saison, soit au printemps prochain, on verra les parties qui ont définitivement lâché.
7: Comment voir si une branche a succombé à la chaleur? Il suffit de gratter légèrement à la surface du rameau. Démonstration.
8: Pour l'instant, on voit encore que les rameaux sont verts. Donc ça, pour moi, ça ne m'affole pas trop. L'année prochaine, il sera de nouveau vert. Si ça fait ça 2, 3, 4, 5 ans de suite, à un moment donné, il va accuser le coup. Et là, celui-ci qu'on gratte là, là vous n'avez plus rien, vous cassez le rameau, ça casse comme du verre. Là, on peut commencer déjà à voir les dégâts.
7: Pour l'instant, les jeunes arbres souffrent davantage que les grands pins et les vieux chênes.
8: Les anciens, ils vont accuser le coup, les systèmes racinaires sont déjà un peu plus profonds. Jusqu'à quand? Parce qu'il faut avoir l'eau dans le sol qui va aussi s'amenuire. Mais c'est vrai que les jeunes plantations qui ont un an, deux ans, trois ans de végétation, elles n'ont pas un système racinaire qui est encore très installé dans le sous-sol. Et là, ça risque de faire mal. Il faut savoir que la vie de l'arbre, elle se fait sur les premiers centimètres du diamètre. C'est-à-dire, c'est pas parce que vous avez un arbre qui fait un mètre de diamètre qu'il a de la vie partout. Elle se fait vraiment sur la périphérie de l'arbre. Donc, quand vous avez des grosses écorces, ça absorbe un petit peu les chaleurs. Là, quand on voit les charmes qui ont des écorces lisses encore au démarrage, là, ils prennent le coup de chaud, donc on peut avoir aussi des blessures. L'écorce brûle, quoi, tout simplement.
7: Pour éviter de futures grosses pertes avec la multiplication des canicules, l'ONF tente d'introduire de nouvelles espèces en forêt d'Orléans, résistantes aux coups de chaud, mais aussi aux coups de froid.
6: Un reportage de Cécile Dacosta, ici Orléans. Et donc en forêt d'Orléans, comme dans bon nombre de massifs forestiers, la circulation des véhicules à moteur sur les chemins forestiers est interdite. Par ailleurs, aujourd'hui, toutes les forêts du département du Var sont fermées selon la préfecture.
5: Il est 5h18, c'est une tradition vieille de 20 ans sur TF1. L'été, chaque lundi soir, c'est Camping Paradis. Laurent Ronac, qui tient le rôle premier de la série, sera l'invité de Coulisses Télé. En attendant, on prend le large avec Manu Reva, ce navire qui jamais n'arriva. Alain Chamfort vous souhaite un bon début de journée, ici, 5h18.

0: Merci d'avoir choisi ici 5h20, votre radio locale vous accompagne en ce début de journée. C'est un 27 juillet qu'ils sont nés. Le français Tahi Chrisch, champion du monde de roller, a son actif plusieurs records du monde de saut dans le vide, notamment depuis le premier étage de la
1: Tour
0: Eiffel.
1: Ah oui, c'était lui.
0: Ça fait 12,50 m
1: quand même.
0: Il fête ce lundi ses 51 ans et qui sait peut-être, malgré toutes ses cascades, encore toutes ses dents. Aujourd'hui, c'est aussi l'anniversaire de Laurent Bignola, journaliste et ancien visage de l'émission Télématin. Et s'il était encore de ce monde aujourd'hui, on pourrait souhaiter un bon anniversaire à André Boulerville, comédien, le fameux 109 ans aujourd'hui. Il aurait eu un 27 juillet 1921 également. La médecine faisait une avancée décisive. Une équipe trouvait l'insuline, cette hormone sécrétée par le corps humain pour réguler le taux de sucre dans le sang. Hormone indispensable pour les personnes atteintes de diabète. Et puis enfin, 2018, à cette même date, avait lieu la plus longue éclipse totale de lune du 21e siècle. Ce qui me permet tout logiquement de vous rappeler que ce matin et tout encore cette semaine, on vous offre vos éclipses, vos lunettes pour assister à l'éclipse du soleil le 12 août prochain. 0810 055 056. Le paqueté qui comprend plein de surprises, plein de goodies, notamment le roman de la semaine signé Agnès Martin-Lugan, qui signe un roman qui se passe pour partie à Saint-Malo.
1: Ah, il est super celui-là.
0: Il est très beau.
1: Oui, très très beau.
0: Approuvé par Cyril Ardo-Redon. Vous pouvez y aller franchement. Vous nous appelez, puis dans un instant on se parle sur l'antenne de votre radio locale. En attendant, il est 5h22 dans les coulisses télé. Ce lundi, on vous emmène sur la Côte d'Azur, au milieu des bungalows, à la rencontre de Laurent Ourmac. Camping Paradis, le plus célèbre de France qui cet été sur TF1 fête ses 20 ans. Alors on sort les bouées, la crème solaire, le parasol et direction le bord de la piscine.
2: Et je vais vous montrer pourquoi ce camping s'appelle Paradis.
3: C'est pas un camping comme les autres ici.
4: C'est la famille.
0: Une famille qu'on a plaisir à retrouver dès qu'arrivent les vacances dans ce décor naturel. Un vrai camping à Martigues, à côté duquel un faux a été construit exprès pour les besoins de la série. Au fil des années, cette fiction est devenue indissociable de son acteur principal, Laurent Ourmac. Pourtant, au départ, elle avait été imaginée pour Vincent Lagaffe, à l'époque animateur sur TF1. Les scénaristes en avaient fait un personnage très sportif, pratiquant jet-ski, moto, planche à voile. Finalement, Lagaffe quittant la chaîne, c'est à Laurent Ourmac qu'on proposa le rôle de Tom Delorme, le propriétaire du camping. Les scénaristes en firent du coup un personnage beaucoup moins tête brûlée que dans la première version. J'ai demandé au comédien si en 20 ans, son rôle à l'écran avait autant évolué que lui-même dans la vraie vie.
5: Oui, je pense qu'on s'est servi mutuellement l'un et l'autre. Tom a évolué en même temps que moi, j'ai évolué en même temps que Tom. J'ai commencé finalement à interpréter Tom. C'était un jeune directeur de camping qui n'avait pas forcément beaucoup d'expérience dans l'entreprise, de gérer une clientèle, de faire vivre un lieu. Et en parallèle, moi j'étais un jeune comédien. Je venais plutôt du monde de la scène et du café-théâtre. Moi, je suis devenu un comédien qui a appris un peu plus le monde de la télévision sur le plateau de tournage. Oui.
0: Et en deux décennies, le comédien aura eu également l'occasion de passer derrière la caméra pour réaliser au moins un épisode par saison. Il n'empêche, 20 ans dans une carrière, c'est pas rien. Alors, est-ce que Laurent Ourmac se voit porter encore les tongs 20 ans durant ou songe-t-il parfois à céder les clés du camping?
5: J'ai envie de répondre les deux. J'ai envie encore d'être là dans 20 ans parce que c'est une aventure incroyable et une chance inouïe de pouvoir déjà se dire qu'on a fait vivre une série pendant 20 ans et qu'elle a su rencontrer son public et le renouveler et le conserver malgré l'évolution des médias en 20 ans. On est arrivé, il n'y avait que 6 chaînes de télévision et en même temps, il faut savoir s'arrêter un jour. Mais on se dit secrètement entre nous que le plus tard sera le mieux. Ouais.
0: Il lui reste beaucoup de trimestres à Tom?
5: Je sais, je crois qu'il va bosser au moins jusqu'à 65 ans. Oui. Donc bon. Il lui en reste encore quelques-uns.
0: En attendant de prendre sa retraite, Camping Paradis, c'est à voir ce soir, 21h10 sur TF1. C'était ce samedi à Rognac, dans les Bouches-du-Rhône. Pour cause de météo capricieuse, Amir a été contraint d'annuler son concert, mais bon, il a voulu improviser un petit set acoustique au milieu du public guitare-voix. Il est ici, Amir, ce matin, à 5h25, sur votre radio locale, à l'Imparfaite.

0: Merci d'avoir choisi ici pour démarrer la journée. Il est 5h28. Dans un instant, vous avez rendez-vous avec l'info. Pour l'heure, c'est le moment de voyager dans le temps en compagnie de Stéphane Bern. Ce matin, retour au début du 19e siècle dans les ruelles animées de Lyon.
1: Imaginez une petite boutique où l'on vient à la fois pour se faire soigner et pour se moquer. Un dispensaire du rire. Remontons en 1808 à Lyon. Laurent Mourguet est un arracheur de dents, un métier rude et souvent mal payé. Pour distraire ses patients entre deux molaires qui sautent, pendant les soins donc, il improvise des spectacles de marionnettes dans sa boutique.
2: Moi, je construis des marionnettes.
1: Histoire de faire rire avant de faire crier. Ah ! Suspendue par des ficelles, elle raconte des histoires drôles, parfois absurdes, souvent acerbes. C'est là qu'apparaît Guignol, petit héros sous un bonnet et armé de son fidèle gourdin. Une sorte de CRS, mais version bonne humeur. Dans les ruelles et les foires, Mourguet installe son théâtre miniature. Souvent un simple rideau tendu entre deux chaises, on est plus brocante que Broadway. Mais l'ambiance est au rendez-vous. Les enfants s'attroupent, les adultes rient et derrière le comique se glisse une critique des puissants. Maître sévère, fonctionnaire trop zélé ou riche patron. Tout le monde en prend pour son grade. Les dialogues improvisés, les répliques vives et les situations absurdes transforment chaque représentation en un moment de connivence avec le public. Guignol devient vite célèbre. Les cabarets lyonnais accueillent les spectacles et les marchands ambulants invitent Mourguet à jouer pour attirer la clientèle. Guignol n'est plus seulement un divertissement, il devient une vraie voix du peuple, un moyen de rire de la société à hauteur de marionnette. Aujourd'hui encore, Guignol traverse les générations. Et finalement, il n'a jamais vraiment quitté son métier d'origine, sauf qu'il arrache des rires plutôt que des dents.
0: On va parler cinéma ce lundi matin avec l'invité des Unes de la presse, et plus particulièrement d'Hollywood et de son avenir tout à l'heure. 6h10 pour l'heure, il est 5h30 l'info en France et dans le reste du monde. Ici, c'est l'heure du 90 secondes avec vous Cyril Arbeau-Redon.
3: 30 à 40 incendies combattus simultanément, dit sur France 2 le ministre de l'Intérieur Laurent Nunez, qui comptabilise 115 000 hectares parcourus par les flammes depuis le début de l'année, avec dans le même temps 13 000 départs de feu. Celui qui inquiète le plus les autorités pour le moment, c'est celui qui se trouve en Gironde. 42 000 hectares parcourus en 5 jours, un incendie à caractère erratique, complètement imprévisible. Dans ce contexte, la préfète de Gironde annonce ce matin que les colonies de vacances sont suspendues dans le département. Même chose pour les séjours de scoutisme ou les vacances pour personnes en situation de handicap. Elle incite les touristes à ne pas venir et à changer de destination. D'autres feux sont en cours ce matin en France. L'incendie dans les Landes n'est toujours pas fixé. 3600 hectares parcourus et près de 200 bâtiments détruits par les flammes à Biscarrosse. Des reprises de feux sur le massif du Gros Bessillon dans le Var et 4500 hectares touchés. 900 hectares parcourus à Corté en Corse. Aujourd'hui, ce sont 7 départements du pourtour méditerranéen des Pyrénées-Orientales au Var qui sont en orange face au risque élevé de feux de forêt. Emmanuel Macron préside ce matin à 10h une cellule interministérielle de crise consacrée aux incendies. Et puis le Tour de France, Mathieu Van Der Poel s'impose sur la dernière étape sur les Champs-Élysées à Paris. Le Slovène Tadej Pogacar remporte la grande boucle pour la 5e fois. Le jeune prodige français de 19 ans, Paul Sexas, décroche la 4e place. Le Tour de France Femmes débute samedi prochain.
0: 5h32, l'info d'ici, ce lundi matin, 220 000 personnes évacuées en Gironde à cause d'un incendie complètement incontrôlable.
3: Des milliers de pompiers sont mobilisés, les flammes se trouvent à une quinzaine de kilomètres de l'agglomération bordelaise. Alors, certains Girondins quittent le département, parfois dans la précipitation. En gare de Saint-Jean, hier, les quais étaient bondés. Juan Chassin.
4: Julie, bordelaise, attend son train. Il doit permettre de l'emmener suffisamment loin de Bordeaux, en fumée.
5: Je vais dans la Lot-et-Garonne, ce sera mieux, je pense, niveau qualité d'air.
4: Direction Agen pour elle. Voilà quelques heures que la jeune femme de 27 ans a décidé de rentrer chez ses parents.
5: Pour éviter toutes les fumées, tout ce qui est un peu toxique, quoi. Je vais revenir travailler ensuite. J'ai fait un gros sac au cas où on ne puisse pas revenir.
4: Avec l'essentiel, dit-elle, des vêtements et sa tablette. L'essentiel, d'autres espèrent le retrouver bientôt.
6: Le train, il est à 11h.
4: Assis sur un banc, Thomas, 17 ans, regarde fébrile son écran de téléphone où défilent les images de chaînes d'infos en continu.
6: Je regarde voir si l'incendie n'arrive pas vers ma maison parce que j'ai très peur. Ça fait plusieurs jours qu'on s'inquiète. Vous voyez que le feu évolue beaucoup.
4: Sa famille et lui ont été contraints de quitter leur maison de Marcheprime, commune de l'agglomération bordelaise, évacuée. Pourtant, c'est seul qu'il s'apprête à embarquer pour Casteljaloux chez ses grands-parents. Au moment de l'alerte reçue sur son téléphone, il était en train de célébrer un anniversaire chez un ami.
6: J'ai entendu mes parents hier m'appeler, me dire qu'ils allaient être évacués. J'ai un peu stressé toute la nuit, j'ai pas dormi. Mes parents sont en voiture, ils m'ont pris mes affaires.
4: De quoi patienter, dit-il, le temps que les incendies cessent et qu'ils puissent rentrer chez nous.
3: Le reportage d'Erwan Chassin sur votre radio locale ici, et des habitants qui fuient aussi face à la dégradation de la qualité de l'air. L'Observatoire Atmo place 4 départements de Nouvelle-Aquitaine en rouge face au dépassement du seuil d'alerte de pollution aux particules en suspension. Il s'agit de la Gironde, des Landes, de la Dordogne et du Lot-et-Garonne. Par ailleurs, en raison des incendies, le trafic des trains est interrompu depuis hier et jusqu'à nouvel ordre au sud de Bordeaux en direction d'Arcachon, d'Andail et de Tarbes. Bon, jette un coup d'œil sur le ciel, Johan, et c'est une journée d'été pour ce dernier lundi du mois de juillet.
0: Notamment sur les régions de l'ouest ainsi que le sud-est. En revanche, ce matin, on relève des petites perturbations sur la région de l'est, quelques faibles précipitations également dans le sud-ouest et le massif central, et puis une matinée très ensoleillée sur le pourtour méditerranéen avec des températures qui vont être très élevées encore ce matin, des températures aujourd'hui. En début de matinée, 17 à Bourges, 16 à Aurillac, 19 à Strasbourg, 22 déjà en milieu de matinée à Marseille, et puis dans l'après-midi, les températures qui vont évidemment logiquement s'élever en France avec des températures de saison tout de même, 21 à Cherbourg, 26 à Rennes, 29 à Lyon et pour la maximale 34 à Montpellier. Cet après-midi, chez vous, comment ça se passe? Vous nous envoyez vos petits messages, vos températures sur la page Facebook d'ici, comme l'a fait Vladimir qui vit à Villefranche-sur-Mer sur la Côte d'Azur. Chez lui ce matin, il fait 23 degrés. On salue également Kevin qui nous écoute en Alsace, à Mulhouse, 19 degrés ce matin, ciel partiellement nuageux avec un vent de sud-ouest. Et puis enfin Thierry, lui, vit à Barville en Gâtinais dans le Loiret. Il fait 15 degrés tous les jours ici dès 5 heures. On fait la météo ensemble.
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0: Merci d'avoir choisi ici ce matin, ce lundi, dernière semaine du mois de juillet. On la démarre ensemble avec ce classique des classiques. Voici Eric Clapton, Leila, sur votre radio locale.

0: Soyez les bienvenus. Ici, dès 5h, on écoute les chansons qui font du bien.
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0: Et même pendant l'été, on reste vigilant face aux entourloupes en tout genre. Ce lundi, au menu de C'est pas vrai, Cyril, les arnaques qui profitent de nos sentiments.
2: Oui, Johan, vous vous souvenez de cette Française qui était tombée amoureuse d'un faux Brad Pitt? Eh bien, figurez-vous que ce genre d'histoire est bien plus courante que ce que l'on pense. Aude Raso nous dit tout dans un instant.
0: Et pour la musique, le groupe Toto sera bientôt de la partie. Africa, un standard de la pop des années 80, toujours au goût du jour, grâce à votre radio locale. Et ce matin, on accueille Eliane. Bonjour Eliane.
2: Bonjour Eliane.
0: Eliane, est-ce que vous êtes avec nous ce matin? Est-ce que vous nous entendez? Eliane qui, si je ne dis pas de bêtises, est en Isère, a priori, qui est au téléphone. Enfin, je l'espère, du moins. Eliane, vous êtes avec nous ou pas?
2: Alors, je crois que la règle, c'est que si l'auditeur ne répond pas, c'est moi qui remporte le paqueté.
0: Très bien.
2: Alors, je crois que c'est ça la règle.
0: À toutes fins utiles, il y a un paqueté avec tout au long de cette semaine, évidemment, les habituels.

0: je suis contente de vous retrouver, puis je vous souhaite une bonne journée à tout le monde. Hein.
1: Également, on m'a dit que vous étiez une grande voyageuse, que vous n'arrêtiez pas de bourlinguer.
0: C'est ça, tout à fait, c'est ma passion.
1: Vous étiez où récemment?
0: Là, j'arrive de l'Ouzbékistan. Là.
2: Ah, magnifique.
1: Et vous partez où?
0: Ah oui. Comment?
1: Et vous allez où maintenant, prochainement?
0: Ben, je pense que l'année prochaine, ce sera beaucoup plus près, parce que maintenant, je suis âgée et que j'hésite d'aller trop loin. Donc, je pense que l'an prochain, ce sera style Écosse ou un pays comme ça. Ah, voilà.
1: Quand même,
3: très beau quand même.
1: Mais prochainement, il paraît que vous partez en yourte avec votre fille.
0: Voilà, ma fille est dans un camping pour l'été, donc du coup j'ai loué une yourte pour retrouver mes petits-enfants avec lesquels je vais passer une semaine.
1: Bon, qui vous a donné le goût des voyages comme ça, vous, Eliane?
0: On va dire que je suis née avec. Hein. Depuis toute petite, j'ai toujours rêvé de faire des voyages. Et puis, dès que j'ai pu, toute seule, je suis partie en stop avec la première fois très peu d'argent. Et ma première destination, c'était la Camargue. Et puis après, j'ai eu très envie de connaître, d'aller plus loin, de connaître d'autres gens et d'autres façons de voir. Et maintenant, je pense que j'en suis à 85 pays que j'ai visités.
1: Eh bien, bonne route à vous. On va vous souhaiter bon vent. Et puis tiens, justement pour faire la route, on vous envoie chez vous le paqueté. Vous allez voir, c'est un sac aux couleurs de votre radio locale. Je vous souhaite une bonne journée, je vous embrasse, Eliane.
0: Moi aussi, je vous souhaite une bonne journée à tous. Au revoir, merci.
1: Au revoir, on continue, c'était Michaud. Puis tous les matins, vous êtes ici, les bienvenus sur l'antenne de votre radio locale. 5h43, bon réveil à vous.
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1: 5h44, chaque matin ici, c'est pas vrai, votre rendez-vous pour éviter de vous faire avoir. Audrazo, ce matin, les affaires d'arnaque amoureuse fleurissent sur Internet. Vous nous donnez les bons conseils, justement, pour ne pas se faire avoir.
6: Mais on va se pencher sur ces histoires parce que ça peut tous nous arriver. C'est ce que je dis toujours, mais j'insiste. Alors, on sourit un peu, forcément, quand on entend l'histoire de cette Japonaise qui est tombée amoureuse d'un faux astronaute. Il lui dit que son vaisseau spatial est attaqué, qu'il a besoin d'oxygène. Il lui demande son aide pour acheter de l'oxygène. Il lui a extorqué comme ça près de 6000 euros. Plus grave encore, on a toujours en tête Anne, cette Française qui a donné plus de 800 000 euros à un faux Brad Pitt. Histoire assez folle là aussi. Mais parlons-en parce que vous, les auditeurs, vous êtes quelques-uns à me demander conseil. Vous aussi, vous tombez parfois dans ces arnaques amoureuses. Et non, ce n'est pas drôle. Non, ce n'est pas honteux. Oui, il faut en parler. Ça touche beaucoup plus de monde que ce qu'on croit.
1: Aude, vous avez notamment reçu le mail d'une auditrice assez désespérée.
6: Oui, elle s'appelle Catherine. Elle me dit qu'elle est harcelée par un faux Joël Lambert. Alors, petite recherche parce que je ne connaissais pas. C'est le nom d'un acteur, en fait. Il a joué, entre autres, dans American Sniper, le film de Clint Eastwood. Catherine est assez désespérée, effectivement. Elle me dit qu'elle a donné beaucoup d'argent à cet imposteur. Donc, comment faire pour ne pas se faire avoir? Premier conseil, c'est la règle d'or. Ne donnez jamais d'argent sur Internet à quelqu'un que vous ne connaissez pas. Même si vous l'aimez bien, que vous discutez depuis des mois, qu'il est gentil, attentionné. Dès qu'il commence à parler d'argent, vous arrêtez tout. Deuxième conseil, si quelqu'un trouve toujours une bonne excuse pour ne pas vous rencontrer, vous parler de vive voix, ce n'est pas votre âme sœur, c'est un menteur et puis c'est tout.
1: À demain, Audrazo, et puis pour retrouver tous les conseils utiles de C'est pas vrai, une seule adresse, ici.fr, à l'onglet Arnaque. Il est 5h45. Je vous lis le SMS que vient de m'envoyer Benoît Prospero. Ce matin, on va tenter de garder les yeux immobiles comme un hibou. Restez donc avec nous dans un instant. Le monde merveilleux du vivant, juste après Marine sur les ondes d'ici.

0: Bonjour, bon réveil, 5h48. Allons donc écouter la nature de très près. Ce lundi, dans le monde merveilleux du vivant, trois choses à savoir sur le hibou. Bonjour, Benoît Prospero.
1: J'arrive pas. Au programme, œil, audition et rotation. Première chose à savoir, vous savez, quand on regarde un hibou, on dit « Oh, qu'il a de beaux yeux !» Et c'est vrai qu'on dirait presque un humain. Eh bien non, le hibou n'a pas les mêmes yeux que nous. Alors, pourquoi sont-ils si différents? D'abord parce que nos yeux sont en forme de sphère et les yeux des hiboux en forme de tube. Et ils sont immobiles. Et s'ils sont comme ça, eh bien c'est parce qu'il y a une bonne raison. C'est pour qu'ils puissent se concentrer uniquement sur leur proie et ne pas la perdre de vue. Et vous allez me dire, oui, mais s'il veut regarder sur le côté, il fait comment? Eh bien, en fait, il est obligé de tourner la tête. Et pourquoi il est meilleur prédateur que nous? Parce que les yeux du hibou laissent entrer jusqu'à 3 fois plus de lumière que ceux de l'humain.
0: Et c'est pour cette raison qu'il voit la nuit?
1: Alors oui, mais pas seulement. Deuxième chose à savoir, oui, effectivement, le hibou a une super vue. Mais si c'est aussi un bon chasseur, c'est parce qu'il a aussi un système auditif absolument hors du commun. Et plus exactement, quand il entend le moindre bruit, le hibou est capable dans l'instant de déterminer d'où vient ce bruit. À partir de là, il suit son instinct et se lance en direction de sa cible.
0: Et c'est vrai que tous les hiboux ne sont pas forcément nocturnes.
1: Ah ben oui, c'est vrai, certaines catégories de hiboux n'ont aucun problème avec le soleil. Ils supportent parfaitement le soleil. Et suivant les hiboux, certains supportent aussi bien la lumière du jour que celle de la nuit. Certaines espèces préfèrent carrément le jour que la nuit. Et au-delà de ça, troisième chose à savoir, je vous le disais, il y a un instant, les yeux du hibou sont immobiles. Alors vous allez me dire, mais comment il fait pour voir sur les côtés? Son secret, c'est qu'il peut tourner sa tête, je vous l'ai dit, mais à 270 degrés. Pour vous donner une idée, nous les humains, on peut tourner notre tête seulement à 180 degrés. N'essayez pas de faire comme le hibou, je vous vois là, ou alors prévoyez vite un rendez-vous chez l'ostéo. Bref, ceci lui permet de voir autour de lui et donc derrière lui, ce qui est quand même plutôt pratique dans ce cas précis. Appelle-moi Pâquerette et regarde-moi t'aimer un peu, beaucoup, passionnément, à la folie. Le monde vivant est merveilleux. Et pour toutes ces infos, un grand merci au Muséum National d'Histoire Naturelle. Pour en savoir plus, rendez-vous sur mnhn.fr.
0: C'est un poète de la nature, ce Benoît Prospero, que vous retrouvez demain, même heure, même antenne, et en replay, en podcast, sur le site ici.fr.
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0: 6h-10, à la une de la presse ce lundi, il est question du temple du cinéma américain.
3: À l'occasion d'une série consacrée par le journal La Croix aux métamorphoses d'Hollywood. Avec nous par téléphone, le rédacteur de la série.
0: Bonjour Stéphane Dreyfus.
4: Bonjour.
0: En quelques mots, cette série que vous consacrez à Hollywood, que raconte-t-elle?
4: Cette série sur les métamorphoses d'Hollywood, elle cherche à raconter de façon un peu incarnée, en fait, les mutations que vit l'industrie du rêve. Et ce sont donc des professionnels, des experts, des cinéphiles qui nous racontent à leur manière comment ils perçoivent ces transformations. Donc on a par exemple aujourd'hui une actrice qui est devenue aujourd'hui l'une des figures de proue de la défense de la création humaine face à l'IA qui est de plus en plus présente à Hollywood.
0: Quels sont les dangers justement de l'IA aujourd'hui très concrètement à Hollywood? Est-ce que l'IA va finir par avoir la peau d'Hollywood et de son industrie, c'est-à-dire les acteurs, les réalisateurs, les techniciens?
4: Alors, je ne sais pas si l'IA va avoir la peau d'Hollywood. Je n'ai pas de boule de cristal. Il faut savoir qu'Hollywood s'est de tout temps adapté aux mutations technologiques de façon plus ou moins agile, avec plus ou moins de casse. Aujourd'hui, l'IA progresse à toute vitesse à Hollywood, mais à bas bruit. Elle aide à l'écriture de scénarios, au développement de concepts de films. Évidemment, on pense aux voix de doubles digitaux. Et donc, cette infiltration, elle peut nuire effectivement à la créativité des réalisateurs, des scénaristes d'Hollywood qui s'en inquiètent et qui continuent à veiller au grain pour éviter qu'elle ne s'infiltre partout.
0: Un mot Stéphane sur l'Odyssée de Christopher Nolan qui est actuellement à l'affiche. Ça c'est un film à grand spectacle dans la plus pure tradition des blockbusters hollywoodiens.
4: Tout à fait. À Hollywood restent des grands réalisateurs, on pourrait dire des artisans parce que Christopher Nolan n'a pas recours à des effets spéciaux numériques. Il travaille un peu à l'ancienne, dans des décors réels. Alors tout ça a un coût évidemment parce que le film a coûté 250 millions de dollars. dollars, mais ce succès est quand même dans une certaine mesure rassurant. Parce que je pense que les spectateurs aiment voir ces films comme ils aiment acheter des vinyles, c'est-à-dire que ils aiment encore avoir face à eux, avoir sur l'écran quelque chose qui leur est familier.
0: L'histoire d'Hollywood, c'est un peu l'histoire des États-Unis tout court.
4: Hollywood raconte une partie de, peut-être de l'histoire plutôt du capitalisme américain, c'est-à-dire à sa capacité à s'adapter au goût du public, à l'air du temps et à digérer les nouvelles tendances et les absorber pour en faire des succès en salle.
0: Les Métamorphoses d'Hollywood, c'est une série estivale toute cette semaine à découvrir dans La Croix. Bonne journée Stéphane Dreyfus et merci d'avoir été des nôtres ce matin.
4: Merci à vous Johan.
0: Ce lundi, on vous parle d'un phénomène à la fois très récent et très étrange, les teenagers, ces seniors qui se comportent comme les teenagers, ce programme de ces tendances. Le temps d'écouter Africa Toto sur votre radio locale, ici, 5h54. Bon réveil.

0: Vous écoutez ici, avant de retrouver le journal de 6h pour faire le point sur toute l'actualité dans votre région, nous accueillons comme tous les matins Muriel Jordan pour ses tendances. Avec vous Muriel, ce matin on se penche sur un phénomène qui concerne les seniors.
1: Ouais, vous avez vu tous ces seniors qui soulèvent de la fonte, voyagent partout et sont totalement hyperactifs. On les appelle les teenagers. Ils cassent les codes du troisième âge. La maison de retraite, le tricot, les pantoufles, très peu pour eux. Je vous présente Alain Perrault, plus connu sous le nom de Alain Gustave, influenceur sport sur Instagram. 270 000 abonnés. Alain a 80 ans et les biceps d'un mec de 30 piges. Je l'ai découvert grâce à un reportage de nos confrères de France 3 Alpes.
2: Bon, il y a longtemps que je dis qu'on peut bien vieillir et que la vieillesse est une nouvelle liberté. Instagram, c'est purement par hasard. Je n'ai pas du tout prévu ça. Mais c'est vrai que ça a répondu à un message. Donc le message est bien passé. Et j'étais surpris moi-même.
3: Donc là, il y avait 120 kilos sur le chariot. Puis on va se rapprocher de du poids de compétition. Donc on va mettre 150, je pense que ça va aller.
2: 150, oui.
3: Allez.
1: Ces teenagers, mi-seniors, mi-ados, vivent leur retraite comme une seconde adolescence, sauf qu'ils ne réclament pas d'argent de poche, ne portent ni bague dentaire, ni gouttière, et ils ne réclament pas un téléphone à 800 balles pour Noël.
0: Ok, donc ces teenagers, Muriel, ont plus de 65 ans, ils ont quitté la vie active, et ils en ont marre des clichés qui leur collent à la peau, c'est ça ?
1: C'est ça. Alors, ils sont tout de même bien contents de rafler les réductions seniors, hein, payer moins cher le ciné, les transports. Mais ils veulent s'affranchir de l'étiquette senior troisième âge, car ils se sentent jeunes et énergiques, soit tout l'inverse de ce jeune de 30 ans que je croise par hasard dans la rue.
4: Moi, je me sens vieux, déjà, à 28 ans. Je tiens moins l'alcool, déjà. Un petit peu, ça commence déjà un petit peu à se durcir de ce côté-là.
1: Oui, parce que vous savez qu'il existe des jeunes vieux, hein. On en trouve pas mal dans les universités d'été des Républicains. Laurent Wauquiez, par exemple, ça fait bien, je sais pas, 30 ans qu'il fait vieux. Sur TikTok aussi, il existe des milliers de vidéos de jeunes de 25-30 ans qui assument kiffer les activités de mamie et rester à la maison en pantoufles pour jouer au Scrabble.
5: Bah ça, on peut être vieux à 40 ans comme on peut l'être, ne pas l'être à 80, ou c'est dans sa tête, mais bon, les articulations sont là quand même, hein. Moi, j'ai un médecin qui m'a dit gentiment, vous faites 8 ans de moins. Vous m'avez pas vu au saut du lit. Je suis dans ma 80e année sur ma tombe. Non, je rigole.
1: Alors, je croise aussi Michelle, 77 ans, qui habite dans les Bouches-du-Rhône. Elle, son kiff, c'est la danse. Elle est un peu teenager sur les bords.
6: Alors, vous, donc, c'est quoi
7: nos danses à nous de notre génération. Valse, Java, cha-cha-cha. Ah oui.
1: Ah ben, dites-moi alors ce que vous ressentez quand vous dansez, qu'est-ce que ça vous fait ?
7: On est bien après. C'est comme si on avait fait de la gymnastique.
1: Donc, la philosophie de vie des teenagers pourrait se résumer à ce que raconte ce monsieur.
8: Ma philosophie, je fais ce que je veux, où je veux, quand je veux.
1: Bref, être un teenager aujourd'hui, ça devient tendance. Moi, de toute façon, je me considère jeune tout court parce que...
9: Madame,
1: oui,
9: vous voulez vous asseoir ?
1: Oh, non, mais j'hallucine. On vient de me proposer une place dans le métro. Allez. Mais vous me donnez quel âge ? Bon, bah, je suis passée dans la catégorie senior direct.
0: Mais non, vous aurez toujours 20 ans, Muriel Jordan. Et d'ailleurs, on vous retrouve demain, même heure, même antenne. On vous souhaite une belle matinée première de la semaine. On vous souhaite une belle journée et on vous retrouve demain ici dès 5h. Excellente journée.
10: Mais merci Johan, je prends ça un peu pour une balle perdue moi de la part de Mumu parce que je viens d'avoir 30 ans.
11: Je sais plus, ça y est, c'est fichu car ça y est.
10: C'est foutu. Ça y est, effectivement.
11: Mais tout est dans la tête, on vient de le dire.
10: Voilà. Et ben vous savez quoi, ce qu'on fait c'est que j'arrête le compteur à 30 ans.
11: Et voilà.
10: Je trouve 30 ans c'est sympa.
11: Voilà, ouais. D'ailleurs moi je vous dirai pas quel âge j'ai comme
10: non,
11: ça, c'est fini.
10: On compte les 30 ans, on dit une fois 30 ans, deux fois 30 ans. Enfin voilà, c'est ça. Allez, bonne journée avec Jacqueline, on vous accompagne jusqu'à 9h.
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10: Et bon courage pour votre lundi, nous sommes le 27 juillet, ici Cotentin, il est 6h. Jacqueline, les plages du débarquement de Normandie, enfin inscrites au patrimoine mondial de l'UNESCO.
11: La décision est tombée hier matin en présence du président de la région Hervé Morin à Busan, en Corée du Sud. 6 sites normands obtiennent la reconnaissance internationale. Les 5 plages principales du Didet, mais aussi la pointe du Hoc. Dans la Manche, c'est la plage d'Utabitch qui est classée, tout un symbole pour les habitants, comme Yvette qui avait 15 ans quand les Américains ont débarqué. Elle habitait tout près à Saint-Martin-de-Varville.
13: C'est important. Ah oui, c'est important surtout dans un petit coin de pays comme le nôtre. Pour le débarquement, c'était fou. Oh, les Anglais qu'on disait. On ne disait pas les Américains. Les Anglais viendront nous délivrer un jour, peut-être. Et ça existait, mais c'était pas les Anglais. C'était les Américains chez nous. Je me souviens qu'on était partis dans un souterrain pour être à l'abri. Parce qu'on avait entendu dire que ça allait être le débarquement. Et ça s'est bien passé. Si bien qu'au bout de 2 jours, il n'y avait plus rien. on entendait dire que ça se battait ailleurs, mais nous, on était tranquilles.
11: Ouais, plus de 23 000 soldats ont débarqué à Utah Beach, lieu stratégique qui a permis ensuite de reprendre aux Allemands le port de Cherbourg. Une histoire, une mémoire qui, grâce au label UNESCO, va pouvoir encore mieux se partager, estime Stéphane Simonet, historien et spécialiste de la Seconde Guerre mondiale.
6: Bah, ça permet un peu de mieux accueillir les visiteurs qui arpentent les sites, hein. Donc, il y a à peu près 90 sites sur les plages de débarquement et dans les terres. Donc, pour avoir un propos de meilleure qualité, des contenus de meilleure qualité. Je vois d'ailleurs depuis plusieurs années que ça y est, les musées se professionnalisent, les contenus deviennent vraiment très intéressants, même s'il y a beaucoup d'immersifs, d'immersions. Voilà. De pouvoir arpenter des sites qui sont labellisés, entre guillemets, UNESCO, c'est un gage de qualité, de sérieux et de reconnaissance, tout simplement. Je crois qu'on est prêt. Ça fait des années qu'on a accueilli des milliers de visiteurs et c'est vrai que le chiffre ne cesse de croître année après année. Je crois qu'on a 6 millions de visites par an maintenant sur la filière touriste de mémoire. Donc je pense qu'on est prêt à accueillir cette nouvelle clientèle, ces visiteurs que l'on connaît, qui reviennent souvent, c'est un peu les mêmes. De plus en plus de Hollandais viennent, de plus en plus de Belges, des pays nordiques et maintenant de plus en plus d'Italiens, d'Espagnols qui viennent l'été. Et surtout, on est capable de s'adapter année après année à l'évolution du tourisme de mémoire en Normandie.
11: Ce classement à l'UNESCO était attendu depuis 20 ans. Une fierté, une reconnaissance pour le maire de Sainte-Marie-du-Mont, Charles de Valaviel, que nous entendrons à 7h. Nous serons aussi en reportage sur place à Utah Beach dans l'info d'ici à 6h30. Retrouvez, partagez notre dossier sur ce classement UNESCO des sites du débarquement sur ici.fr.
10: En Gironde, une cinquième nuit de combat pour les soldats du feu.
11: Incendie XXL combattu depuis mercredi et qui ce matin est à une quinzaine de kilomètres de Bordeaux. Pour prêter main forte aux pompiers, des moyens de base navale sont envoyés sur zone. 7 marins-pompiers de Cherbourg sont partis sur place. Au total, selon le SDIS de la Manche, ce sont désormais 30 pompiers du département qui sont actuellement en Gironde avec plusieurs véhicules. De gros dégâts sur le stade Georges Pillet à Valognes suite à des vols de câbles de cuivre la semaine dernière, des câbles d'alimentation, de l'éclairage du terrain. Préjudice évalué entre 45 000 et 50 000 euros. Le maire de Valognes, Jacques Coquelin, espère que les réparations pourront se faire pour le début de la saison de foot fin août. Le maire qui regrette aussi les lenteurs administratives qui font obstacle à l'installation des caméras de vidéosurveillance.
10: Et puis dans le reste de l'actualité, la grande boucle est bouclée.
11: Et à la fin, c'est sans surprise, le Slovène Tadej Pogačar qui remporte ce Tour de France 2026, cinquième victoire. Comme avant lui, des noms mythiques, Jacques Anquetil, Bernard Hinault, le Belge Eddy Merckx ou encore l'Espagnol Mikael Indurain. Le premier Normand au classement général, c'est l'Aiglon, Nicolas Prodhomme, 16e, 31e place pour l'Ornais, Guillaume Martin Guyonnet, 36e pour le Bayeuxin, Kevin Vauquelin. Et à peine ce tour terminé, qu'on pense déjà au suivant, la 114e édition, qui partira d'Édimbourg en Écosse le 2 juillet 2027, 3 étapes ensuite en Royaume-Uni et le bruit court de plus en plus, Pierre Coquelin, que le peloton pourrait bien ensuite débarquer dans le Cotentin.
9: Officiellement, rien ne filtre. Officieusement, depuis quelques semaines dans la presqu'île, c'est le balai des grands sourires convenus et des « je ne peux rien vous dire », mais quand on pose la question. Le dossier tourne de plus en plus au secret de Polichinelle. Il faut dire qu'il y a de gros indices. Un hôtel cherbourgeois confirme qu'il a été sollicité il y a déjà plusieurs mois par l'organisation du Tour pour une réservation de plus de 50 chambres du 4 au 8 juillet 2027. Après, il y a la géographie. La logique, c'est soit les Hauts-de-France, soit la Normandie. Or, le Tour 2025 est déjà parti de Lille et Cherbourg est une porte ouverte vers le Royaume-Uni. Et puis, on sera dans une année spéciale, celle du millénaire de la naissance de Guillaume le Conquérant. Autre question qui se pose, si le Tour vient, pour combien de temps, quel parcours et vers quelle destination après? En tous les cas, le public du Cotentin a hâte de retrouver la fièvre d'une étape, comme ce fut le cas il y a 10 ans, avec cette victoire de Peter Sagan en haut des Rouges Terres à la Glacerie.
11: Néolamont, j'avais accueilli le grand départ du Tour de France. Le Tour qui avait fait aussi un passage express l'an dernier dans le sud du département, lors de l'étape Bayeux-Vire, c'était à Mortain. Le tracé du Tour de France 2027 faudra patienter encore un petit peu et sera dévoilé en octobre. Lundi au soleil, Caro, pour votre reprise.
10: Oui.
11: Soyez la bienvenue, on est trop heureux de vous retrouver.
10: Ah ben moi aussi, je suis très heureuse de revenir chez moi, là, ça y est, dans le Cotentin. Et en plus, il fait beau. Puis j'ai vu que les températures seraient plutôt agréables.
11: C'est pas mal du tout, ouais, je crois.
10: Je suis très contente, je vais pouvoir aller faire un petit tour à la plage. Ouais. Le soleil va donc briller, effectivement, aujourd'hui, du matin jusqu'au soir. Tout au plus, on peut noter quelques petits passages nuageux ce matin. Un peu de grisaille, mais vraiment léger en début de matinée. Et puis ensuite, donc, ça se dégage. Petit vent d'ouest à nord-ouest, généralement faible à modéré. Les températures sont déjà pas mal. 16 degrés à peu près du côté de Cherbourg, à Saint-Germain-des-Vaux aussi ce matin, à 40 ans et dans l'après-midi de 22 à 25 degrés. 23 pour Cherbourg, 22 à 23 aussi pour Barneville-Cartret. 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Et puis dans l'après-midi, on a donc 25 pour Saint-Hilaire du Harcouët dans le sud Manche. Demain, ça va continuer à être beau et la chaleur va même commencer à s'accentuer. Le pic, ce sera pour mercredi. Sur la route, il est 6h06, c'est les vacances, mais c'est calme, évidemment, pas de gros soucis. Notez par contre deux manœuvres du pont tournant à Cherbourg si un bateau se présente à 7h35 et 9h35.
11: C'est bien noté.
10: C'est bien noté, mais c'est parfait, Jacqueline. Si vous constatez quoi que ce soit sur la route, pensez toujours à nous appeler. 02 33 23 13 23, c'est Isabelle qui vous accueille ce matin.
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10: Ah, je découvre en plus, hein. Il y a des nouveaux sons.
11: Ah, mais ça vous fait swinguer. Hein.
10: Je pars 3 semaines et ça y est, on swing.
11: Tout change.
10: Jean-Jacques Goldman, on va swinguer au bout de mes rêves. Ah, mais le rêve, c'était de revenir.
11: Ah, voilà, je suis là.
10: Ah là là,
11: je suis là. C'était un beau rêve.

0: Jean-Jacques Goldman à 6h10 avec Au bout de mes rêves sur votre radio, ici Cotentin.
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0: Nous sommes le 27 juillet, vous retournez peut-être au boulot, moi aussi. Bienvenue, bon courage. Cette date est quand même sympathique parce qu'elle est marquée par la naissance de Bourvil en 1917.
2: L'alcool, non, mais l'or à faire chez Miraneuse, oui.
0: Important, alors ce matin, c'est avec l'or à faire. Et puis à 6h10, notez qu'aujourd'hui, en fait, les 32 ans de Winnie Harlow, la mannequin incroyable. D'ailleurs, si vous ne la connaissez pas, regardez sur Internet, elle est magnifique. Eh bien, elle a 32 ans tout pile. Et puis, aujourd'hui, c'est un autre anniversaire qu'on fête, bien plus triste, mais qu'on va rendre, et évidemment, on va rendre un hommage, 10 ans, jour pour jour. Après son assassinat, il y a eu un hommage rendu au père Jacques Hamel. C'est en Seine-Maritime. Alors évidemment, on a posé nos micros. Focus dans une minute.
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3: 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Rappeler aussi cette vocation de couturier parfumeur, puisqu'un jardin, ce sont aussi des senteurs, donc on a voulu aussi rappeler cela dans l'exposition.
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0: Et on démarre cette journée chez nos voisins en Seine-Maritime avec cet hommage rendu au père Jacques Hamel à Saint-Étienne-du-Rouvray. 10 ans jour pour jour après son assassinat par deux terroristes pendant la messe qu'il donnait dans l'église Saint-Étienne, un attentat revendiqué ensuite par l'État islamique. Plus de 500 personnes et de nombreux hommes politiques se sont rassemblés hier pour une journée de commémoration. Simon Monori y était.
5: L'image est aussi saisissante que symbolique. La foule avec en tête de cortège Roselyne Hamel et sœur Danielle qui empruntent dans une marche silencieuse le dernier chemin du père Jacques Hamel entre le presbytère et son église. S'ensuit l'inauguration du parvis au nom du prêtre devant l'église, Joachim Moïse, le maire de Saint-Étienne-du-Rouvray.
6: À travers cet attentat barbare, ce furent les valeurs mêmes que Jacques Hamel portait qui vacillèrent. La bienveillance, la tolérance, la paix et la fraternité.
5: Martine a toujours vécu dans cette ville, elle ne pouvait pas manquer cette cérémonie.
7: Pour le père Jacques Hamel, qui était quelqu'un de super sympa. Et bon, par contre, quand on chantait faux, il était très en colère. Alors là, il n'aimait pas qu'on chante faux, ça c'est clair.
5: Dans l'entrée de l'église, l'aube ensanglantée du père Hamel est exposée dans une vitrine. Un choix difficile fait par Monseigneur Dominique Lebrun.
8: J'ai beaucoup hésité parce que c'est très violent pour les proches et pour moi-même. Et en même temps, c'est la réalité. Je crois que c'est important de ne pas être dans les idées, mais dans la réalité.
5: La messe débute dans une église au banc rempli de fidèles. Les proches du père Hamel sont installés au pied de l'autel. Dans son homélie, l'archevêque de Rouen s'adresse à Joachim Moïse.
9: Monsieur le maire, votre prédécesseur a pu craindre que la réputation de Saint-Étienne serait à jamais entachée. En fait, votre ville, je vous l'assure, devient le lieu d'une victoire de l'amour sur le mal.
5: À la sortie de la messe, Louisa, musulmane, voulait impérativement être présente.
10: C'était un bonheur. C'était pas la mosquée, c'était l'église, mais c'était un bonheur. Il y avait ce recueillement, mais il était entouré de chants et ça mettait tout le monde à l'aise parce que le discours, il était pour tous. Il n'était pas uniquement pour les chrétiens, c'était tout, c'était un rassemblement.
5: Celui qui était président de la République à l'époque, François Hollande, tient à rappeler des fondamentaux.
11: Quand un prêtre est assassiné dans son église, je dirais la même chose d'un imam, je dirais la même chose d'un rabbin ou d'un pasteur. C'est toute la République qui se trouve attaquée.
5: Après une minute de silence, le Premier ministre a salué les premières personnes arrivées sur place ce 26 juillet 2016 pour mettre fin à l'attaque. L'hommage s'est ensuite terminé dans le cimetière de Bon Secours, là où le père Hamel est enterré.
0: Un reportage d'ici Normandie-Rouen de Simon Monnery à réécouter bien sûr sur notre site ici.fr. Bientôt 6h15, on se réveille en douceur avec 74, 75, The Connells.

0: avec le soleil qui se lève, c'est magique. De Cornell 74-75 sur votre radio ici, Cotentin, à 6h19. Et à cette heure-ci, on se balade dans le département, dans 50 raisons d'aimer la Manche. Tous les jours, on part à la rencontre des femmes, des hommes de la Manche, des paysages magnifiques de notre département, il y en a plein. On visite notre patrimoine architectural, naturel et culinaire même. Ce matin, c'est le patrimoine lié à la reconstruction. Après guerre et les destructions liées au bombardement, il a fallu construire très rapidement des logements autour de Coutances pour accueillir les personnes qui n'avaient plus de logement. 80 ans plus tard, Didier, qui a vécu dans ces baraques, et une quarantaine d'autres personnes, dont Fabienne, ont monté un collectif pour sauvegarder ces logements provisoires. Nous sommes avec Fabienne et Didier, rue du Château Piscini, le début du parcours, balade au fil des baraques de Coutances.
1: Il y avait 24 cités provisoires sur Coutances qui étaient situées autour de la ville, parce que la population était vraiment centrée sur le haut de Coutances, on va dire, hein, sur le centre-ville.
2: Et c'est là où il y avait eu le plus de dégâts, et donc il y avait besoin de reloger les gens, quoi.
1: Oui. 65% de la ville de Coutances a été détruite dans la nuit du 6 juin, donc à 20h et 20h30, il y a eu deux bombardements, plus un autre le 16 juin. De nombreux bâtiments ont été détruits, et il y a eu 445 baraques qui ont été montées sur Coutances.
3: Et puis alors voilà la première baraque, c'est le circuit commence ici, où mes parents ont habité pendant 50 ans, et moi je suis arrivé à l'âge de 4 ans dans les années 60.
2: Vous avez vécu combien de temps ici ?
3: 25 ans là, mais après je revenais régulièrement bien sûr voir mes parents.
2: Vous avez plein de souvenirs forcément ici.
3: Ah bah là c'est touchant, c'est, quand je suis revenu, parce que j'avais un petit peu de mal à revenir ici, il y avait tellement de souvenirs, comme malheureusement mes parents sont décédés, que c'est avec Fabienne qui habitait juste en face, vous voyez, la maison qui est là, et qu'on a tous nos souvenirs d'enfance. Quand on est revenu et qu'on a vu la maison, vous voyez, qui est une belle maison. Hein.
2: Elle ne fait pas si temporaire que ça, cette maison, finalement.
3: Oui, tout à fait. C'était une maison qui était destinée, celle-ci, aux ingénieurs. Et donc, effectivement, c'est des baraques qui sont peut-être un peu plus grandes et construites en dur, si on peut dire. Il y a des baraques qui sont plus ossature bois et des fois sont un petit peu en moins bon état, quoi. Quand on est arrivé là, c'était quand même un moment important de notre vie de pouvoir se reloger après le bombardement de Coutances. Donc, ce que je me souviens, c'est de la baignoire, parce que dans la baraque précédente, on était quand même 5 garçons. Quand on arrive avec une baignoire, l'eau chaude, la baignoire, déjà, c'était un confort extraordinaire. C'est quand même très positif, la reconstruction. On reloge des gens. Si la mairie, à la limite, pouvait même récupérer cette maison pour en faire un lieu de mémoire. Vous savez, nous, on commence déjà à récupérer des meubles dans ma voiture, là, tout à l'heure. On est allé chercher une table qui date de la reconstruction, du mobilier spécifique, parce qu'on se dit, un jour ou l'autre, peut-être, on ne sait jamais, si on pouvait faire un lieu de mémoire qui rappelle comment vivaient les gens dans les années 50, 1960, ce serait sympa.
2: Ah, c'est une belle maison, moi, je trouve, parce qu'il y a de l'espace quand même. Hein. C'est un chalet, en fait.
3: Oui, c'est un chalet autrichien, et on a appris justement lors de la conférence qui a eu lieu avec des spécialistes sur Coutances, que c'était un modèle qui s'appelait Barbara. C'est pour ça qu'on a appelé le collectif Sauver Barbara et ses copines.
0: Un collectif que vous pouvez d'ailleurs retrouver sur les réseaux sociaux. Le circuit balade au fil des baraques de Coutances fait le tour de la ville. On y croise des baraques de style autrichien, finlandais, suédois, français ou même américain. La balade fait 6 km, ça tombe bien. Aujourd'hui, il fait beau, c'est pourquoi pas une très bonne idée en famille. 6h22 pour l'instant, on se réveille avec le café, voire le 12e café de la matinée avec Zazie et peu importe.

0: importe. Zazie, et peu importe, est 6h25. Alors pas peu importe pour le quintet par contre. Ah bah non, on joue pas n'importe qui. Si vous voulez justement connaître les numéros à jouer aujourd'hui, eh bien voici la sélection d'Hervé Fortin. Le quintet va se courir à Clairefontaine à 18h30 aujourd'hui. Et voici la sélection. Nous avons le numéro 4, Jour polaire. Le 8, Caco. Le 7, Tante Zena. Le 14, Slice and Dice. Le 9, Winter is Coming, ça c'est très inspiré par une série, à mon avis, je pense. Le 16, Jump des Mottes. Le 3, Les Brios des Mottes. Et le petit coup de cœur, c'est le 4, Jour polaire, qui reste a priori sur une bonne victoire, nous dit Hervé Fortin. S'il vous manque, et ça peut arriver, un numéro, vous pouvez bien sûr nous appeler au 02 33 23 13 23. C'est Isabelle qui vous répondra ce matin. À suivre, c'est l'horoscope de votre lundi. Et puis, l'actu locale revient là, dans 4 minutes.
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0: C'est tout à fait vrai, sur Ici Cotentin. Et il est 6h28 et à 7h06, c'est l'horoscope avec Catherine Viguier. Bonjour Catherine.
6: Bonjour.
0: Alors, sur ce début de semaine, il y a quelle tendance? Parce que moi, ça m'intéresse, attention.
6: Consciencieuse, avec la lune au Capricorne qui reçoit néanmoins des oppositions.
7: Bélier. En cette fin juillet, vous devez vous accorder avec le reste de l'humanité. Sacré défi.
8: Taureau.
7: Pour vos super journées, vous vous ouvrez à de nouveaux horizons et c'est très enrichissant.
8: Gémeaux, ne regrettez pas d'agir pour votre avenir. Ceux qui vous aiment vous suivront et vous comprendront.
7: Cancer, vous êtes sans doute heurté par une parole, un écrit, essayez de relativiser.
9: Cher Lion, tout ne dépend pas de vous, mais vous avez du mal à ne pas tout contrôler.
7: Vierge, la vie sentimentale est valorisée et vos talents d'artiste également.
9: Balance, composez, vous adaptez, vous savez faire. Mais bon, vous avez un avis, alors exprimez-le.
7: Scorpion, c'est le jour idéal pour prendre du recul avec ce qui est lourd à porter. Envolez-vous.
9: Sagittaire, si vous avancez trop vite, ça peut en effrayer certains, alors trouvez le bon rythme de croisière.
7: Capricorne, signe du jour, vous n'aurez pas une minute à vous, mais vous êtes motivé.
9: Verseau, ce début de semaine est idéal pour vous poser, vous reposer. Mercredi, ce sera à vous de jouer.
7: Poisson, de belles perspectives si vous avez prévu une fête ou si vous avez un projet de rentrée.
9: Et pour nous tous, laissons-lui la parole, vous répondrez ensuite.
0: Eh ben, oubliez pas de répondre quand même, hein. On reporte pas à demain ce qu'on peut faire aujourd'hui, tant qu'à faire. Alors, bonne journée à vous, Catherine, et puis bonne fête aujourd'hui aux Nathalie et aux Natacha. Et puis le dicton du jour à la Sainte Nathalie, tant jolie.
10: Ouais, c'est vrai.
11: Ah bah, c'est mignon,
0: ah
11: ça. Bah,
0: c'est très mignon.
11: Ah oui,
0: mais
11: oui.
0: C'est très vrai aujourd'hui.
11: C'est oui. Très vrai, en
0: tant
11: plus.
0: Tant jolie. Et bah, parfait. Allez, on prend.
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0: Et jusqu'à 9h, on vous accompagne avec Jacqueline. On parle dans quelques petites minutes de vous, de l'info d'ici, on parle de quoi?
11: Bah, tant joli aussi en Normandie, avec cette reconnaissance des plages du débarquement à l'UNESCO.
0: Et bah, parfait, ce sera après les infos présentées par Cyril Ardo, le 90 secondes.
12: En Gironde, la situation du feu globalement stable au cours de la nuit, dit ce matin la préfecture. Hier soir, le ministre de l'Intérieur, Laurent Nunez, parlait d'un feu erratique. Les flammes ont parcouru 42 000 hectares en 5 jours et se trouvent à une quinzaine de kilomètres de Bordeaux. 220 000 personnes ont été évacuées. Face à cette situation, la préfète de Gironde appelle les touristes à ne pas venir et à changer de destination. Elle annonce également que les colonies de vacances, séjours de scoutisme ou vacances pour personnes en situation de handicap sont suspendues. 30 à 40 feux combattus simultanément selon le gouvernement. Parmi les plus gros incendies, 3600 hectares parcourus à Biscarrosse dans les Landes, 4500 hectares touchés dans le Var sur le massif du Gros Bessillon. 7 départements du pourtour méditerranéen des Pyrénées-Orientales au Var sont placés en orange face au risque élevé de feux de forêt aujourd'hui. Emmanuel Macron préside à 10h une cellule interministérielle de crise. Dans le reste de l'actualité, l'avenir du principal fabricant de pâte à papier en France se joue aujourd'hui. Fibre Excellence, 670 salariés à Saint-Gaudens en Haute-Garonne et à Tarascon dans les Bouches-du-Rhône. Le tribunal de commerce de Toulouse se prononce sur l'offre déposée par l'homme d'affaires Mathieu Pigas. Et puis il rejoint le club très fermé des Hino, Merckx et Anquetil, quintuple vainqueur du Tour de France. C'est le Slovène Tadej Pogacar qui s'est imposé hier sur les Champs-Elysées à Paris. Le jeune prodige français de 19 ans, Paul Sexas, décroche la quatrième place. Le Tour de France femme débute samedi prochain.
11: Merci Cyril, à tout à l'heure, 6h31. Et cette reconnaissance historique pour la Normandie et la mémoire mondiale, le classement des plages du débarquement à l'UNESCO, 82 ans après le débarquement des Alliés, un périmètre qui inclut la plage manchoise, Utah Beach, un secteur en joie après cette annonce, Marie Maison.
10: Oui, voilà une autre date historique qui va compter dans le village. Bernadette et Pierre Martin, un couple de collectionneurs.
13: C'est génial, c'est génial. On n'attendait que ça depuis X années. Et puis je suppose que ça va faire davantage connaître notre région.
14: On habitait Utah. Je trouve que c'est une bonne chose, hein. C'est pour moi, c'est très important.
10: Même réaction chez Yvette Birette, 97 ans. Elle était adolescente au moment du débarquement.
15: Ah oui, c'est important surtout dans un petit coin de pays comme le nôtre. Voir le débarquement, c'était fou.
10: Assis au restaurant, en face d'elle, son fils Stéphane Birette.
16: Ça raconte une histoire et c'est vrai que le 6 juin, ça a marqué les gens, pas ici. Donc, mon père avait 20 ans au débarquement, donc c'est une histoire que je connais par cœur, entre guillemets. Et c'est vrai que c'est une reconnaissance. Et nous sommes fiers que les plages soient recouvertes.
10: Stéphane ajoute, il faut s'imaginer la plage remplie de bateaux noirs de monde. En tout, plus de 23 000 soldats alliés ont débarqué à Utah Beach.
17: Eh bien, vous êtes protégés. Au nord, vous avez Saint-Va, la baie. Et puis, au sud, vous avez la pointe du Hoc, quoi.
18: Je suis Charles de Valavieille, le maire de Sainte-Marie-du-Mont, Utah Beach.
10: Alors, quelle réaction après ce classement au patrimoine mondial de l'UNESCO? Vous n'êtes pas trop surpris?
18: Pas très surpris, mais je suis quand même très heureux parce que c'est un énorme travail depuis 20 ans. C'est une reconnaissance. Si vous voulez, c'est plus seulement, comme on nous a dit, votre petit musée, votre petite plage. Non, c'est autre chose, quoi. Je pense que le fait d'être au patrimoine de l'UNESCO, le regard des visiteurs est différent.
10: Et c'est aussi ce qu'espère le directeur du musée World War II, un peu plus loin, à Kinéville. Timothée Van Calque compte sur ce classement à l'UNESCO pour attirer plus de visiteurs.
19: Je pense que c'est quelque chose qui, économiquement et culturellement, ne pourra qu'attirer du positif. Peut-être que ça va développer des publics qu'on n'avait pas forcément jusqu'à maintenant. On avait quand même beaucoup de visiteurs exclusivement ouest européens et américains. Et ça ne peut être que bénéfique, oui, c'est sûr. Ouais.
10: Bref, ici à Utah Beach, le classement au patrimoine mondial de l'UNESCO ouvre de nouveaux horizons.
11: Marie Maison, les images, les réactions après ce classement des sites du débarquement à l'UNESCO, c'est à en lire et à partager en ligne sur ici.fr.
0: À 8h, Jacqueline, on reviendra sur cette annonce.
11: Oui, avec la réaction du maire de Sainte-Marie-du-Mont en longueur, Charles de Valavieille. On évoquera aussi un autre débarquement possible dans le Cotentin, celui du Tour de France cycliste l'an prochain. C'est beau.
0: Ah, il fait beau, mais oui. On peut résumer la météo par il fait beau.
11: C'est voilà. Bien quand c'est comme ça. Ah, efficace.
0: D'accord avec vous. Efficace et pas cher. Voilà. Avec quelques petits passages nuageux quand même ce matin, mais c'est sans conséquence évidemment. Un petit vent d'ouest à nord-ouest, généralement faible à modéré, des températures déjà agréables. On relève 16 degrés à Cherbourg ce matin, au Pieu à 40 ans ou encore à Avranches. Dans l'après-midi, 22 à 25 degrés, 22 à Flamanville et à Granville, 23 à Cherbourg et 25 à Saint-Lô et Saint-Hilaire-du-Harcourt. Et demain, ça grimpe encore, la chaleur, nous dit Météo France, de 25 à 32 degrés.
11: Ah oui.
0: Mais oui, et oui quand même. Alors ceci dit, le pic c'est mercredi, parce qu'on dit ah oui, mais je vois qu'on peut avoir 35 degrés sur le Mortainais mercredi.
11: Ah oui, c'est voilà. ça y est. Ça,
0: ah bah,
11: il refait chaud.
0: Il refait chaud effectivement. Mais on préfère dire il refait chaud qu'il repleut. Hein.
11: Oui,
0: finalement ça va. Coefficient de marée 53 pour ce matin. La mer sera haute à Granville dans 10 minutes et à Carteret ce sera à 7h05. D'ailleurs, notez bien que la prochaine manœuvre du pont tournant à Cherbourg si un bateau se présente, ce sera dans une heure. Si vous constatez quoi que ce soit sur la route, vous nous appelez au 0233. 23 13 23. Pour l'instant, ça circule très bien sur tous les grands axes. La RN 13, la 84, ça circule bien. À Cherbourg, à Saint-Lô ou encore à Avranches aussi. Donc, que vous soyez d'ailleurs à Cherbourg, Saint-Lô, Coutances, Grandville ou Avranches, vous nous partagez l'infotrafic en nous appelant.
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0: Bonne humeur et musique, elle l'a dit la dame. Ah bah musique, c'est France Gall.
11: Ah bah,
0: et tout pour la musique, jusque là on est bon. On est raccord, c'est parfait.

0: France Gall et tout pour la musique. Il faut pas chanter, hein. On est d'accord.
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0: Non, mais je devrais me retenir, vous avez raison. 6h40, on est avec des enfants et des garçons aujourd'hui. Oui, parce que tous les jours, on reçoit des enfants et on leur pose des petites questions. On leur demande de nous raconter la vie. On est avec les enfants de Sotteville, Mathis. D'ailleurs, Mathis au carré, puisqu'ils sont deux. Alain, il y a Armel et Célien. Et on parle des émotions aujourd'hui. Alors, c'est quoi une émotion? Réponse avec Yannick Leflo.
2: Là, je suis un peu triste parce que je me suis fait disputer par ma maman.
3: Vous voyez ce que c'est les émotions?
2: Être heureux, triste.
3: Et ça sert à quoi une émotion?
2: Bah, que les autres comprennent ce qu'on exprime. Comme ça, ils savent ce qu'on a.
4: Par exemple, moi, là, je suis un peu triste parce que je me suis fait disputer par ma maman.
3: Mais ah, tu t'es fait disputer pourquoi?
4: C'est un peu intime.
3: Et donc, le fait de te faire disputer, ça te rend un peu triste?
4: Oui.
5: La tristesse.

0: Mon émotion préférée, c'est joyeux. Quand il y a quelque chose qui nous plaît, qu'on a envie de faire.
1: Et celle que tu aimes le moins?
0: La colère. Parce que j'aime pas crier.
1: Et pourquoi tu cries alors?
0: Parce que mon frère est une tape.
1: C'est une bonne raison.
2: C'est logique.
3: Moi, j'aime bien être en colère. Comme ça, j'aime bien taper les personnes.
1: Et quelle est l'autre émotion que tu n'aimes pas?
0: La tristesse. Parce que t'es tout seul et tu pleures.
1: Qu'est-ce qui pourrait vous rendre triste?
0: Bah, ne pas avoir ce que je veux, ne pas manger ce que j'ai envie.
4: Qu'une personne de notre famille meurt, bah, ça nous rend triste et peut-être en colère un peu.
0: Bah, moi, quand mes parents me crient dessus, bah, je suis un peu triste parce que j'aime pas ça.
1: Et comment faire pour que tes parents ils te crient pas dessus?
0: Bah, éviter de faire des bêtises.
5: C'est mieux, effectivement. À 6h43, on se pose une question pas banale ce matin. Est-ce qu'on peut faire un test ADN à votre animal? Ben oui, grande question. Vous imaginez la Médor, un petit test ADN pour voir, je sais pas, ça toutes les générations par lesquelles il est passé. Eh bien, est-ce que c'est gadget ou est-ce que c'est révolutionnaire? C'est la question qu'on se pose dans une minute. Alors avant que Médor se fasse piquer le popotin, peut-être pour rien, on va quand même voir si ça vaut le coup.
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5: 10h44, bonne matinée. Est-ce que vous avez vu qu'on voit de plus en plus de tests ADN pour chiens et chats? C'est pas une blague, hein. C'est un peu comme ceux proposés aux humains. Ils promettent de révéler la race, les origines, voire des risques de maladie. Mais est-ce que c'est vraiment utile? On en parle ce matin avec le docteur Pierre Favin, notre vétérinaire.
9: C'est effectivement un vrai phénomène de mode. Un simple coton-tige dans la bouche de votre chien ou de votre chat, quelques semaines d'attente et vous recevez un rapport complet avec ses origines, son patrimoine génétique. Sur le papier, c'est fascinant. On découvre que son golden a un grand-père border collie ou que son chat européen a un petit côté siamois. Mais attention, tous ces tests ne se valent pas. Certains ont une vocation plaisir, d'autres un vrai intérêt médical. Et la différence est énorme. Les tests purement ludiques, ceux qui promettent de révéler la race, restent souvent approximatifs. Les bases de données ADN ne sont pas uniformes et les croisements rendent les résultats vraiment difficiles à interpréter. On peut donc les voir comme une curiosité amusante, pas comme une vérité scientifique.
5: Bah d'accord, mais pour la santé, est-ce que c'est vraiment sérieux?
9: Alors oui, pour la santé, c'est beaucoup plus sérieux. Les tests de dépistage génétique, eux, sont beaucoup plus fiables, à condition de passer par un laboratoire reconnu. Ils permettent de détecter des mutations responsables de maladies cardiaques, rénales ou neurologiques, parfois même avant que les symptômes n'apparaissent. C'est une vraie avancée, car on peut adapter la prévention, la reproduction ou certains traitements en conséquence. Et pour certaines races, ces tests devraient même être systématiques. Par exemple, pour les chiens bergers australiens, les collets, les border collies, le test MDR1 est indispensable pour moi. Il permet de savoir si le chien risque de mal réagir à certains médicaments. Et ça, c'est une information vitale.
5: Donc concrètement, quand est-ce qu'il faut en faire un?
9: Alors, en fait, ça dépend du but que vous recherchez. Si c'est juste pour la curiosité, pour connaître les origines de son animal, pourquoi pas, tant qu'on ne le prend pas pour un diagnostic précis. Mais si on a un animal de race, c'est différent. Il faut se renseigner sur les prédispositions génétiques connues et faire les tests quand ils existent. Les éleveurs sérieux le font systématiquement avant de reproduire leurs animaux, justement pour éviter de transmettre certaines maladies. Chez le chat, par exemple, certaines races comme le Maine Coon sont prédisposées à la cardiomyopathie hypertrophique. C'est une maladie du cœur qui peut être dépistée par un test ADN qui est fiable. Ces analyses permettent d'anticiper, de mieux suivre votre animal et parfois d'adapter les soins tout au long de sa vie.
5: Oui, donc effectivement, pourquoi pas, si vous avez envie d'investir et de tester, ça peut être une idée, notamment pour les grands chiens, par exemple, pour la dysplasie des hanches, et de savoir en avance. Mais enfin bon, on peut pas tout prévoir non plus. Hein. 6h46, ça par contre, je peux le prévoir. Là, c'est Sting, Englishman in New York.

0: Sting et Englishman in New York à 6h50 et jusqu'au bout, on vous a bien entendu. À 6h50, on prend le petit-déj ce matin, bon petit déjeuner, une pause sucrée en famille avec nos leftos, direction la boulangerie-pâtisserie au Petit Briquebec, direction donc Briquebec en Cotentin. Bonjour Fabien Labbé.
1: Bonjour Caroline.
0: Et alors, à Briquebec, il fait comment ce matin? Il fait beau?
1: 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Oh,
0: on est bien d'accord. Vous êtes en voiture là, Fabien, j'ai pas besoin d'avoir ma... Là, je sais pas pourquoi j'ai pas besoin d'avoir ma petite boule de cristal pour le capter. Pourquoi vous êtes en voiture, Fabien? Vous faites quoi là ce matin?
1: Je suis en voiture parce que du coup, avec la Sainte-Anne, du coup, on est obligé de livrer un peu plus tôt. On s'adapte donc du coup, là, je suis pile en livraison là.
0: Pile en livraison et je vous embête à ce moment-là, je suis sadique. Vous livrez tout autour de Briquebec ou encore plus large?
1: Non, c'est parce que là, on a un petit dépôt là pour la Sainte-Anne et du coup, ben, vu que la circulation. Était bouché de partout, donc du coup, on est obligé de partir plus tôt. Donc, je tombe en plein milieu de rendez-vous, Caroline.
0: Oh voilà, bah là, madame.
1: Désolé.
0: Ah, mais je vous embête hein, jusqu'au bout. Vous livrez quoi, là? Que le pain, les pâtisseries, dites-moi. Il y a quoi dans le camion?
1: Ouais, pain viennoiserie, du coup, pour la Sainte-Anne, on a des étrangers, du coup, on a un camping à côté, donc on livre à côté.
0: Ah bah, dis donc, ils ont besoin de leur petite pâtisserie du matin pour tester la bonne pâtisserie. Alors, ils ont fait le bon choix quand même, parce qu'au Petit Briquebec, il n'y a pas mieux pour le coup. 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
0: 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Passez une excellente matinée. Et puis pour ceux qui ne savent pas, la Sainte-Anne, effectivement, c'était notamment ce week-end. Donc là, ça continue un petit peu. C'est encore bouché un peu partout à Briquebec. Donc, c'est plus compliqué pour certains pour circuler. Mais il n'y a pas que ça. Non, il y avait le week-end, d'accord. Mais cette semaine, il y a encore plein de choses. Est-ce que vous avez un peu de temps libre et l'envie peut-être de donner un petit coup de pouce, par exemple, à un enfant? Eh bien, l'aide aux devoirs de 40 ans recherche des bénévoles pour la prochaine rentrée. Je sais, c'est le mot qu'il ne faut pas dire en rentrée, mais ça existe quand même. Ça aussi, hein, c'est le bruit que vous aimez pas. Et bien, depuis près de 40 ans, ce dispositif accompagne les élèves des écoles primaires qui ont besoin d'un soutien après la classe. Les séances ne durent que 45 minutes et s'adaptent aux disponibilités de chacun. Une belle façon de transmettre ses connaissances et de voir grandir la confiance des enfants et de travailler, par exemple, l'anglais ou français.
2: M-B-G-G-R.
3: I would like to buy a hamburger.
2: Et oui, l'Octobre est un burger.
0: Bon, il a besoin de soutien aussi, lui, je crois. Vous habitez peut-être les Fourches, les provinces ou le Maupas, Cherbourg, en Cotentin, et vous avez une idée d'entreprise. Ben, ça tombe bien. Il y a le concours City Pitch qui est peut-être fait pour vous. C'est en ce moment, si vous avez, par exemple, une envie d'entreprendre, eh bien, la Maison de l'Emploi et de la Formation du Cotentin vous accueille. Les candidatures pour pouvoir être accompagnées, c'est en ce moment, c'est ouvert jusqu'au 25 septembre. Et puis, pour terminer, un petit air d'été, le marché estival de Quatre-Vingts-sur-Sienne s'installe le 29 juillet devant la mairie de 17h à 20h ce mercredi au programme producteur, ambiance conviviale et concert du groupe Stillerfinger pour accompagner votre balade entre les étals, de quoi faire le plein de bons produits et de bonne musique, tout ça en même temps. Et ce serait pas mal quand même, la bonne musique. Vous êtes bien, nous aussi, ici Cotentin est là pour vous accompagner avec la bonne musique de Bernard Lévillier, Jimmy Cliff, Mélodie Tempo, Harmonie à 6h54. Bonne matinée.

0: Harmony.
1: Tout est dans le titre. Bernard Lévy et Jimmy Cliff à 6h57. On va rigoler avec Fred Ballard dans une petite minute avec Michel Mercier, Mimi Mathy et Paul Mirabel. Tout ce petit monde. Et l'actu local, c'est dans 3 minutes.
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1: À 6h58, rien de tel qu'une petite séance de remise en forme pour attaquer une nouvelle semaine dans la joie et l'allégresse. Alors que pour que certaines personnes ne soient justement trop lassées dans l'humour en tube, on fait du sport mais très tranquille. Avec Fred Ballard, elle a cherché des coachs sportifs mais pas trop sportifs non plus, faut pas abuser.
5: Aujourd'hui, notre nouvelle formule, Gypotonique, avec Aviné et Vérola. Je suis la grande Aviné.
6: Je suis la petite Vérola.
7: Voilà, bah c'est sûr qu'avec Michel Bernier et Mimi Mathy, on est sûr de ne pas se faire de claquage au mollet. Hein. On va pas se déchirer les ischio-jambiers, ni se fouler les adducteurs. En revanche, côté zygomatique, ça devrait chauffer un petit peu.
5: Et pour conserver votre cellulite, restez sans bouger et mangez des frites.
7: C'est vrai que d'un autre côté, en plein été, quelle idée franchement de s'agiter comme ça juste pour le plaisir de s'afficher avec des auréoles, alors qu'il suffit d'un cornet de frites pour faire travailler son lever de coude. Bon, heureusement que le rire tonifie les abdos, on n'aura pas tout perdu, contrairement à Paul Mirabel.
8: Apparemment, j'ai 0% de masse musculaire. J'ai la même masse musculaire qu'un yaourt nature. J'ai 0% de masse graisseuse aussi. Si tu additionnes ces informations, ça fait 0%. Ce qui signifie que scientifiquement parlant, je n'existe pas.
7: Voilà donc que ceux qui se plaignent de ne pas avoir réussi à obtenir le summer body de leur rêve après moult séances de toto youtou en tout genre se consolent. L'important, c'est d'exister scientifiquement et surtout de se marrer très fréquemment.
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1: Allez, yaourt nature ou pas ce matin, bon petit déj et bon début de journée. Ici Cotentin, il est 7h. Et Jacqueline, le 26 juillet 2026 fera date en Normandie.
9: Au jour du classement des plages du débarquement au patrimoine mondial de l'UNESCO, attendu depuis plus de 20 ans, 6 sites normands du 6 juin 1944 obtiennent la reconnaissance internationale. Les 5 plages principales du D-Day et donc Utah Beach dans la Manche, mais aussi la pointe du Hoc, des sites devenus des places de devoir, de mémoire. Et cette inscription majeure est saluée à bras ouverts par les élus en Normandie, comme dans la Manche, le maire de Sainte-Marie-du-Mont, Charles de Valavie. Vieille porte le dossier depuis des années, lui dont le père a créé le musée municipal du Tabitch.
10: Pas très surpris, mais je suis quand même très heureux parce que c'est un énorme travail depuis 20 ans. C'est une reconnaissance pour ce qui a été fait, pour le lieu, pour tout ce qu'il représente. Non, moi, c'est un beau moment pour moi. Ben, ça fait 20 ans, quoi, si vous voulez. Alors, moi, je suis allé à des tas de réunions. Des fois, on en avait un peu marre parce qu'on avait l'impression que ça n'avançait à rien, comme beaucoup de dossiers. C'est du travail de l'ombre. Surtout, je pense que le fait d'être au patrimoine de l'UNESCO, le regard des visiteurs est différent. Et ça, pour moi, c'est quelque chose de très important. Et ben, c'est une reconnaissance internationale, si vous voulez. C'est plus seulement, comme on nous a dit, votre petit musée, votre petite plage. Non, c'est autre chose. Ça nous tire, je vous dis, vers le haut, vers... C'est une belle reconnaissance.
9: Plus de 23 000 soldats ont débarqué à Utah Beach, qui a joué un rôle stratégique ensuite pour la prise du port de Cherbourg. Les images, les réactions sur ce classement des sites du débarquement à l'UNESCO, c'est en ligne, à partager également sur les réseaux sociaux d'ici. Et on en parle également avec notre invité ce matin, Jean Quétier, le président du comité du débarquement, ancien maire de Sainte-Mère-Église. Il est sur Ici Cotentin à 7h40.
1: L'incendie en Gironde est resté globalement stable cette nuit.
9: Pour la cinquième nuit consécutive, des milliers de pompiers sur le terrain pour affronter cet incendie hors norme. Il se trouve à une quinzaine de kilomètres de l'agglomération bordelaise. Emmanuel Macron, le chef de l'État, préside ce matin une cellule de crise interministérielle. De nouveaux renforts manchois ont été envoyés sur place. 7 marins pompiers de Cherbourg. Au total, selon le SDIS de la Manche, dimanche, 30 pompiers du département sont actuellement en Gironde. Un préjudice important pour la ville de Valognes après des vols de câbles de cuivre la semaine dernière sur le stade Georges Pillet. Des câbles d'alimentation de l'éclairage du terrain qui ne fonctionnent plus. Donc, ça va coûter entre 45 000 et 50 000 euros à la commune. Le maire de Valognes, Jacques Auclin, espère que les réparations pourront se faire pour le début de la saison de foot fin août.
1: Elle sera obligatoire dans moins de 2 mois, l'arrivée imminente de la facturation électronique.
9: Dès le 1er septembre, toutes les entreprises devront être capables de recevoir des factures sous un format électronique normé. Jusqu'ici, elles sont plus souvent échangées par e-mail en version PDF. Ça concerne toutes les entreprises assujetties à la TVA. Et face à ce changement, toutes les entreprises ne sont pas prêtes. La Chambre de métiers et de l'artisanat de la Manche propose donc des formations à Saint-Lô ce mois-ci. Un nouveau système qui est loin de convaincre, notamment dans les rangs des micro-entrepreneurs manchois pas très rassurés.
0: On a pu voir la plateforme, à quoi elle ressemblait. Je trouve ça intéressant parce que, de fait, ça va nous permettre de nous mettre à jour tout de suite sur tout ce qui est e-facturation, mais aussi sur notre devis pour avoir une plateforme. Parce que moi, aujourd'hui, par exemple, je fais mes devis sur Excel. Bah, demain, il n'y a plus le droit, quoi.
11: Si ça n'aurait pas été obligatoire, j'aurais jamais fait ça, non. Aucun intérêt pour nous, c'est du ficage d'indépendants, quoi, voilà. À l'échelle de nos chiffres d'affaires, on peut nuancer des grosses sociétés avec des infrastructures complexes et des gens qui vendent des objets sur le marché ou des choses comme ça. J'entends beaucoup autour de moi des petites activités qui vont arrêter.
12: Ah bah complètement, parce que est-ce que ça en vaut le coup? Je ne suis pas convaincue. Moi, je travaille principalement à la période de Noël, donc j'achète et je vends à ce moment-là. Et après, le reste de l'année, si j'ai 3 commandes, évidemment, je les déclare, mais sinon, je suis à 0. Et au bout du compte, je me dis, bah, peut-être que potentiellement, parce que je déclare pas ni d'achat ni de vente, ils peuvent se dire, bah, attends, elle fait tout à l'envers, quoi. Alors, tout cet aspect de flicage me dérange.
9: La réforme qui concerne toutes les entreprises qui paient donc la TVA, soit 4,5 millions d'entités, des grands groupes aux professionnels libérale et donc aux micro-entreprises.
1: Tadej Pogacar rentre dans la légende du Tour de France.
9: Et rejoint des noms comme Jacques Anquetil, Bernard Hinault, Eddy Merckx ou encore Indurain, 5e sacre sur la grande boucle hier. Et du côté des coureurs normands, l'Aiglon, Nicolas Prudhomme est celui qui s'est le plus démarqué dans cette édition 2026. Il termine avec une 16e place au général. Déception en revanche pour le Bayeuxin, Kevin Vauclin, loin de sa 7e place de l'an dernier. Il est 36e cette année au classement général et une 31e place pour l'Ornais Guillaume Martin Guyonnet, son plus mauvais classement général dans le Tour de France.
1: Des coureurs qui, comme nous, pensent déjà à l'édition 2027.
9: Eh oui, alors que le Cotentin semble évoquer, Caroline, comme une piste très sérieuse pour accueillir la Grande Boucle 2027. Elle partira, ça c'est sûr, le 2 juillet depuis l'Écosse, Édimbourg. Elle passera 3 jours en Angleterre. Et alors, après Cotentin ou pas Cotentin, on a posé la question à l'ancien coureur professionnel vallonnier, Anthony Delaplace. 9 participations au Tour de France à son actif. Reconverti restaurateur dans le Val-de-Serre, a priori en tout cas bien placé pour avoir des infos.
13: Bah, j'entends comme vous beaucoup de choses, qu'apparemment il y a le Tour de France qui vient à Cherbourg, donc je pense qu'il n'y a pas de fumée sans feu. Souvent quand on a des échos que le Tour va revenir, je pense que ça a l'air d'être plus ou moins acté. Après on n'a pas trop de... honnêtement j'ai pas trop d'infos concernant le parcours exactement, s'ils vont être plusieurs jours ici ou pas, mais en tout cas normalement oui. Après voilà, quand j'avais vu la carte du grand départ, je me suis dit l'Angleterre, souvent la suite logique c'est soit le Nord ou soit la Normandie, donc je me suis dit la Normandie, il y a déjà eu le grand départ l'an dernier à Lille, donc je me suis dit oh, je pense qu'il va revenir quand même chez nous. Ça fait un petit moment qu'il n'est pas venu à Cherbourg, donc j'espère qu'il se passera chez nous en 2027.
14: Un peu de confiance en plus pour les 1000 ans de la Normandie, enfin le millénaire.
13: Ce serait super. Moi, mon rêve c'est en plus d'accueillir une équipe ou des membres du staff dans mon hôtel, ce serait vraiment cool, ouais. J'espère.
9: Voilà, on espère effectivement avec Anthony Delaplace. La réponse attendue en tout cas pas avant octobre prochain. Alors le Tour chez nous, est-ce que c'est un événement que vous attendez?
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9: Et on retrouve Anthony Delaplace dans l'info d'ici à 7h30 pour évoquer sa reconversion en tant que restaurateur. C'est parti pour 2 semaines du Normandie Horse Show, événement majeur de la filière équestre dans la Manche, 38e édition cette année. Au programme au Pôle Hippique de Saint-Lô, des épreuves de saut d'obstacles jusqu'au niveau international. Et cette année également, 3 journées vont être consacrées à l'élevage, les 3, 4 et 5 août.
1: 15 ans est déjà un record à son actif.
9: Ouais, le jeune Normand Pierre Cornu qui bat le record de la traversée de la Manche en solitaire et en optimiste. Il a réalisé hier le trajet Isle de Wight Cherbourg, plus de 56 000 nautiques en 13h27 sur donc ce petit bateau long de 2,30 m, hein, un optimiste. Fils d'éleveur bovin, l'adolescent originaire de Seine-Maritime est passionné de voile depuis ses 7 ans. 7 ans. On lui fait une belle carrière en voile.
1: C'est bien parti.
9: Exactement.
1: Oh là là, 15 ans. Vous faisiez quoi, 15 ans? Et je vous laisse réfléchir.
9: Voilà.
1: Oui, je jouais pas à la dinette, hein, mais bon, on était quand même loin de ça.
9: C'est vrai, c'est vrai. Une belle performance. Oui. Et belle performance du soleil aussi aujourd'hui.
1: C'est vrai qu'il performe visiblement. Très, très bien.
9: Oui, très bien.
1: Il est pas mal à ça, qu'il n'hésite pas surtout à performer toute la semaine. On vote pour. Le soleil brille effectivement toute la journée. On peut voir quelques nuages de temps en temps, un petit peu de grisaille matinale. Mais enfin, c'est vraiment pas bien méchant, il faut le dire. Et puis ça va vite se lever avec un petit vent d'ouest à nord-ouest, plutôt faible. Les températures, quasiment 17 maintenant à Cherbourg ce matin. On a 18 à Montfarville et 17 aussi à Lessé et à Coutances dans l'après-midi. Jusqu'à 25 degrés, ce sera pour Saint-Lô et Saint-Hilaire-du-Harcouët. 23 degrés à Cherbourg, quasiment 23 aussi à Barneville-Cartret. 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Et donc dans l'après-midi jusqu'à 25, mais demain ça va regrimper et on peut même grimper jusqu'à 32 degrés mercredi, nous dit Météo France. C'est pas mal, les
9: c'est pas mal.
1: Chauffe, hein.
9: Ouais, effectivement.
1: On ira à la playa.
9: Sur la plage.
1: Sur la route.
9: Et bah, mais
1: sur
9: oui, c'est la plage, c'est ça.
1: Je vous lis. C'est parfait. Il n'y a pas beaucoup de trafic sur la plage, je vous le dis. À 7h08, ça circule. Bien noté qu'à 7h35, si un bateau se présente, il y a une manœuvre du pont tournant prévue à Cherbourg. Vous êtes justement à Cherbourg, Saint-Lô, Coutances, Grandville ou Avranches. Vous constatez quoi que ce soit sur la route, vous nous le dites au 02 33 23 13 23.
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1: Donc pour accompagner la petite brasse matinale, jeune, je sais que vous aimez bien faire
9: en
1: ça, Jacqueline.
9: Ah oui, oui, beaucoup.
1: Incroyable.
9: Pas à 3h du matin quand même.
1: Non, c'est vrai. Enfin, vous, même en décembre et en janvier quand même.
9: Oui.
1: Faites forte.

0: Ah, c'est le moment de danser pour se réveiller avec Elton John et I'm Still Standing à 7h12.
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0: Imaginez qu'on vous tende une petite enveloppe avec 30 euros dedans. Oh, ça ferait du bien. 30 euros en carte cadeau, c'est ce que je vous offre ce matin. Mais pour ça, il faut écouter le bruit. Nous avons un petit bruit ce matin, bruit de l'été, caractéristique. Je ne vais pas vous aiguiller parce que quand même, s'il vous plaît, vous allez l'écouter. Et si vous le reconnaissez, va falloir attention dégainer très vite le téléphone. Alors, à votre avis, qu'est-ce que c'est que ça ? C'est quoi ce bruit ? Vous le savez ? Eh bien, c'est le moment de nous appeler tout de suite au 02 33 23 13 23. Donnez vos propositions à Isabelle. Passez avec nous à l'antenne et vous remporterez peut-être cette carte cadeau d'une valeur de 30 euros. Et puis, dans un petit instant, nous, on va parler d'un truc qui fâche. On va parler du prix de l'essence.
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0: À 7h13, c'est Mon œil dans le rétro avec Gérald Roux. Tout cet été, on se retourne sur ce qui nous a marqué depuis le début de l'année. Alors moi, il y a quelque chose qui m'a bien marqué parce que je suis partie en vacances en Espagne là-bas. C'est 1,40€ le plein. Alors ce matin, on va parler justement avec vous du décollage des prix de l'essence.
4: Ça nous accueillit à froid début mars. Sous l'effet de la guerre en Iran, les prix à la pompe flambent pendant 3 mois et dépassent nettement les 2€ le litre. Ça nous a fait mal. Mais cette nouvelle hausse a comme un air de déjà-vu. Est-ce que vous avez déjà essayé de vous souvenir combien de fois on vous a annoncé à la radio, à la télé, des prix de carburant qui décollent ? Peut-être pas. Alors j'ai regardé pour vous. J'ai scruté les soubresauts du sans-plomb 95 depuis des années et c'est très instructif. La dernière fois que le litre a été très cher en France, c'était il y a peu de temps, il y a 2 ans, au printemps 2024, plus de 1,94€ le litre et les mois précédent, c'était déjà cher. En fait, ça durait depuis le déclenchement de la guerre en Ukraine. En 2022, au début des combats en Ukraine, on a même vu un pic à 2,12€ pour le sans-plomb 95. Vous vous en souvenez ? Pas moi. On remonte encore un peu. Avril 2012, 1,67€. Ça semble peu aujourd'hui, mais c'était une forte hausse. Pourquoi ce coup de chaud ? Encore des problèmes géopolitiques, notamment des tensions avec l'Iran. Eh oui, déjà. On continue. Juin 2008, 1,50€ alors qu'on était à 1,30€ quelques mois avant. Le baril de pétrole a battu son record historique. Pour quelle raison ? Des tensions avec l'Iran sur le nucléaire. Maintenant, un grand bond en arrière pour se retrouver en 1980. Dans l'essence, il y avait encore du plomb et dans les porte-monnaies, des francs. Cette année-là, les prix étaient montés très vite à cause de la révolution iranienne, un an avant. Pour terminer notre voyage dans le temps, arrivons fin 1973. Le prix de l'essence grimpe de 30% en 3 mois. C'est la conséquence de la guerre entre Israël et les pays arabes. Déjà à l'époque, dans les reportages, on entend la plainte des automobilistes. Ils disent qu'ils vont moins rouler, ne pas partir en week-end ou acheter une petite R5 pour remplacer la R12 un peu trop gourmande. Vous le voyez, ça fait plus de 50 ans que ça dure. Nos modes de transport subissent toujours les conséquences des guerres, des crises internationales, surtout celles du Moyen-Orient. C'est pas nouveau, mais on en sort quand ?
0: Bah, c'est une grande question, effectivement. 7h15, le jour s'est levé. Ah bah, c'est pas moi qui le dis, c'est téléphone. Mais ceci dit, c'est vrai. Et qu'est-ce qui fait beau ? Ah, il fait beau avec Ici Cotentin, c'est normal. On vous apporte la bonne humeur.

0: Ah bah il y a des petites notes à la fin, c'est important.
1: Téléphone et le jour s'est levé à 7h20 et les cadeaux vont pleuvoir. Mais promis, c'est que les cadeaux. Il n'y a pas de pluie pour aujourd'hui, il va faire un beau. À 7h20, c'est le bruit de l'été, votre jeu de l'été. Le but, trouver quel est le bruit que je vais vous passer. Et ensuite, vous gagnez, j'espère, une carte cadeau d'une valeur de 30 euros. On va commencer par jouer avec Gaël. Bonjour Gaël. Je ne l'ai peut-être pas. Jean-Marc, on commence par Jean-Marc. Moi, bon, en même temps, je te plains. Bonjour Jean-Marc.
2: Bonjour.
1: Alors, Jean-Marc, quelle est votre idée à vous?
2: Je pensais une station de lavage pour voiture, un rouleau.
1: C'est pas bête. On écoute le bruit, c'est quand même... C'est pas bête, mais c'est pas ça du tout.
2: Eh ben, c'est pas grave.
1: Ben non, c'est pas grave, vous avez raison. Est-ce qu'on pourrait écouter le bruit? Tiens, pourquoi vous avez pensé à ça?
2: Un bruit de d'eau, en fait.
1: Hein? Ah, ça se tient. Ah, ça se tient. Mais c'est pas ça. C'est fou. Hein. Bon, Jean-Marc, vous rejouerez avec nous depuis Cœur de Ville, hein, d'accord?
2: Pas de souci. Bonne journée, merci.
1: Mais bonne journée à vous aussi. Bonjour, Jean-Louis.
3: Bonjour.
1: On reste dans le thème aquatique, je crois, avec vous, depuis Cœur de Ville. À votre avis, quel est ce bruit de l'été? C'est quoi ce bruit, à votre avis, vous?
3: Alors, c'est de l'eau qui tombe sur les parois de la douche.
1: Ah, je vous le dis tout de suite, on n'est pas du tout dans le thème aquatique. Hein. Alors vraiment pas. Oui. Mais alors, ouais. Mais ceci dit, je comprends.
3: Pas grave, on a discuté avec vous, Caroline, c'est sympa.
1: Bah voilà, je suis d'accord avec vous. Puis moi, je suis heureuse de vous retrouver. Ça fait 3 semaines que je suis partie en vacances. Je suis très heureuse de revenir. Vous avez raison. On avait envie peut-être d'une petite douche ce matin à 7h22, mais c'était pas ça. Alors Jean-Louis, je compte sur vous pour rejouer, d'accord?
3: Pas de problème.
1: Parfait, passez une bonne journée. Puis Gaël, depuis Coutances, a une petite idée aussi. Bonjour Gaël.
4: Bonjour Caroline.
1: Alors à votre avis, quel est ce bruit?
4: Moi je pensais à une voile de parapente.
1: Il y avait de l'idée aussi. Il y avait de l'idée. Franchement, vous avez de très très bonnes idées, mais c'est pas ça Gaël.
4: Non, ben... Tant pis, je rejouerai.
1: Mais vous aviez tout à fait raison, et puis on va le garder, ce petit bruit. Bah oui, on va le retrouver tout à l'heure dans une petite heure. Gaël, passez une excellente journée.
4: Merci beaucoup, vous également, à toute l'équipe.
1: Et à très très bientôt, 7h23. Passez-vous aussi d'ailleurs un bon début de journée.
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1: D'ailleurs, avec le beau temps qui s'annonce aujourd'hui, s'il y a bien une activité qui peut être sympa, c'est d'aller observer la nature. Une fleur, goûter une plante, écouter les insectes. Oui, ça s'écoute. Hein. À Pont, près d'Avranches, le jardin pédagogique, par exemple, Lulu et Dame Nature, invite les visiteurs à ralentir, à redécouvrir la biodiversité. Un lieu qui participe cette année aux visites du jeudi. On en parle ce matin avec Jean-Christophe Trublet. Bonjour Jean-Christophe.
6: Oui, bonjour Caroline.
1: Et alors, avant de parler du jardin, j'aimerais revenir au début. À quel moment vous êtes dit on va créer un lieu où les gens viendront découvrir la nature, mais autrement, vous, Jean-Christophe?
6: C'est ma femme qui travaille à l'extérieur. En fait, je suis agriculteur et elle travaille à l'extérieur. Et un jour, elle m'a dit je veux changer de métier, je veux réapprendre la nature aux gens, quoi, aux enfants, aux adultes aussi.
1: Et alors, quand on dit jardin pédagogique, ça veut dire quoi concrètement? Ça ressemble à quoi?
6: Un jardin avec tout ce qu'on peut trouver dans un jardin, des fruits, des légumes, des fleurs, des arbres fruitiers, en forêt-jardin, un peu de permaculture, un mélange de tout et une balade sensorielle en même temps.
1: Ouais, le but, effectivement, c'est de l'ouvrir au plus grand. Cette balade sensorielle, ça tombe bien, parce que vous avez choisi d'ouvrir vos portes dans les cadres des visites du jeudi. Pourquoi avoir choisi, justement, de participer à ces visites?
6: Eh ben, en fait, l'avantage, c'est qu'on peut faire la visite guidée, et puis, justement, c'est plus agréable d'être guidé dans le jardin, parce que il y a des plantes à sentir, à goûter, et si on fait la visite seul, c'est moins évident, quoi.
1: Ouais, on a votre regard, évidemment, bien sûr, à tous les deux. Alors, quand on goûte des plantes, ça veut dire qu'on goûte quoi?
6: Par exemple, une plante où la feuille a goût de camembert.
1: Ah, alors ça, je ne connaissais pas.
6: On a des plantes où la feuille a goût de champignon, des plantes où la fleur sent le chocolat chaud, par exemple. Mal de plantes comme ça.
1: Si ça attise votre curiosité, à mon avis, oui. Eh bien, rendez-vous dans le jardin pédagogique hein, Lulu et Dame Nature à Pont. C'est tous les jeudis jusqu'au 10 septembre de 10h à midi. Il y a une visite aussi à 14h et 18h, sauf le 20 août qui sera fermé. Bah écoutez, profitons-en, allons découvrir cette plante camembert. Merci beaucoup Jean-Christophe.
6: Merci à vous, bonne journée.
1: Très très bientôt, je le rappelle. Hein. Les visites du jeudi, c'est dans 87 entreprises de la Manche. Le programme est sur le site cmanormandie.fr. Bon entendeur avec Le Temps est bon et Isabelle.

0: Tandeur et Isabelle Pierre, le temps est bon, l'actu locale, dans 2 minutes. 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
0: C'est un excellent début de journée à 7h30. On fait le tour de l'actu en France et dans le monde. Le condensé d'actualité à 7h30. C'est avec ce matin Cyril Ardo-Redon. Et bien sûr qu'on va revenir sur l'actualité aussi en France avec notamment les feux en Gironde. Ah, Cyril arrive. Là, Cyril, il est là. Ah, là, il arrive, bien sûr.
2: Pas d'évolution majeure à signaler et des secours qui restent pleinement mobilisés, dit ce matin la préfecture de Gironde, face à l'incendie erratique qui a déjà parcouru 42 000 hectares en 5 jours. 220 000 personnes ont été évacuées et 84 sapeurs-pompiers ont été blessés. Dans ce contexte, et alors que les trains au départ de Bordeaux vers Arcachon, Hendaye ou Tarbes sont supprimés, la SNCF prolonge jusqu'à vendredi l'annulation et l'échange sans frais des billets de train dans la région. La préfète de Gironde appelle les touristes à ne pas venir et à changer de destination. À l'échelle du pays, déjà 115 000 hectares parcourus par les flammes cette année. Plusieurs autres incendies sont en cours. 4500 hectares touchés dans le Var, sur le massif du Gros-Bessillon. 3600 hectares parcourus à Biscarrosse dans les Landes. 900 à Corté en Corse. Ce matin, Emmanuel Macron préside une cellule interministérielle de crise. Par ailleurs, 7 départements du pourtour méditerranéen, des Pyrénées-Orientales au Var, sont placés en orange face au risque élevé de feux de forêt aujourd'hui. L'avenir de 670 salariés de l'entreprise Fibre Excellence se joue aujourd'hui. Le principal fabricant français de pâte à papier possède 2 sites à Saint-Gaudens en Haute-Garonne et à Tarascon dans les Bouches-du-Rhône. Le tribunal de commerce de Toulouse se prononce sur l'offre déposée par l'homme d'affaires Mathieu Pigas. Et puis le Slovène Tadej Pogacar rejoint le cercle très fermé des quintuples vainqueurs du Tour de France après sa victoire hier. Le jeune prodige français de 19 ans, Paul Sexas, décroche la 4e place.
3: Merci Cyril. Et dans l'info d'ici, on continue à parler vélo justement, ou de la vie après le vélo. Que fait-on après 9 participations à la grande boucle, comme Anthony Delaplace, le coureur vallonnier qui a raccroché la saison dernière. Depuis mai dernier, il s'est reconverti restaurateur à Réville dans le Val-de-Serre. Il a repris avec son frère l'hôtel du Moine de Serre et son restaurant La Petite Table. Antoine Van Hendrich a rencontré.
4: Anthony Delaplace a troqué le maillot du coureur pour le tablier du restaurateur, les mains sur les cocottes.
5: C'est une petite crème légère parmesan qu'on met avec notre arancini en entrée et du coup, là, je suis en train de la mixer pour que ça soit bien crémeux.
4: La gastronomie, ça a toujours été une passion pour lui. Difficile à concilier avec une vie de cycliste pro.
5: Je rentrais par intervalle de temps en temps à la maison et c'est vrai que bon, j'aimais bien cuisiner des bons petits plats à ma femme et aux enfants, mais après c'était plus l'hiver où je pouvais me faire plaisir à la trêve hivernale, des bons petits restaurants. Puis aussi chez des amis restaurateurs où j'allais l'hiver prendre quelques cours.
4: Mais une fois sa carrière terminée, place au nouveau projet, Anthony Delaplace change de braquet.
5: J'ai obtenu mon CAP cuisine là en mai dernier, donc je l'ai fait en un an en accéléré, en même temps que d'être ici au début, donc j'étais un petit peu à bloc. Petit à petit aussi, je vais progresser en vitesse. Je vais moins vite que certains amis restaurateurs à ciseler des échalotes ou autres. Petit à petit, je vais progresser et je vais gagner en vitesse.
4: Ouais. Accompagné d'un chef en cuisine, Anthony Delaplace y travaille des produits locaux. Chaque service est une nouvelle étape.
5: Il y a des services, on va faire 20 couverts et bah, ça va mal se passer. Et il y en a, on va faire 45-50 et tout va rouler correctement. Donc j'ai l'impression de me retrouver un peu en compétition. À chaque compétition, il fallait dire, allez, je refais mes preuves tous les week-ends. Et là, c'est vrai que ça se ressemble un petit peu. L'adrénaline du service, le coup de chaud pendant une bonne heure et demie et après, ça redescend gentiment. Non, c'est vrai que j'ai l'impression de revivre un peu l'adrénaline de la compétition.
4: Pour autant, Anthony Delaplace n'a pas abandonné l'échappée qu'il suit à la télévision ou sur son téléphone. La compétition ne lui manque pas, mais il est toujours accro au vélo.
5: La première chose que je fais souvent avant le service le soir, je regarde les classements, l'étape du tour, des autres courses. Je regarde quand même, j'aime toujours suivre mes anciens collègues et puis j'aime bien regarder un final de course, ça m'attire toujours.
4: Il n'exclut pas, d'ailleurs, d'inviter ses anciens coéquipiers autour d'un bon risotto. Anthony Delaplace nous l'avoue, c'est son plat signature.
3: Un bon petit risotto. Ah, bien, ouais. Fait par Anthony Delaplace, donc, que vous pouvez rencontrer au fourneau du restaurant La Petite Table à Réville. Reportage à partager avec le risotto ou pas sur les réseaux sociaux d'ici.
6: Et puis à 8h, on continuera de parler vélo, Jacqueline.
3: Oui, avec cette hypothèse de voir la prochaine édition de la Grande Boucle, donc en 2027, dans le Cotentin. Plusieurs feux sont au vert, on le verra. Les réactions aussi dans le journal après le classement officialisé hier des plages du débarquement à l'UNESCO. Lundi au soleil.
6: Oui, oui, pas mal. Oh là là, je
3: vais on chante ce matin. Bah, oui, c'est lundi.
6: Mais vous avez raison, effectivement, il faut tout ça pour se réveiller.
3: Bah, c'est ça, il faut ça.
6: Et puis avec le beau soleil, ça donne envie, vous avez raison. Ça va briller comme ça toute la journée. Il y a un petit peu de nuages de temps en temps ce matin, mais c'est sans conséquence, évidemment. C'est histoire de dire qu'ils sont encore là. Et un petit vent d'ouest à nord-ouest, plutôt faible à modérer. Les températures, déjà 18 du côté de la Pernelle, 17 à Cherbourg, à Lessé, à Pontorson dans l'après-midi, jusqu'à 25 degrés. 25, c'est pour Saint-Lô et Saint-Hilaire-du-Harcouët. 23 degrés à Cherbourg et puis jusqu'à 22 pour Grandville. C'est surtout demain où ça va commencer à se réchauffer. Le soleil va continuer de dominer très largement. La chaleur va commencer à s'accentuer et le pic, ce sera mercredi, jusqu'à 32 degrés. Coefficient de marée 53 pour ce matin. La mer était haute à Grandville à 6h45. À Carteret, c'était à 7h pétante. Et d'ailleurs, en parlant de pétant, à 7h35 pétante, là maintenant, tout de suite, il est prévu une manœuvre du pont-tournant, cher.
3: Si un bateau se présente.
6: Si un bateau se présente, elle est trop forte. Elle termine mes phrases en plus.
3: Et sinon, tout va bien sur la route.
6: Et sinon, ça va très très bien. On avait un âne en divagation dans le port de Saint-Georges-de-Beaumont. Apparemment, il a retrouvé son chemin. Et c'est mieux.
3: Bon.
6: Et pour le reste, ça circule bien. Si vous constatez quoi que ce soit à Cherbourg, Saint-Lô, Coutances, Grandville ou Avranches, partout dans le département, c'est le même numéro. Vous nous appelez au 02 33 23 13 23.
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6: Vous étiez en train de vous échauffer, Jacqueline, c'est ça?
3: Oui.
6: Oui.
3: On se réveillait avec vous. On faisait des petits exercices.
6: Ah, vous avez raison, c'est important, oui. Ça, dis donc.
3: Oui, oui, moi, ça fait
6: 30 ans que je m'étire en essayant de penser que je vais grandir, mais j'y arrive pas.
3: Ça marche pas tous les coups, mais je crois gagner quelques centimètres. Des fois.
6: Ah, bah écoutez, je vais m'étirer très fort. Etienne Dao et Paul Tatou.

0: Une petite épaule tatouf avec Étienne Dao à 7h40.
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0: Ça, c'est peut-être un petit plaisir d'ailleurs de vos enfants ou de vos petits-enfants, vous savez, les tatous des chewing-gums là, qu'on se met sur la peau. On a tous fait ça, évidemment. Bah, ça tombe bien. L'été, on se pose la question de vos petits plaisirs de l'été. On se balade. D'ailleurs, je me suis baladée il y a quelques semaines. Je vous ai posé la question, je vous ai tendu le micro pour savoir quels étaient vos petits plaisirs de l'été. Moi, j'aime bien, par exemple, un bon bouquin sur la plage. Ça, c'est sympa. Eh bien, Nicole et Henri, que j'ai croisés à Barfleur, nous ont raconté justement leurs petits plaisirs de l'été, bien à eux.
2: Si on est bien reçu, on dépense de l'argent. Si on est refoulé, on dépense rien. Et on le dit à tout le monde.
3: Bonjour, je m'appelle Nicole.
2: Je m'appelle Henri.
3: Ah ben, mon petit plaisir de l'été, c'est de se promener en bordure de mer. Et puis, le Cotentin est superbe.
0: Ah, on est d'accord.
2: Oui, d'autant plus que je suis du Cotentin, alors je me plais très bien ici.
0: Vous avez raison, vous êtes d'où ?
2: Originaire de Cherbourg.
0: Et donc là, vous avez décidé de vous balader un petit peu à Barfleur. Quel est le programme du jour ?
3: Se reposer et puis profiter du beau temps. Et puis, pas trop de chaleur, c'est super.
0: On est bien. On a mis quand même le petit chapeau, attention.
3: Oui, mais il ne faut pas qu'il s'envole.
0: Qu'est-ce que vous pouvez souhaiter aux auditeurs et aux auditrices d'ici Cotentin, tiens, pour cet été ?
3: Oh, bah, peut-être qu'ils viennent le découvrir aussi.
2: Oh, parce que quand il y a trop de monde, c'est pas mieux.
0: Vraie phrase de Jean du Cotentin, on est d'accord.
2: Ces années, c'était quand même un peu humide.
0: Ah, c'est vrai.

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2: Évidemment que c'est ici. 7h43, il y a eu une bonne nouvelle d'ailleurs chez nous. La bonne nouvelle du week-end, c'est le classement des plages du débarquement au patrimoine de l'UNESCO. Alors on en parle dans quelques minutes avec notre invité, Jean Quétier, le président du comité du débarquement et ancien maire de Sainte-Mère-Église.
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2: Et à 7h43, avec l'invité d'ICI Cotentin Matin, on revient sur la bonne nouvelle du week-end, le classement des plages du débarquement au patrimoine de l'UNESCO.
6: La décision est tombée hier dans la matinée, le fruit d'un parcours du combattant de près de 20 ans. On en parle donc ce matin avec le président du comité du débarquement et ancien maire de Sainte-Mère-Église, Jean Quétier, qui répond à vos questions, Père Coquelin.
7: Bonjour Jean Quétier.
8: Bonjour.
7: Qu'est-ce qu'il représente ce classement des plages du débarquement à l'UNESCO pour vous ?
8: Une bonne nouvelle. Une bonne nouvelle, même si on s'attendait à cela quand même, avec un grand espoir. Et voilà, maintenant c'est acté. Tant mieux.
7: Ce classement, ça faisait 20 ans qu'on l'attendait quand même.
8: Alors ça fait 20 ans, c'est vrai. Après, il y avait ce barrage, puisque l'UNESCO ne reconnaissait pas de site de guerre. Puis a ouvert la porte en reconnaissant des nécropoles de la Première Guerre mondiale. Ça nous a permis de nous repositionner, de compléter notre dossier. Et voilà, c'est avec succès.
7: Pourquoi c'était si important ce classement ?
8: Parce que je crois que les plages de Normandie et les plages du débarquement sont connues quand même dans une partie importante du monde et par beaucoup de gens, et que ces plages représentent un combat pour des valeurs. Et c'est pas le cas de tous les conflits. Certains conflits, on en parlera différemment. Si vous parlez de la guerre d'Algérie en France ou de la guerre du Vietnam aux États-Unis, évidemment, c'est pas le même discours. Alors que là, il s'agit de la libération de l'Europe et de la liberté et de la paix. Et dans le contexte actuel, Dieu sait si c'est important.
7: Il y a une dimension universelle.
8: Je crois qu'il y a une dimension universelle, absolument. Et le fait d'être à l'UNESCO nous donne ce côté universel, évidemment. En tout cas, parle au monde entier.
7: Jean Quétier, ça implique aussi des choses derrière. Ça oblige, en termes de, je pense notamment à Utah Beach, en termes de préservation du littoral, par exemple.
8: Alors, tout à fait. À partir du moment où le bien fait partie du patrimoine mondial de l'UNESCO, nous avons un devoir de préservation, c'est évident. Mais non seulement de préservation, nous avons aussi un devoir d'évolution dans l'accueil du tourisme et du tourisme mémoriel ici en Normandie. Et je crois que c'est une bonne chose, parce qu'on est juste à la frontière entre la période des témoins qui vient se terminer maintenant, de façon très très proche, pour les derniers, et puis ce temps de la transmission, cette bascule, c'est à nous de l'accompagner, c'est à nous de la faire, je crois que ce classement va nous y aider.
7: Est-ce que ce classement peut attirer aussi d'autres touristes, d'autres pays que ceux d'habitude ?
8: Peut-être. Ça, j'ai du mal à le mesurer, on le verra. Il faut peut-être être un peu patient pour regarder si ça s'avère vrai. On a déjà une fréquentation très forte dans le tourisme mémoriel en Normandie. Est-ce que ça va en amener un supplémentaire ? Eh bien, peut-être. Après, au-delà des chiffres, au-delà des records à battre, il n'y a pas de records à battre en fait, c'est pas cela. Il faut surtout pouvoir pérenniser tout cela et effectivement pouvoir parler de cet espace comme d'un lieu de recueillement, évidemment, et de mise en valeur des valeurs dont je parlais tout à l'heure. Également, pouvoir faire en sorte que l'on embarque les plus jeunes générations.
7: Merci beaucoup Jean Quétier. Bonne journée à vous.
8: Au revoir.
7: Au revoir.
6: Jean Quétier, président du comité du débarquement, ancien maire de Sainte-Mère-Église, interview à réécouter en longueur sur ici.fr.
2: Et puis à 7h47, ICI Cotentin vous donne la parole. On parle du Tour de France, forcément, Jacqueline.
6: Oui, alors il y a l'édition qui s'est terminée et puis il y a celle de l'an prochain. Et cette grande boucle pourrait bien, en 2027, passer par le Cotentin. On en parle de plus en plus, il y a des rumeurs qui courent. Alors le Tour, chez nous, est-ce que c'est un événement que vous attendez ?
2: Justement, vous réagissez sur la page Facebook d'ICI Cotentin.
6: Alors ici, Isa nous dit ça serait trop bien après le grand départ depuis l'Écosse. Ça part effectivement d'Édimbourg en juillet prochain. Jean-Marie nous dit il verrait bien une étape Dublin-Avranches via Belfast. Bon, bah.

0: Voilà, il faut, voir un peu le parcours
1: des gens Marie, pourquoi
2: Bastien
1: pas.
2: Bastien et Paul, eux, ont une petite remarque pratique.
0: Ah oui, au moins, il n'y a pas la canicule dans
2: c'est
0: Cotentin.
2: Pas c'est pas faux.
0: Et Paul d'ajouter, bah oui, pourquoi toujours courir dans le sud? En plus, eh ben, on peut trouver ici des parcours durs également. Noël, lui, en tout cas, on est sûr, ce sera dans le Cotentin. Il a déjà booké la date. Hein.
2: Et puis aussi les rabat-joie comme Poby.
0: Ah oui, absolument pas. Elle n'a pas envie de voir la circulation, enfin, justement, le tour venir parce que ça va gêner la circulation. Seb rétorque, ça va en tout cas mettre en lumière notre territoire, hein, si ça se confirme. Et peut-être de ce fait, eh bien, refaire certaines routes. Voilà.
2: Qui sait?
0: On est parti.
2: En tout cas, continuez à témoigner sur la page Facebook d'ici Cotentin. 7h48 et Alex Warren, Ordinary.

0: L'américain Alexander Warren Youth, de son vrai prénom, Alex Warren avec Ordinary à 7h51. Retenez bien son nom. Oui, c'est votre nouvelle chronique d'ici Cotentin. Cette semaine, on parle de Olivia Leray, ce matin, qui met en lumière les sportifs et sportives. On reçoit plutôt Olivia, je vais y arriver. Qui compte d'ailleurs dans les années à venir des sportifs qui seront des champions littéralement de demain. Pour commencer, Olivia, vous nous parlez justement d'un footballeur vachement prometteur.
1: Marnes Akliouch, 22 ans, un prénom berbère qui veut dire homme de lettres, des cheveux bruns, bouclés et des yeux bleus qui vous transpercent. Marnes, il est magnétique et passion, parce qu'il a éclos un peu plus tard que les autres, plus doucement que les copains, plus discrètement et peut-être plus sereinement du coup. D'abord, il va au parc, en Ile-de-France, avec son père, et il fait des gestes techniques comme ses idoles Zidane, Iniesta ou Ronaldo. Et puis il y a ses premiers entraînements à Villemomble. Il est un peu frêle, il n'a pas le gabarit des géants, lui il est très fin. Du coup, il la développe, sa finesse, dans la tête, dans la vision. C'est lui qui mène. Pourtant, il est discret aussi, Marnes. Mais ça ne l'empêche pas d'emmener tout le monde avec lui, de vous secouer si vous n'êtes pas en place, d'haranguer si vous n'êtes pas dedans, parce que lui, il aura vu le jeu avant vous. Son premier contrat pro, il y a 4 ans, son premier match en Ligue des Champions en septembre dernier avec son club de Monaco face à Barcelone, son premier but aussi à la 16e minute de jeu, contrôle, enchaînement, frappe. Vous ne le savez peut-être pas, mais il est aussi vice-champion olympique avec l'équipe de France de foot aux Jeux de Paris. Cet été, il était avec les grands, avec l'équipe de France au Mondial en Amérique. Jolie première fois. À part tout ça, il aime couper du monde du foot dès qu'il peut. On le retrouve à lire des mangas, il adore Dragon Ball Z et pas étonnant que partout où il passe, on l'appelle le magicien. Alors que tous les petits disent déjà minuscules qu'ils veulent être footballeurs pro, Marnes, lui, il répondait « kiné, je veux être kiné ». Bah quoi, on a quand même bien le droit de changer d'avis, non ?
0: On a bien le droit de changer d'avis, vous avez raison Olivia. 7h53, vous aimez bien les bonnes boutades, pleurer de rire. Non, ça tombe bien. À une époque, un dentiste faisait littéralement pleurer de rire. Ouais, c'est devenu une star d'ailleurs. Direction Lyon dans quelques minutes avec Stéphane Bern pour la naissance de Guignol.

0: Cookie Dingler et Femmes Libérées, retour de l'actu locale dans 3 minutes.
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0: Souffler. Avant 8h, on retrouve Stéphanou. Stéphane Bern. Bonjour Stéphane.
4: Bonjour Caroline.
0: Parlons histoire, on va voyager au début du 19e siècle dans les ruelles animées de Lyon.
5: Imaginez une petite boutique où l'on vient à la fois pour se faire soigner et pour se moquer. Un dispensaire du rire. Remontons en 1808 à Lyon. Laurent Mourguet est un arracheur de dents, un métier rude et souvent mal payé. Pour distraire ses patients entre deux molaires qui sautent, pendant les soins donc, il improvise des spectacles de marionnettes dans sa boutique.
6: Moi, je construis des marionnettes.
5: Histoire de faire rire avant de faire crier. Suspendue par des ficelles, elle raconte des histoires drôles, parfois absurdes, souvent acerbes. C'est là qu'apparaît Guignol. Petit héros sous un bonnet et armé de son fidèle gourdin. Une sorte de CRS, mais version bonne humeur. Dans les ruelles et les foires, Mourguet installe son théâtre miniature. Souvent un simple rideau tendu entre deux chaises. On est plus brocante que Broadway, mais l'ambiance est au rendez-vous. Les enfants s'attroupent, les adultes rient et derrière le comique se glisse une critique des puissants. Maître sévère, fonctionnaire trop zélé ou riche patron. Tout le monde en prend pour son grade. Les dialogues improvisés, les répliques vives et les situations absurdes transforment chaque représentation en un moment de connivence avec le public. Guignol devient vite célèbre. Les cabarets lyonnais accueillent les spectacles et les marchands ambulants invitent Mourguet à jouer pour attirer la clientèle. Guignol n'est plus seulement un divertissement, il devient une vraie voix du peuple, un moyen de rire de la société à hauteur de marionnette. Aujourd'hui encore, Guignol traverse les générations. Et finalement, il n'a jamais vraiment quitté son métier d'origine, sauf qu'il arrache des rires plutôt que des dents.
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0: Passez un excellent lundi, nous sommes le 27 juillet, ici Cotentin, il est 8h. 8h les infos, Jacqueline Fardel, c'est l'autre d'idée pour la Normandie.
7: Le classement des plages du débarquement au patrimoine mondial de l'UNESCO, décision actée hier depuis Busan en Corée du Sud. Après 20 ans de procédure de réunion de paperasse, 6 sites obtiennent la reconnaissance internationale. Les 5 plages principales normandes du 6 juin 1944, dont Utah Beach dans la Manche, et également la pointe du Hoc. Reconnaissance qui doit renforcer la préservation et le rayonnement des sites du D-Day, un label qui compte pour ses visiteurs étrangers rencontré à l'entrée du musée du Utah Beach.
8: Oui, on le fait, on regarde aussi ce que le Times et Lonely Planet conseillent. Je ne dirais pas que c'est la principale condition, mais c'en est quand même une, donc je pense que ça a une valeur.
9: Nous aurions visité les plages du débarquement même si elles n'étaient pas classées à l'UNESCO, parce que c'est tellement important pour l'histoire de se souvenir.
10: UNESCO, ce n'est pas le premier critère, mais c'est important. Est important de savoir qu'est-ce qu'ils ont fait nos parents et nos grands-parents pour nous.
7: Et plus de 23 000 soldats ont débarqué à Utah Beach, lieu stratégique qui a permis ensuite de reprendre aux Allemands le port de Cherbourg. Une histoire qui, grâce au label UNESCO, va pouvoir encore mieux se partager, protéger aussi ce que Jean Morin, le président du département, appelle un espace d'espérance. Il salue l'inscription des plages du débarquement au patrimoine de l'UNESCO. Un pas essentiel, dit Jean Morin, pour le devoir de mémoire dans l'unité.
11: Vous savez que lors des commémorations, souvent, on met en exergue un site par rapport à un autre, le Calvados par rapport à la Manche, etc. ces sites, ils ne font qu'un. Et puis, ce côté de transmettre. Et c'est un des moyens de transmettre, quelque part, aux générations futures, tout ce qui s'est passé, ce fameux 6 juin 1944.
4: Ça vous oblige aussi derrière.
11: C'est un engagement fort que nous avons pris il y a longtemps, que ce soit le département du Calvados comme le département de la Manche. Et bien évidemment, nous sommes au cœur du sujet avec cela. Et conserver ce musée d'Utah-Beach a un sens. Et puis laisser Utah-Beach cet aspect mémoriel, mais un peu rester un peu sauvage et rester un peu naturel, quelque part, est important aussi. De façon à ce qu'on puisse venir s'y recueillir, mais aussi visiter le musée dans les meilleures conditions, sans que nous ayons pour autant un délire d'installation ou d'infrastructure.
7: Jean Morin, le président du département de la Manche. Deux autres monuments manchois sont déjà classés au patrimoine de l'UNESCO. Le Mont Saint-Michel, bien sûr, et les tours Vauban de Saint-Valahougue. À noter que le carnaval de Granville est, lui, au patrimoine immatériel. Le classement des sites du débarquement au patrimoine mondial de l'UNESCO. Retrouvez notre dossier complet. Images, réactions sur ici.fr à partager sur les réseaux sociaux d'ici Cotentin.
0: En Gironde, une cinquième nuit de combat pour les soldats du feu.
7: Incendie XXL combattu depuis mercredi et qui ce matin est à une quinzaine de kilomètres de Bordeaux. La situation du feu est cependant restée globalement stable cette nuit. Pour prêter main forte aux pompiers, des moyens de base navale ont été envoyés sur zone. 7 marins-pompiers de Cherbourg sont partis sur place. Au total, selon le SDIS de la Manche, ce sont désormais 30 pompiers du département qui sont actuellement en Gironde, avec plusieurs véhicules également. Le président de la République, Emmanuel Macron, doit tenir ce matin une crise interministérielle à 10h. 12 personnes impliquées hier dans un accident dans le Val de Serre, dans la Manche, sur la route touristique à Fermanville, en fin d'après-midi. Accident heureusement sans gravité. Un homme de 64 ans a été légèrement blessé et transporté à l'hôpital de Cherbourg.
0: La facture est lourde à Valogne.
7: Après des vols de cuivre au stade Georges Pillet, à la semaine dernière, des câbles d'alimentation de l'éclairage du terrain. Préjudice évalué entre 45 000 et 50 000 euros. Et un chantier sans doute long en plein mois de juillet, alors que la saison de foot reprend dans un mois. C'est un changement qui va impliquer toutes les entreprises qui paient la TVA, la facturation électronique obligatoire à partir du 1er septembre. On fait le point à 9h avec la Chambre des métiers de l'artisanat de la Manche, qui propose des formations dans le département.
0: Et de 5 pour Tadej Pogacar.
7: Eh oui, la grande boucle est bouclée et à la fin, c'est sans surprise le Slovène qui remporte ce Tour de France 2026, cinquième victoire donc, comme avant lui, des noms mythiques, Jacques Anquetil, Bernard Hinault, Eddy Merckx ou encore Mikael Induren. Le premier Normand au classement général cette année, c'est l'aiglon Nicolas Prodhomme, avec une solide 16e place et qui s'est fait remarquer dans son soutien à Paul Sexas.
12: C'est vraiment secondaire cette 16e place au classement général, parce que c'est sûr que même sans étape de sprint, j'étais au lab. Vraiment le truc positif qu'on a à retenir, c'est vraiment cette équipe qui a été hyper solide et hyper soudée sur tous les plans, que ce soit sur les plans sprint ou les plans avec Paul. Et ouais, non, franchement, tout le monde s'est donné à 100% et c'est une aventure de 3 semaines en groupe, et quand tout le monde s'est donné à 100% et que l'ambiance est bonne, c'est un super tour. Après, c'est juste le collectif, quand on tente des choses et que personne nous fait peur et qu'on n'aille pas justement peur des autres de tenter des choses comme ça, c'est fort et c'est très motivant et ça nous booste individuellement comme collectivement. C'est sûr que mon image elle a vachement évolué et bon, c'est différent que l'année dernière où j'avais ma carte perso, mais là en tout cas c'est différent et c'est cool.
7: Nicolas Prodhomme. Pour les autres Normands au classement général, 36e position pour le Bayeuxin Kevin Vauquelin, victime de plusieurs crevaisons et d'un virus. 31e position pour l'Ornais Guillaume Martin Guyonnet, son plus mauvais classement sur la grande boucle. Et à peine ce tour terminé, qu'on pense déjà au suivant, la 114e édition qui partira d'Édimbourg en Écosse le 2 juillet 2027. 3 étapes prévues au Royaume-Uni et le bruit court de plus en plus, Pierre Coquelin, que le peloton pourrait bien ensuite débarquer dans le Cotentin.
13: Officiellement, rien ne filtre. Officieusement, depuis quelques semaines dans la presqu'île, c'est le ballet des grands sourires convenus et des « je ne peux rien vous dire », mais quand on pose la question. Le dossier tourne de plus en plus au secret de Polichinelle. Il faut dire qu'il y a de gros indices. Un hôtel cherbourgeois confirme qu'il a été sollicité il y a déjà plusieurs mois par l'organisation du Tour pour une réservation de plus de 50 chambres du 4 au 8 juillet 2027. Après, il y a la géographie. La logique, c'est soit les Hauts-de-France, soit la Normandie. Or, le Tour 2025 est déjà parti de Lille et Cherbourg est une porte ouverte vers le Royaume-Uni. Et puis, on sera dans une année spéciale, celle du millénaire de la naissance de Guillaume le Conquérant. Autre question qui se pose, si le Tour vient, pour combien de temps, quel parcours et vers quelle destination après? En tous les cas, le public du Cotentin a hâte de retrouver la fièvre d'une étape, comme ce fut le cas il y a 10 ans, avec cette victoire de Peter Sagan en haut des Rouges Terres à la Glacerie.
7: Ouais, en 2016, hein, où la Manche avait accueilli le grand départ du Tour de France, le Tour qui avait fait une petite incursion dans la Manche, hein, l'année dernière, passage express Grèce, dans le sud du département, à Mortain, lors de l'étape Bayeux-Vire. Le tracé du Tour de France pour 2027 ne sera dévoilé qu'au mois d'octobre. Encore un peu de patience.
0: Et puis c'est un événement majeur de la filière équestre dans la Manche.
7: Le Normandie Horse Show, 38e édition, ça commence aujourd'hui au Polypique de Saint-Lô, avec pendant 2 semaines des démonstrations, des animations et des épreuves de saut d'obstacles jusqu'au niveau international. Et cette année également, 3 jours consacrés à l'élevage, les 3, 4 et 5 août. Les dernières notes du Festival des Grandes Marées, hier dans le sud de Manche, cette édition 2026 qui a attiré 22 000 spectateurs à Joulouville et une affluence historique, notamment pour le concert de Christophe Maé sur scène samedi soir, qui a attiré pas moins de 4 000 personnes. La folie! Moi, j'y étais pas, mais ça avait l'air très sympa.
0: Ça avait l'air très très sympa, effectivement, vous avez raison.
7: Voilà, rendez-vous l'an prochain. Caroline, le temps pour aujourd'hui?
0: C'est le Festival du Soleil.
7: Et le Festival du Soleil,
0: simplement.
7: C'est beau ça.
0: Mais vous avez eu, c'est que du beau pour aujourd'hui. Quelques petits nuages en début de journée, mais qui vont quitter notre ciel pour laisser la place à un franc soleil, avec un petit vent d'ouest à nord-ouest assez faible. Les températures sont déjà agréables. 18 degrés relevés à Quétou ce matin, 16 à Saint-Germain-des-Vaux, déjà 17 à Cherbourg, à Lessay et à Avranches. Dans l'après-midi, entre 22 et 25 degrés. 22, c'est la minimale pour Flamanville. 22 à 23 degrés pour Barneville-Cartray. 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Et puis cet après-midi, la maximale sera de 25 pour Agneau et Saint-Hilaire-du-Harcouët. Mais demain, on pourra avoir des températures jusqu'à 31 degrés et Météo France prévoit jusqu'à 35 degrés possibles sur le Mortenay. Mercredi, c'est le pic de température. La chaleur donc s'annonce pour cette semaine. Il est 8h08, pour l'instant vous prenez la voiture. La dernière manœuvre du ponton dans Cherbourg, c'était à 7h30. La prochaine, ce sera dans 1h30. Donc vous avez le temps de passer, car ça circule très très bien à Cherbourg. D'ailleurs, si un bateau se présente, il faudra évidemment prendre ses précautions, mais ça circule vraiment très bien dans la Manche. C'est pas les vacances? Ça doit être ça en fait.
7: Ça doit être ça, oui. Ouais, on est pas le 27 juillet.
0: Ben, c'est ça en fait, c'est les vacances, c'est pour ça que ça circule bien. Vous constatez quoi que ce soit à Cherbourg, Saint-Lô, Coutances, Grandville ou Avranches, pour vous qui partez au boulot, courage. Vous partagez l'info au 02 33 23 13 23.
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0: En parlant de festival, une qui a l'air d'être incroyable en concert, c'est Mylène Farmer.
7: Ah bah c'est oui, forcément.
0: Oui. C'est la reine, qu'est-ce que vous voulez. C'est Mimi. Et bien Mylène Farmer alors, désenchantée.

0: Ça fait toujours du bien un petit mimi le matin. Mylène Farmer à 8h13. Désenchantée.
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0: 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C'est dans une petite minute qu'on joue ensemble, mais pour l'instant on va parler d'un brouteur. C'est quoi un brouteur ? Alors là, pour le coup, rien à voir avec les moutons, rien à voir avec les vaches, mais vraiment rien à voir. On parle d'arnaque amoureuse dans une petite minute.
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0: Et passez un bel été, 8h16, on va parler d'arnaque amoureuse ce matin avec vous, Aude Razeau. Bonjour Aude.
5: Bonjour Caroline.
0: Et d'affaires même d'arnaque amoureuse qui fleurissent sur internet, ces affaires. Aude, vous nous donnez les bons conseils pour ne pas se faire avoir justement.
5: Oui, on va se pencher sur ces histoires parce que ça peut tous nous arriver, c'est ce que je dis toujours, mais j'insiste. Alors on sourit un peu forcément quand on entend l'histoire de cette japonaise qui est tombée amoureuse d'un faux astronaute. Il lui dit que son vaisseau spatial est attaqué, qu'il a besoin d'oxygène, il lui demande son aide pour acheter de l'oxygène, il lui a extorqué comme ça près de 6000 euros. Plus grave encore, on a toujours en tête Anne, cette Française qui a donné plus de 800 000 euros à un faux Brad Pitt, histoire assez folle là aussi. Mais parlons-en parce que vous les auditeurs, vous êtes quelques-uns à me demander conseil. Vous aussi, vous tombez parfois dans ces arnaques amoureuses, et non, ce n'est pas drôle, non, ce n'est pas honteux, oui, il faut en parler, ça touche beaucoup plus de monde que ce qu'on croit.
0: Bah oui Aude, vous avez notamment reçu le mail d'une auditrice assez désespérée.
5: Oui, elle s'appelle Catherine. Elle me dit qu'elle est harcelée par un faux Joël Lambert. Alors, petite recherche parce que je ne connaissais pas. C'est le nom d'un acteur, en fait. Il a joué, entre autres, dans American Sniper, le film de Clint Eastwood. Catherine est assez désespérée, effectivement. Elle me dit qu'elle a donné beaucoup d'argent à cet imposteur. Donc, comment faire pour ne pas se faire avoir? Premier conseil, c'est la règle d'or. Ne donnez jamais d'argent sur Internet à quelqu'un que vous ne connaissez pas. Même si vous l'aimez bien, que vous discutez depuis des mois, qu'il est gentil, attentionné. Dès qu'il commence à parler d'argent, vous arrêtez tout. Deuxième conseil, si quelqu'un trouve toujours une bonne excuse pour ne pas vous rencontrer ou vous parler de vive voix, ce n'est pas votre âme sœur, c'est un menteur et puis c'est tout.
0: Oui, et puis, tant qu'à faire, si vous ne savez pas à qui en parler, vous pouvez évidemment en parler à votre radio. Ici Cotentin est à vos côtés tous les jours, vous pouvez le faire, vous pouvez nous appeler, on est là pour vous aiguiller. Renaud, elle marche à l'ombre.
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0: et marche à l'ombre. À 8h21, on joue ensemble au bruit de l'été. C'est le principe de cet été. On vous passe un petit bruit. Un bruit caractéristique, c'est pas évident à dire. Hein. Non, bah, d'accord. Caractéristique de la saison. À vous de le reconnaître et vous repartez avec les cadeaux du jour. Aujourd'hui, on joue pour deux repas à consommer à la foire aux moutons de Jobourg, qui se tient d'ailleurs ce samedi. Deux repas avec entrée, gigot à volonté, frites, fromage, torgoule, boisson, enfin bref, j'ai faim. Et on vous rajoute une carte cadeau d'une valeur de 30 euros. Est-ce que Sophie va avoir la bonne idée? On écoute le son quand même pour vous le mettre un peu dans l'oreille. Bonjour Sophie.
1: Bonjour.
0: Vous êtes raclé la gorge, ça fait évidemment pas partie du son, je le dis tout de suite.
1: Non.
0: Sophie, depuis Cherbourg, à votre avis, c'est quoi ce son?
1: J'avais pensé à une charrette carriole tirée par des chevaux. Mais ouais, non, après la deuxième.
0: C'est vrai, le deuxième coup, j'ai dit non.
1: Ouais, non, je me suis dit, ah non, ça colle pas.
0: Nah, ça colle pas. Ceci dit, c'est vrai qu'il y a des villes hein, comme ça qu'on peut découvrir pendant les vacances. Moi, j'ai vu Séville, par exemple, il y a des charrettes, effectivement, avec des chevaux. Donc, ça pourrait être de l'été, mais c'est pas ça.
1: Voilà. Ouais. Bon, tant pis.
0: Une prochaine fois, Sophie.
1: Au revoir.
0: Passez une bonne journée. Bonjour, Brigitte.
2: Bonjour.
0: Depuis Cherbourg aussi. Alors, à votre avis, vous, c'est quoi ce son?
2: Moi, de la friture.
0: De la friture. Ah. C'est pas ça, mais comme dirait l'autre, vous chauffez. On se rapproche un peu quand
2: bon.
0: Même. Voilà. Si je peux donner un indice, on chauffe.
2: Merci.
0: Eh bien, passez une bonne journée, Brigitte.
2: Merci beaucoup.
0: Et
2: à vous aussi.
0: Très, très bientôt. Et évidemment, vous aurez l'occasion cet après-midi, entre 16h et 19h, de rejouer avec nous. Si vous avez une petite idée de ce son, restez bien à l'écoute et appelez-nous cet après-midi. Peut-être que vous repartirez avec plein de cadeaux. Bah, c'est ça. Oui, parce qu'en plus, on cumule les cadeaux. Alors, imaginez, vous repartez avec la totale. Donc, écoutez bien ici Cotentin.
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0: Ici Cotentin, votre radio locale dans la Manche qui vous fait découvrir ou redécouvrir le département tous les jours. On part à la rencontre des femmes et des hommes de la Manche dans 50 raisons d'aimer la Manche. Des paysages magnifiques de notre département ce matin. C'est le patrimoine lié à la reconstruction. On va s'y intéresser puisqu'après-guerre et avec les destructions liées au bombardement, il a fallu construire très rapidement des logements autour de Coutances pour accueillir les personnes qui n'avaient plus de logement. 80 ans plus tard, Didier, qui a vécu dans ses baraques, et une quarantaine d'autres personnes, dont Fabienne, ont monté un collectif pour sauvegarder ces logements provisoires. Nous sommes donc avec Fabienne et Didier, rue du Château Piscini, le début du parcours balade au fil des baraques de Coutances.
5: Il y avait 24 cités provisoires sur Coutances qui étaient situées autour de la ville, parce que la population était vraiment centrée sur le haut de Coutances, on va dire, hein, sur le centre-ville.
6: Et c'est là où il y avait eu le plus de dégâts, et donc il y avait besoin de reloger les gens, quoi.
5: Oui. 65% de la ville de Coutances a été détruite dans la nuit du 6 juin, donc à 20h et 20h30, il y a eu deux bombardements, plus un autre le 16 juin. De nombreux bâtiments ont été détruits, et il y a eu 445 baraques qui ont été montées sur Coutances.
7: Et puis alors voilà la première baraque, c'est le circuit commence ici, où mes parents ont habité pendant 50 ans, et moi je suis arrivé à l'âge de 4 ans dans les années 60.
6: Vous avez vécu combien de temps ici?
7: 25 ans là, mais après je revenais régulièrement bien sûr voir mes parents.
6: Donc vous avez plein de souvenirs forcément ici.
7: Ah bah là c'est touchant, c'est, quand je suis revenu, parce que j'avais un petit peu de mal à revenir ici, il y avait tellement de souvenirs, comme malheureusement mes parents sont décédés, que c'est avec Fabienne qui habitait juste en face, vous voyez, la maison qui est là, et qu'on a tous nos souvenirs d'enfance, quand on est revenu, et qu'on a vu la maison, vous voyez, qui est une belle maison. Hein.
6: Elle ne fait pas si temporaire que ça, cette maison, finalement.
7: Oui, tout à fait. C'était une maison qui était destinée, celle-ci, aux ingénieurs. Et donc, effectivement, c'est des baraques qui sont peut-être un peu plus grandes et construites en dur, si on peut dire. Il y a des baraques qui sont plus ossature bois, et des fois sont un petit peu en moins bon état, quoi. Quand on est arrivé là, c'était quand même un moment important de notre vie, de pouvoir se reloger après le bombardement de Coutances. Donc, ce que je me souviens, c'est de la baignoire, parce que dans la baraque précédente, on n'avait pas de, on était quand même 5 garçons. Quand on arrive avec une baignoire, l'eau chaude, la baignoire, déjà, c'était un confort extraordinaire. C'est quand même très positif, la reconstruction. On reloge des gens. Si la mairie, à la limite, pouvait même récupérer cette maison pour en faire un lieu de mémoire. Vous savez, nous, on commence déjà à récupérer des meubles dans ma voiture, là, tout à l'heure. On est allé chercher une table meubles qui datent de la reconstruction, du mobilier spécifique, parce qu'on se dit un jour ou l'autre, peut-être, on sait jamais, si on pouvait faire un lieu de mémoire qui rappelle comment vivaient les gens dans les années 50, 1960, ce serait sympa.
6: Ah, c'est une belle maison, moi, je trouve, parce qu'il y a de l'espace quand même. Il y a un chalet, en fait.
7: Oui, c'est un chalet autrichien. Et on a appris, justement, lors de la conférence qui a eu lieu avec des spécialistes sur Coutances, que c'était un modèle qui s'appelait Barbara. C'est pour ça qu'on a appelé le collectif Sauver Barbara et ses copines.
0: Et bah tout ça, c'est à découvrir sur les réseaux sociaux. Et si vous voulez faire les 6 km de balade, vous pouvez le faire. Ça s'appelle Balade au fil des baraques de Coutances. Phil Collins, 8h26, To Earth.

0: Français et Two Earth à suivre l'actu locale dans la Manche.
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0: 8h30 et dans quelques petites minutes, on va parler de quoi, Jacqueline ?
6: Nous serons à Utah Beach, Utah Beach qui fait partie de ces sites du débarquement qui ont été classés à l'UNESCO, décision qui est tombée hier, les réactions dans la Manche où on a évidemment le sourire dans l'info d'ici.
0: Ah oui, ce sera après le 90 secondes pour l'instant à 8h30. On fait le tour de l'actu en France et dans le monde avec Cyril Ardo-Redon ce matin.
7: Les secours restent pleinement mobilisés ce matin, dit la préfecture de Gironde, face à un feu qui a parcouru 42 000 hectares en 5 jours. Pas d'évolution majeure à signaler dans la nuit. Au total, 220 000 personnes ont été évacuées. Dans ce contexte, la SNCF prolonge jusqu'à vendredi l'annulation et l'échange sans frais des billets de train dans la région. La préfète appelle les touristes à ne pas venir et à changer de destination. 30 à 40 incendies combattus simultanément, dit sur France 2 le ministre de l'Intérieur Laurent Nunez. Parmi les plus gros feux en ce moment, 4500 hectares touchés dans le Var sur le massif du Gros-Bessillon, 3600 hectares parcourus à Biscarrosse dans les Landes, où 5000 habitants supplémentaires ont pu rentrer chez eux hier soir. Aujourd'hui, ce sont 7 départements du pourtour méditerranéen des Pyrénées-Orientales au Var qui sont en orange face au risque élevé de feux de forêt. Emmanuel Macron préside ce matin à 10h une cellule interministériel de crise consacré aux incendies. Dans le reste de l'actualité, on est très anxieux, dit la CGT de Fibre Excellence. 670 salariés de Saint-Gaudens en Haute-Garonne et de Tarascon dans les Bouches-du-Rhône fixés aujourd'hui sur leur avenir. Le tribunal de commerce de Toulouse se prononce sur l'offre de reprise du principal fabricant français de pâte à papier par l'homme d'affaires Mathieu Pigas. Et puis une quatrième place sur le Tour de France pour le jeune prodige français de 19 ans, Paul Sexas. C'est le Slovène Tadej Pogacar qui s'impose et remporte la grande boucle pour la 5e fois. Le Tour de France Femmes débute samedi prochain.
6: Cyril Ardo-Redon, merci. 8h31 dans l'info d'ici, une reconnaissance historique pour la Normandie et la mémoire mondiale. Le classement des plages du débarquement à l'UNESCO, 82 ans après le débarquement des Alliés. Un périmètre qui inclut la plage manchoise Utah Beach, un secteur en joie après cette annonce Marie Maison.
8: Oui, voilà une autre date historique qui va compter dans le village. Bernadette et Pierre Martin, un couple de collectionneurs.
9: C'est génial, c'est génial. On n'attendait que ça depuis X années. Et puis je suppose que ça va faire davantage connaître notre région.
10: On habitait Utah. Je trouve que c'est une bonne chose, hein. C'est pour moi, c'est très important.
8: Même réaction chez Yvette Birette, 97 ans, elle était adolescente au moment du débarquement.
11: Ah oui, c'est important surtout, dans un petit coin de pays comme le nôtre, voir le débarquement, c'était fou.
8: Assis au restaurant, en face d'elle, son fils, Stéphane Birette.
12: Ça raconte une histoire, et c'est vrai que le 6 juin, ça a marqué les gens, pas ici. Donc, mon père avait 20 ans au débarquement, donc c'est une histoire que je connais par cœur, entre guillemets, et c'est vrai que c'est une reconnaissance, et nous sommes fiers que les plages soient recouvertes.
8: Stéphane ajoute, il faut s'imaginer la plage remplie de bateaux noirs de monde. En tout, plus de 23 000 soldats alliés ont débarqué à Utah Beach.
13: Eh bien, vous êtes protégés. Au nord, vous avez Saint-Va, la baie, et puis au sud, vous avez la pointe du Hoc.
14: Je suis Charles de Valavieille, le maire de Sainte-Marie-du-Mont, Utah Beach.
8: Alors, quelle réaction après ce classement au patrimoine mondial de l'UNESCO ? Vous n'êtes pas trop surpris ?
14: Pas très surpris, mais je suis quand même très heureux parce que c'est un énorme travail depuis depuis 20 ans, c'est une reconnaissance. Si vous voulez, c'est plus seulement, comme on nous a dit, votre petit musée, votre petite plage. Non, c'est autre chose, quoi. Je pense que le fait d'être au patrimoine de l'UNESCO, le regard des visiteurs est différent.
8: C'est aussi ce qu'espère le directeur du musée World War II, un peu plus loin à Kinéville. Timothée Vancalque compte sur ce classement à l'UNESCO pour attirer plus de visiteurs.
15: Je pense que c'est quelque chose qui, économiquement et culturellement, ne pourra qu'attirer du positif. Peut-être que ça va développer des publics qu'on n'avait pas forcément jusqu'à maintenant. On avait quand même beaucoup de visiteurs exclusivement ouest européens et américains. Et ça ne peut être que bénéfique, oui, c'est sûr. Ouais.
8: Bref, ici à Utah Beach, le classement au patrimoine mondial de l'UNESCO ouvre de nouveaux horizons.
6: On estime que 200 soldats américains sont morts à Utah Beach. Les images, les réactions après ce classement des sites du débarquement à l'UNESCO, c'est en ligne sur ici.fr.
0: Et dans le reste de l'actualité, Jacqueline?
6: Eh bien, on va parler notamment de la facturation électronique qui arrive, hein, c'est dans deux mois, il faut s'y préparer. On sera avec le responsable économique de la Chambre des métiers de l'artisanat dans le journal de 9h. Et aujourd'hui, c'est une belle journée d'été. Et sur le littoral?
0: Ah bah pareil, c'est aussi une belle journée d'été, tout pareil. Il y aura du soleil pour tout le monde. C'est dans la nuit où ce sera plus frais sur les côtes que dans les terres.
6: D'accord.
0: Mais comme il est 8h34, on va pas parler de la nuit pour l'instant. Le soleil va briller.
6: On commence par vivre cette journée.
0: Ah mais complètement. Ça brille donc avec un vent d'ouest à nord-ouest, 5 à 10 nœuds, soit force 2 à 3 pour aujourd'hui. La mer est belle, un peu agitée. Coefficient de marée 53 ce matin, 57 dans l'après-midi. On était en marée haute à Grandville il y a 2h, à Carteret, c'était au niveau de 7h à peu près. Je vais y arriver. À 7h05 ce matin, ça va bien se passer. À Cherbourg, c'est maintenant. C'est là, tout de suite. La marée haute, c'est maintenant. Et à Saint-Va, ce sera dans 1h. D'ailleurs, manœuvre du pont tournant à Cherbourg, si un bateau se présente, à 9h35. Pour l'instant, il fait 17 degrés à Cherbourg, déjà 18 à Saint-Va. Carteret, 16 degrés. Dans l'après-midi, on aura le droit à 23 degrés pour Cherbourg et Carteret, 22 à Granville et jusqu'à 24 degrés, nous dit Météo France, à Saint-Va. On l'a dit, il va donc faire beau aujourd'hui. Le pic d'ailleurs de température et de chaleur, ce sera mercredi, jusqu'à 35 degrés prévus par Météo France dans le Mortainais. Donc vous allez profiter des plages. Et si vous allez là peut-être au boulot avant d'attendre d'aller à la plage cet après-midi, eh bien notez qu'il y a quelques petits ralentissements ce matin sur la route entre Tortévillag et Flottementville-Hague sur la départementale 22. Mais c'est le seul endroit où ça circule difficilement, c'est bien, vraiment un bien grand mot. Ça circule un petit peu plus qu'ailleurs. À Cherbourg, c'est fluide. À Saint-Lô aussi, ça circule très bien. Grandville également. Et puis, je vous rappelle que quand il y a des véhicules arrêtés, parce qu'il y en a de nombreux sur la RN13, notamment nos poids lourds qu'on croise beaucoup pendant les vacances, on se déporte voie de gauche. Si vous pouvez le faire, faites-le, c'est mieux pour leur sécurité. Si vous constatez quoi que ce soit à Avranches, Grandville, Coutances, Saint-Lô, Cherbourg, vous nous appelez 02 33 23 13 23.
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0: Je constate dans le studio un certain enjaillement, on va appeler ça comme
6: enjaillement.
0: Ça. Oui, pour Céline Dion.
6: Ah,
0: je change pas.
6: Ah, forcément.
0: Ben non,
6: je change pas, car.
0: Ben non, je change pas le fait que j'ai toujours pas de billet pour Céline Dion. Merci Céline.
6: Appel.
0: Moi, l'enjaillement, il est.
6: Par hasard.
0: Moi mort. Hein. Oui, super.

0: Céline Dion et on ne change pas. À 8h40, elle ne change pas. Oh non, ça c'est sûr. Pas d'une ride, mais qu'est-ce qu'elle est incroyable cette Céline.
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0: En parlant de musique, il y a un festival à ne pas louper, c'est le festival Espoir Cancer. Ce sera les 14 et 15 août prochains au château de Carneville qui va accueillir Aude d'autrefois du Chant des Pierres au Swing. Un festival donc solidaire, vous l'aurez compris. Un événement festif, engagé, puisque les fonds récoltés vont servir à soutenir Diego et sa famille installée à Martinva. Le tour qui serait donc par Aude Association avec un grand concert de Luc Arbogast. Il va vous faire voyager. Si vous ne le connaissez pas, l'immersion, elle est totale entre musique traditionnelle et sonorité mystique. Il nous fait voyager dans le Moyen-Âge, mais pas que, c'est un peu un viking moderne. Et puis le 15 août, il y aura un spectacle hommage à Frank Sinatra. 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Pour l'instant, 8h41, on retrouve les enfants de cette ville, Mathis et Mathis, Alan, Armel et Célien. On parle des émotions aujourd'hui avec Yannick Leflo.
2: Là, je suis un peu triste parce que je me suis fait disputer par ma maman.
3: Vous voyez ce que c'est les émotions ?
2: Être heureux, triste.
3: Et ça sert à quoi une émotion ?
2: Bah, que les autres comprennent ce qu'on exprime, comme ça ils savent ce qu'on a. Par exemple, moi, là, je suis un peu triste parce que je me suis fait disputer par ma maman.
3: Mais tu t'es fait disputer pourquoi ?
2: C'est un peu intime.
3: Et donc, le fait de te faire disputer, ça te rend un peu triste ?
2: Oui.
4: La tristitude, c'est quand tu viens juste d'avaler un cure-dent.
3: Donc les émotions, ce serait ça. Quelles sont les émotions qui sont agréables et quelles sont celles qui sont pas agréables?
2: Ben, ceux qui sont agréables, ce serait plutôt joyeux, content, y a admiratif, il y a plein d'autres choses. Et par exemple, il y a en colère, il y a en tristesse, il y a tout ça.
3: Il y en a une que vous préférez ou est-ce que elles sont toutes importantes en fait pour vous?
2: Moi, celle que je préfère, c'est sérénité. Moi, j'aime bien la tristesse. Parce que quand on

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1: Qu'une personne de notre famille meurt, bah ça nous rend triste et peut-être en colère un peu.
2: Bah moi quand mes parents me crient dessus, bah je suis un peu triste parce que j'aime pas ça.
3: Et comment faire pour que tes parents ils te crient pas dessus?
2: Bah éviter de faire des bêtises.
4: C'est un bon argument. 8h43, chauffeur, si t'es champion, bah appuie sur le champignon. Ça tombe bien, on va appuyer sur le champignon dans une minute. On va faire de votre camping-car un revenu d'appoint. Donc on appuie sur le champignon du porte-monnaie.
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4: Et on démarre la journée à 8h44 avec Valère Coréard. Bonjour Valère.
8: Bonjour Caroline.
4: Et chaque jour avec vous, un bon plan pour notre pouvoir d'achat. Vous vouliez vous adresser aux propriétaires de camping-car, van ou même fourgon?
8: Oui, parce que la plupart du temps, lorsqu'on est propriétaire d'un camping-car par exemple, il faut regarder les choses en face, on l'utilise très peu. Il reste dans le garage au mieux ou parfois dans le jardin à attendre les prochaines vacances qui mettent parfois un certain temps à arriver. Hein. Et je suis certain que vous me voyez venir, vous commencez à me connaître, un véhicule qui sert peu, peut devenir du jour au lendemain quasiment un revenu d'appoint en puissance à condition d'utiliser les bons outils et les bons services disponibles. Et là, on va commencer par la mise en location de votre véhicule sur des plateformes entre particuliers. Alors comme toujours, prenez le temps d'échanger avec le locataire potentiel, vérifiez auprès de votre assurance que vous êtes bien en règle. Hein.
4: Alors sinon, certains acteurs proposent un service de gestion de votre véhicule lorsque vous ne vous en servez pas par exemple.
8: Oui, et c'est par exemple le cas de monhangar.fr qui vous propose de gérer la location mais toute l'année, en tout cas lorsque vous ne vous servez pas bien sûr de votre véhicule, avec une promesse intéressante, jusqu'à 5000 euros de revenus supplémentaires par an. 5000 euros juste en leur confiant votre van, votre camping-car ou votre fourgon. Alors le site dispose d'un certain nombre de lieux hein, où les véhicules vont être stockés. Et ce qui est intéressant, c'est que c'est la plateforme qui s'occupe de tout. Qu'il s'agisse de l'assurance, le choix des locataires, l'état des lieux, l'encaissement des loyers. Il faut bien sûr que votre véhicule soit en bon état. Et évidemment, ce type de plateforme va vous permettre de le retrouver en bon état. Mais il faut qu'il ait moins de 10 ans et pas plus de 90 000 km au compteur. Mais voilà, vous savez désormais comment rentabiliser votre véhicule lorsque vous ne vous en servez pas. À la clé, une petite somme rondelette qui pourrait bien améliorer vos fins de mois. Si vous aussi vous avez des bons plans budget, pouvoir d'achat, pensez à m'écrire. Hein. Par ici, leséconomies@radiofrance.com.
4: C'est bien noté. 8h46, on en parle depuis ce matin. C'est l'incontournable de la saison. Elle fait son grand retour. On va parler de la foire aux moutons de Jobourg dans quelques minutes avec Emmanuel Gouache. Mais pour l'instant, c'est Jérémy Frérot et son titre Frérot qui parle de comment motiver une personne qu'on voit dans le mal.

0: Il met le vent dans les voiles, Jérémy Frérot à 8h49 avec Frérot. Ça se passe ici, ce matin on se penche sur une grande fête populaire dans la Hague. Bonjour Manu.
1: Bonjour Caroline, bonjour tout le monde, bonjour Jean-Paul Lecouvet.
2: Bonjour.
1: La foire aux moutons de Jobourg, créée en 1937, elle accueille tous les ans, le premier samedi d'août, sur la lande de Verbeek, environ 300 moutons et plus de 7000 personnes. C'est une vraie tradition dans la Hague. On en fait tout un foin, c'est de la thématique cette année. Qu'est-ce que vous avez eu envie de mettre en avant, Jean-Paul, avec cette thématique ?
2: Eh bien, la thématique, c'est toujours un petit peu autour du travail des paysans, hein, des éleveurs. Donc là, cette année, c'est le foin qu'on donne à manger aux bêtes. Donc, on essaie de raconter une histoire à la foire. Ouais. Donc, on repart du travail à la faux, ensuite travail avec les chevaux. On va avoir des chevaux qui vont tirer des faux, des choses pour...
1: Des bottes de foin.
2: Voilà, pour des bottes de foin, pour retourner le foin. Je suis pas un spécialiste, hein, du domaine. Mais bon, vous allez voir, c'est toujours très démonstratif et très visible et on voit plein de vieux outils en fonction, sur le champ de foire.
1: Et le roussin, alors, c'est une espèce qu'on retrouve dans la Hague. On en est où justement de sa présence dans les prairies de la Hague ?
2: Il est toujours là, hein, il est toujours là, il est né dans la Hague, il est toujours là, on le voit encore là, c'est sûr qu'il cherche l'herbe à manger, hein, mais il est là. Ouais. On dit souvent qu'il lèche les pierres parce qu'il est facile, il est il aime bien les endroits un peu secs. Donc on va le trouver, il sera aussi sur pâte mais aussi dans nos assiettes, c'est là où il est bon, hein, grillé au feu de bois, hein, sous une grande tente qui peut accueillir plus de... Alors on va pouvoir manger à plus de 2000 personnes, hein. Simultanément, on a tellement de tables que voilà.
1: Avec les fameux rôtisseurs, il y en a combien ? Une rangée ?
2: Ils sont 5 rôtisseurs, mais tout le monde sera servi et c'est tellement bon, c'est exceptionnel.
1: Le matin, la traditionnelle foire aux moutons et aux chèvres, démonstration de chiens de troupeau sur bois et moutons. La tombe traditionnelle et moderne des moutons. Quelle est la différence entre les deux d'ailleurs ?
2: Alors les deux, on avait des ciseaux, hein, on n'avait pas d'électricité, hein, donc c'est qu'on appelle des forces. Parce que j'imagine qu'au bout d'un certain temps, ça devait falloir des bonnes mains. Mmh. Là, maintenant, on fait donc traditionnel et puis moderne, donc avec une tondeuse électrique où ça va beaucoup plus vite.
1: Oui, tout simplement.
2: Voilà.
1: Filage de la laine, produit du terroir, puis de la musique pour terminer, comme il se doit, un banquet chez les Irréductibles Haguet avec un concert et bal folk en soirée avec le groupe Les Goublins vers 20h30, suivi d'un concert The Manky Melter. Ça, c'est du Celtic folk punk. Ça sera vers 22h30. Ça va envoyer le bois, on va dire.
2: C'est ça.
1: Parce qu'on fait la fête aussi à la fête du mouton de Jobourg. Les écrivains locaux sont là, la rôtisserie, c'est samedi prochain, la foire aux moutons de Jobourg. C'est immanquable si vous êtes dans la Hague. Merci Jean-Paul Lecouvet d'être passé nous voir.
2: Merci à vous.
1: Vous avez peut-être un dernier mot à nous dire concernant les moutons ?
2: Concernant les moutons, et cette année ils seront là, parce que l'année dernière il y avait des problèmes avec les bisotis, et cette année ils seront là. On vous promet, tous les moutons seront là. Il y aura des vaches aussi.
1: Merci Jean-Paul Lecouvet. Merci d'avoir été avec nous ce matin.
0: Ben on a été, c'est évidemment en partenariat avec votre radio. Ici, Cotentin, parlant de bêtes, d'ailleurs à 8h52, il y a un animal errant sur l'A84 de Caen vers Rennes. On est au niveau de Guilberville, sur l'A84, sur voie de droite. Faites donc attention à cet animal. Dans quelques petites minutes, on va parler de coups de chaleur, parce qu'il va faire à nouveau chaud cette semaine. Bon, on va se prémunir dans 3 minutes.

0: là. Simple Minds, Don't You, à 8h56. On retrouve Dr Kierzek comme chaque matin sur votre radio ici, qui vous entend à parler de coups de chaleur. Et oui, ça peut arriver plus vite qu'on le croit. Bonjour docteur.
1: Bonjour à toutes et à tous. L'été, la chaleur peut être désagréable, mais des températures trop élevées, c'est plus que désagréable. C'est très dangereux quand on ne sait pas reconnaître les premiers signes, notamment le coup de chaleur. C'est pas juste un coup de fatigue, c'est une urgence médicale qui peut être mortelle et on sous-estime souvent la violence de ce coup de chaleur. Le corps submergé n'arrive plus à baisser sa température, elle peut monter à 40 degrés en très peu de temps et dans un cas sur cinq, c'est fatal. Le problème, c'est qu'on ne le voit pas toujours venir, d'où l'importance de savoir détecter très tôt les signaux d'alerte. Il y a deux types de signes. Des signes précoces, ceux qui doivent mettre la puce à l'oreille, une soif intense, des maux de tête, des vertiges, une fatigue extrême, parfois des crampes ou une peau chaude et sèche et on ne transpire plus. Et surtout un changement de comportement. La personne tient des propos incohérents, semble désorientée, confuse. Et ensuite, si on ne réagit pas, viennent la deuxième catégorie, les signes graves. Perte de conscience, convulsion. Et à ce stade, le pronostic vital est engagé. La règle, c'est dès que vous voyez quelqu'un qui ne réagit pas normalement, dès les premiers signes et qu'il fait très chaud, ben, il va falloir appeler les secours.
0: Oui, alors appeler les secours, oui. Mais en attendant, qu'est-ce qu'on fait? Les gestes de premier secours, est-ce que c'est simple ou pas du tout?
1: Les gestes sont très simples. Ils peuvent sauver la vie en quelques minutes. Voici la conduite à tenir. On transporte immédiatement la personne à l'ombre, dans un endroit frais, voire climatisé. On va enlever les vêtements ou au moins on les desserre. L'idée, c'est d'enlever toutes les couches qui retiennent la chaleur. On refroidit ensuite le corps, on l'asperge d'eau fraîche, on applique des serviettes ou des linges humides sur tout le corps, surtout la nuque, les aisselles et l'aine. On ventile avec un ventilateur ou un journal et si elle est consciente, on lui donne de l'eau fraîche à boire par petite quantité. J'ai pas dit de l'eau glacée. Et pendant ce temps, on a bien sûr déjà appelé les secours, le 15, le 18 ou le 112. Et on ne laisse jamais la personne seule. Évidemment, je le rappelle quand même, pas d'alcool, pas de café, parce que ça aggrave la déshydratation. Les plus à risque sont les personnes âgées, mais pas seulement à les coups de chaleur, et on le voit dès les premières chaleurs. C'est les sportifs qui se croient un peu invincibles, ou les gens qui travaillent ou qui font du jardinage aux heures les plus chaudes. Donc ne surestimez pas vos capacités. Le coup de chaleur, ça peut vraiment toucher tout le monde. Allez, bon été, bonne santé, à l'écoute d'ici, bien sûr.
0: Et oui, faut pas se croire à l'abri, tout ça parce qu'on est jeune. Vous avez bien raison. Merci docteur, on se retrouve, nous, demain. Ça va grimper un peu à côté chaleur. Donc évidemment, on se couvrira. Passez une excellente journée et à demain matin.
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0: Bien sûr, hein, bienvenue chez vous, estival aujourd'hui Yannick.
5: Ah oui, en même temps c'est raccord avec ce qui se passe.
0: Il paraît, c'est l'été, tout ça.
5: Je voulais vous parler de ça parce qu'il y a une période où on a vraiment le temps de prendre le temps, c'est le temps de jouer, de s'amuser jusque tard dans la nuit si on le souhaite, c'est bien pendant les vacances d'été, ouais, où je veux en venir.
0: Ah bon, oui.
5: Et quoi de mieux qu'un bon jeu de société, tous en famille ou entre copains pour jouer à, pour jouer à quoi? C'est ce qu'on va tâcher de voir aujourd'hui avec mes invités, parce que le monde des jeux de société, c'est un monde en mouvement, la création est optimale, on compte près de 900 nouveaux jeux par an. Des jeux pour petits et grands, ce sont d'ailleurs des grands qui seront avec moi pour nous faire rêver, nous donner envie de jouer à des jeux aussi différents les uns que les autres. On va d'ailleurs commencer par évoquer en tout début d'émission un jeu qui oppose les Normands et les Bretons.
0: Ça, on aime bien. Ça.
5: Ah, parce que ça existe aussi, ça.
0: Évidemment. Mont Saint-Michel et Normand. Allez.
5: Très bien, très bien. Hop, un petit tacle et on se retrouve demain.
0: C'est pas un tacle, c'est vérité.
6: C'est la vérité.
0: Bah oui, c'est tout, c'est pas un tacle.
5: Oh là là là là. Pff,
0: à demain.
5: Ils ont bien fait faire un jeu.
0: Bah voilà, c'est pour ça.
5: À demain.
0: À demain.
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5: Et c'est lundi, nous sommes le 27 juillet, il est 9h. Petite l'actu, c'est avec Jacqueline Fardel. Bonjour Jacqueline.
7: Bonjour Yannick, bonjour à tous.
5: Et un grand jour pour le devoir de mémoire.
7: Les plages du débarquement de Normandie, enfin inscrites au patrimoine mondial de l'UNESCO. La décision est tombée hier matin à Busan, en Corée du Sud. 6 sites normands obtiennent la reconnaissance internationale. Les 5 plages principales du 6 juin 1944, également la pointe du Hoc dans la Manche. C'est la plage d'Utabitch qui est classée. Tout un symbole pour ces visiteurs au musée situé à côté de la plage à Sainte-Marie-du-Mont.
8: C'est très émouvant. Moi, quand je vois même les photos et tout, toutes les personnes qui sont restées, quoi, pour que nous, on ait notre liberté et tout. C'est quelque chose, quand même. Moi, en tant que Français, forcément, hein, ça nous touche. il faudrait que ça perdure, parce que bon, les gens de la dernière guerre qui sont encore vivants, il y en a quasiment plus. Donc il faudrait vraiment que ça reste l'histoire, et voilà. Quoi.
6: Tout à fait important, c'est comme l'histoire de France.
9: C'est génial, moi je trouve ça très bien.
10: C'est normal, ça fait partie de l'histoire, donc c'est un truc à protéger, et on a le devoir de mémoire là-dessus.
11: C'est une très bonne nouvelle, parce que c'est une richesse pour la France en plus. Et ça va, je pense que ça va faire amener pas mal de touristes. C'est une fierté pour la France et pour tous les citoyens.
7: Ces visiteurs au musée du Tabitchou, selon les estimations, 200 soldats américains sont morts. Plus de 23 000 soldats avaient débarqué sur cette plage hautement stratégique. Elle a ensuite permis de reprendre aux Allemands le port de Cherbourg. À ses classements à l'UNESCO étaient attendus depuis 20 ans. Une fierté, une reconnaissance pour le maire de Sainte-Marie-du-Mont, Charles de Valavielle. Une portée universelle pour Jean Quétier, le président du comité du débarquement, invité de la matinale tout à l'heure. Interview, toutes les réactions et reportages à retrouver en ligne sur ici.fr.
5: L'évacuation de Bordeaux n'est pas à l'ordre du jour.
7: Mais le gouvernement reste extrêmement prudent, indique ce matin la porte-parole du gouvernement, Maude Berrejon, alors que l'incendie en Gironde est resté globalement stable cette nuit. Cinquième nuit consécutive de combat contre le feu pour les pompiers. De nouveaux renforts Manchois également envoyés sur place, 7 marins-pompiers de Cherbourg. Au total, selon le SDIS de la Manche, 30 pompiers du département sont actuellement sur site. Emmanuel Macron, le président de la République, préside ce matin une cellule de crise interministérielle dans une heure.
5: Ici Cotentin, il est quasiment 9h03. Elle sera obligatoire dans moins de 2 mois, l'arrivée imminente de la facturation électronique.
7: Et dès le 1er septembre, toutes les entreprises devront être capables de recevoir des factures sous un format électronique normé. Jusqu'ici, elles étaient très souvent échangées par email en version PDF. Ça concerne les entreprises assujetties à la TVA. Et face à ce changement, eh bien, tout le monde n'est pas prêt. La Chambre des métiers d'artisanat propose donc des formations à Saint-Lô ce mois-ci, parce que ça implique de s'adapter pour les entrepreneurs qui devront choisir une plateforme agréée par l'État. Explication de David Rouxel, il est responsable économique à la Chambre des métiers et l'artisanat.
12: On peut déjà s'envoyer des pièces sous format numérique, mais la facturation électronique, c'est du codage, ce qu'on appelle sur facture X. Donc c'est une pièce qui est codée et non pas simplement numérisée. C'est vraiment codé de telle manière que toutes les informations contenues dans les pièces comptables peuvent être traitées par les plateformes et là, entre autres, l'administration fiscale. Donc deux échéances, 1er septembre 2026, choisir une plateforme pour recevoir des factures. 1er septembre 2027 est en capacité également pour toutes les entreprises de les émettre et de faire du e-reporting, c'est un terme anglicisme un peu compliqué qui dit juste de redonner les informations de tous les paiements qu'on a fait avec les clients particuliers. Ça demande une organisation administrative un peu plus structurée, mais globalement les gens sont plutôt rassurés puisque la réforme de la facturation électronique ne change pas tous les à côté, c'est juste de dire que les pièces qui vont être maintenant utilisées doivent être compatibles avec ces plateformes agréées.
7: Réforme qui concerne toutes les entreprises qui paient la TVA. Ça fait 4,5 millions d'entités, des grands groupes, des TPE, des indépendants, des professions libérales et des micro-entreprises.
5: Et puis Tadej Pogacar qui rentre un peu plus dans la légende du Tour de France.
7: Et rejoint des noms comme Jacques Anquetil, Bernard Hinault, Eddy Merckx ou encore Mikael Indurain. Cinquième sacre sur la grande boucle hier. Du côté des coureurs normands, l'aiglon Nicolas Prodhomme est celui qui s'est le plus démarqué pendant ce tour et qui termine avec une 16e place au classement général. Déception en revanche pour le Bayeuxin, Kevin Vauclin, loin de sa 7e place de l'an passé. Il est 36e, 31e position pour l'Ornais Guillaume Martin Guyonnet, son plus mauvais classement général sur la grande boucle.
5: Et puis des coureurs qui, comme nous, pensent déjà à l'édition de l'année prochaine, 2027.
7: Eh bien oui, parce que le Cotentin semble évoquer comme une piste très sérieuse pour accueillir la grande boucle de l'an prochain. Elle partira le 2 juillet depuis l'Écosse, d'Édimbourg, pour passer 3 jours en Angleterre. Après, eh bien, de plus en plus de signes montrent que le Cotentin est bien placé. Il faudra patienter jusqu'à octobre, a priori, pour connaître ce parcours. C'est parti pour 2 semaines du Normandie Horse Show, événement majeur de la filière équestre dans le département, 38e édition. Au programme au pôle épique de Saint-Lô à partir d'aujourd'hui, des épreuves de saut d'obstacles, notamment jusqu'au niveau international, et également 3 journées consacrées à l'élevage début août.
5: Et puis alors ça, c'est juste impressionnant. En fait, c'est comme si on montait dans une baignoire. Hein. À 15 ans, il bat le record de la traversée de la Manche en solitaire et en optimiste.
7: Ouais, un optimiste, ça mesure 2,30 m, on le rappelle. Hein, le jeune Normand Pierre Cornu a réalisé le trajet Île-de-Wight-Cherbourg. Donc, c'est plus de 56 000 nautiques en 13h27 hier sur ce petit bateau. Il est fils d'éleveur bovin, Pierre Cornu, adolescent qui est originaire de Seine-Maritime et qui est passionné de voile depuis ses 7 ans. Peut-être qu'on le verra un jour sur la route du Rhum. C'est tout ce qu'on lui souhaite, en tout cas. Bravo. Chouette journée en perspective.
5: Exactement.
7: Météo.
5: Il y a bien quelques nuages en ce début de journée, mais c'est le soleil qui va s'installer et qui va nous accompagner tout au long de ce lundi. Un soleil qui sera accompagné d'un vent d'ouest à nord-ouest assez faible aujourd'hui. Les températures à Barneville-Carteret, 22 degrés. Vous avez samedi prochain, on sera le 1er et le 2 août. Nous sommes déjà au mois d'août.
7: Oh là là, ça file.
5: Ça file, le festival solidaire, des projections, cinéma de la plage, ciné plein air, des rencontres, concerts et plein d'animations au profit de l'association Rêve Manche. C'est avec ici Cotentin. 22 également à Coutances, 23 à Cherbourg, Lessé, Barfleur ou Villedieu-les-Poêles, 24 à Valognes ou à Tourigny, 25 à Salo ou à Carentan, 21, ça c'est pour Avranches, 20 degrés à Granville ou dans la Hague. Lundi, suivez pas de changement, ça fait une petite semaine qu'il est fixé sur 7, hein, il ne bouge pas, c'est toujours...
7: La crème solaire à disposition.
5: Exactement, c'est toujours très élevé, donc on continue de se protéger, bien entendu, malgré les quelques nuages de ce matin. Toujours alerte sécheresse pour la Manche, respectez toutes les mesures de restriction qui sont en place, hein, comme le lavage des véhicules par exemple, ou l'arrosage des pelouses qui est réglementé en termes d'horaire. Retrouvez d'ailleurs l'ensemble de toutes ces mesures et toutes les infos indispensables sur ici.fr. La route, tout va bien à cette heure-ci, pas de difficultés notables, vous circulez sur le département de la Manche, vous avez des infos pour nous. Cherbourg, Carentan, Coutances, Granville ou Saint-Lô, nous appeler 02 33 23 13 23. Une info qui concerne Cherbourg, si vous êtes dans la ville aujourd'hui, le pont tournant pourrait fonctionner si un bateau entre ou sort du port. Ce sera tout à l'heure, dans une petite demi-heure, à 9h33.
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5: Traverser la Manche en optimiste, c'est assez impressionnant.
7: Oui, oui, là je suis admiratif.
5: Moi aussi. On se retrouve à 10h.
7: La réflexion est en cours.
5: Oui, oui, c'est ça. Je vais réfléchir. Daniel Balavoine, la Ziza, tout de suite. Belle matinée à vous tous.

0: de Daniel Balavoine. Il est 9h12, vous venez de nous rejoindre, bienvenue à vous. C'est Bienvenue chez vous et on s'intéresse comme promis aux jeux de société ce matin dans Bienvenue chez vous.
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0: Les jeux de société, on le vend en poupe et chez nous dans la Manche, des jeunes inventent de nouveaux jeux en lien ou pas d'ailleurs avec le territoire. À mes côtés, Arnaud Lesage de l'association des jeux plein la Manche. Bonjour Arnaud.
3: Bonjour.
0: Et nous sommes également, on va les accueillir tout de suite, avec Anaël Tarot et Rémi Le Calvez. Je crois que c'est Rémi qui est avec nous. Un couple normando-breton, mon Dieu. Mais quelle idée, qui a créé un jeu de société sur la guéguerre légendaire, dit-on, du Mont-Saint-Michel. C'est Rémi qui est avec nous, je crois. Bonjour.
4: Oui, bonjour, je suis avec Amel aussi.
0: Alors c'est quoi ensemble. C'est quoi? Bah oui, pour le meilleur et pour le pire, j'ai envie de dire. c'est quoi ce jeu? Quel est votre jeu?
4: Alors bah, c'est un jeu de société qu'on a créé parce que dans notre couple, nous, cette guéguerre, elle existe depuis qu'on se connaît, vu que Amel est normande et moi je suis breton, et on nous a toujours taquiné sur à qui appartient le mont. Ouais. Et donc lorsqu'on marchait, parce qu'on marche énormément, on a eu l'idée de créer un jeu de société sur l'appartenance du mont, où les Bretons et les Normands se battent pour savoir à qui appartient le Mont-Saint-Michel.
0: On sait qui gagne à la fin ou pas? Non, je plaisantais. Comment s'appelle ce
5: les
0: jeu
5: Normands.
0: Comment s'appelle ce jeu alors?
4: Alors le jeu c'est Breton ou Normand, la bataille du Mont-Saint-Michel tout simplement.
0: Et ce jeu alors, ça se joue comment? Expliquez-nous les règles de façon synthétique, ouais. On va pas rentrer dans le détail, mais parce que déjà il y a certaines fois quelqu'un, quand il explique les règles, on n'a toujours pas compris comment ça marchait à la fin.
4: Non, avec Anaël, nous on voulait un jeu qui soit vraiment simple à comprendre, mais qui soit quand même intéressant à jouer avec beaucoup de rejouabilité. Et donc on a créé un jeu où il y a le Mont-Saint-Michel qui est au centre du plateau, le Breton et les Normands sont aux extrémités, et le but c'est d'atteindre le Mont-Saint-Michel le plus rapidement possible. Et pour ça, il faut construire son chemin en posant des tuiles. Mais petite subtilité, il n'y a qu'une seule entrée au Mont-Saint-Michel, et il faut aller la découvrir, et quand on sait où elle est, il ne faut pas montrer à son adversaire, donc il y a vraiment du bluff, de la stratégie à mettre en place.
0: Ah, génial. Je constate quand même que c'est, à moins que je me sois trompé, mais que c'est le Breton qui a pris la parole. C'est quand même incroyable. Ils se placent toujours, ces gars-là. Merci Rémi. Saluez quand même à Noël pour nous, hein. C'est un minimum. À bientôt, Anaël. À bientôt, le Normand. Allez, salut à vous deux. À bientôt.
5: Je sais que le Mont-Saint-Michel est normand.
0: Mais oui, nous le savons tous, bien entendu, malgré tout ce qu'ils veulent faire, ces amis bretons. Allez, à bientôt, vous deux. Et on sent qu'il y a vraiment une petite tension encore qui perdure entre les Normands et les Bretons. Ça valait bien un jeu de société. On parle des jeux de société ce matin dans Bienvenue chez vous. La suite avec Arnaud Lesage qu'on va retrouver dans quelques instants de l'association Cherbourgeoise. Des jeux plein la Manche. En attendant, écran total, c'est obligatoire aujourd'hui avec l'indice UV27. Voici Benjamin Biolay.

0: Benjamin Biolay, nouveau titre de Benjamin Biolay, ça s'appelle Écran Total. Il est 9h18, vous écoutez votre radio ici Cotentin et vous faites bien. C'est le meilleur endroit pour passer un très très bel été. On parle de jeux de société, on continue de parler de jeux de société. On en parle ce matin avec Arnaud Lesage de l'association Cherbourgeoise des Jeux Plein la Manche.
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0: Bon, je sais pas vous, mais moi j'adore ça. Par exemple, hier soir, alors j'avais un quart d'heure à perdre, on a fait un petit yams à la maison. C'est le truc tout simple, c'est génial. On parle de jeux de société.
2: C'est pratique, c'est rapide.
0: Alors c'est pratique, c'est rapide, tout le monde comprend très rapidement les règles. Quels sont, selon vous, les bienfaits des jeux? L'intérêt de ces fameux jeux de société? Qu'est-ce que vous aimez dans les jeux de société?
2: C'est un peu les maîtres mots de la sauce, c'est découverte et partage. En fait, ça permet de découvrir pas mal de choses, tout en étant ensemble autour d'une table avec des gens qu'on connaît ni d'Ève ni d'Adam, parfois. On ne connaît pas leur profession, on connaît parfois à peine le prénom, on fait un tour de table avant, mais c'est vraiment le partage, ça crée du lien. C'est vraiment le principal atout, je pense, du jeu.
0: Alors comment s'y retrouve-t-on dans cet univers? Je parlais tout à l'heure de 900 nouveaux jeux, je crois, par an.
2: Oui, ouais, c'est énorme.
0: Ça n'arrête pas. Alors, ça répond, je suppose, donc à une demande. Ça veut dire que c'est un univers en mouvement permanent. Comment on s'y retrouve?
2: Ah bah faut être un petit peu à l'affût, un peu comme quand on aime bien certains genres de musique, voilà, on s'y intéresse un peu plus. Et puis dans l'association, on a des plus, il y en a qui sont un peu plus experts sur certains types de jeux. Il y a ce qu'on appelle les gros jeux où là où faut s'asseoir autour de la table et on peut être 3, 4, 5, 6, 7, 8 heures autour de la table, et d'autres jeux, des petits jeux d'ambiance qui est un peu plus à la mode en ce moment où on peut jouer, voilà, on a un quart d'heure à tuer ou au moment de l'apéritif ou au café après un bon repas, voilà.
0: Quand on y pense, c'est quand même mieux que de sortir le téléphone portable.
2: Exactement. Disons-le, de se retrouver.
0: Voilà, disons-le comme ça. Ouais. Ça évite le poker face, là, des gens qui sont fixés sur leur téléphone. Donc, on comprend l'intérêt, on comprend les bienfaits de ce jeu. Alors, il y a différentes catégories de jeux. Oui. Là, on commence à parler d'un jeu de plateau, par exemple, tout à l'heure. C'est quoi les grandes catégories de ces fameux jeux, en fait?
2: Alors, en fait, on a les jeux qu'on peut dire d'observation. Des jeux de rapidité, des jeux de mémoire, des jeux de logique, des jeux coopératifs où on est tous ensemble contre le jeu, enfin sur le jeu, donc on doit gagner ensemble parce que ça fait aussi, alors pour les petits comme pour les grands, hein, la frustration de perdre, respecter les règles.
0: Je détestais ça quand j'étais enfant, moi. J'en voulais tout valser.
2: Voilà, les plateaux volent, on apprend à rester calme. On a des jeux de stratégie, on l'a dit, de logique, je sais plus ce que j'ai pas dit.
0: Non, mais est-ce qu'il y a des jeux qui continuent de garder le. Je pense à ça parce que c'est partie des jeux qui me rendent historique, je pense. Un vieux jeu qui s'appelle Puissance 4, par exemple.
2: Oui.
0: Est-ce que ça fait partie de ces grands jeux qui existent encore, par exemple, qui
2: traversent le temps? Alors, souvent, il y a des jeux qui sont dérivés de certains, ce qu'on appelle, on retrouve parfois les mêmes mécaniques de jeu. Mais oui, on peut retrouver la mécanique du Puissance 4 avec beaucoup de jeux en bois, notamment où il y a des placements de pions. Mais on a aussi les jeux, là il y a un jeu qui a cartonné il y a 2-3 ans déjà, le Sky Joe, c'est un jeu où on a les cartes, voilà. Et il y a plein de jeux qui dérivent un petit peu de cette mécanique-là.
0: Ouais. Alors le Sky Joe, en plus, c'est vraiment tout public, pour même de très jeunes enfants.
2: C'est très facile. Ouais.
0: Très très facile, c'est génial. Allez, on parle de jeux de société. Bah, justement, vous allez nous donner un petit peu quels sont les grands jeux que vous aimez bien. On va essayer de s'y retrouver un petit peu, parce que je le disais, il y a une telle production maintenant qu'il faut nous aider à choisir. Bah, il y a près de 900 nouveaux jeux par an, vous imaginez, donc forcément certains passent à la trappe et puis d'autres tirent leur épingle du jeu. C'est de cela dont on va parler avec Arnaud Lesage dans un instant. Et puis pour la musique d'ici Cotentin, c'est Eurythmics qui arrive avec Sweet Dreams.
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4: 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On en parle dans un instant avec Arnaud Fontanet, chercheur.
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0: Eurythmics. C'était Eurythmics à l'instant. Il est quasiment 9h27. Nous parlons des jeux de société aujourd'hui dans Bienvenue chez vous. Plus de nouveaux jeux, 900 nouveaux jeux par an. Alors comment bien les choisir en cet été pour passer des soirées entre amis, en famille, parce que c'est le moment idéal l'été pour ça. On vous aide à les choisir maintenant avec notre invité Arnaud Lesage.
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0: On parle de jeux de société, alors on se focalise pas mal sur les nôtres, hein. Je parle de jeux qui sont normands et un peu bretons, on l'a vu tout à l'heure. On va s'intéresser à un jeu normand dans un instant et on parle de jeux dans leur globalité, jeux de société avec Arnaud Lesage, des jeux plein la manche. Vos jeux préférés, les jeux que vous aimez beaucoup, parce qu'il faut quand même qu'on essaie de s'y repérer, ce seraient lesquels en fait, si vous aviez des conseils et des recommandations à nous donner?
3: Alors moi, personnellement, et puis pour le faire lors de nos soirées, c'est plus les jeux d'ambiance. Les jeux, où, comme on disait tout à l'heure, qui sont faciles, c'est important, faciles de compréhension et de mise en route. Parce qu'il y a des jeux très bien, mais auxquels il faut passer une demi-heure sur la mise en place du plateau et les règles.
0: Expliquer les règles.
3: Voilà.
0: Alors, expliquer les règles, c'est un art. Hein. Il y en a qui ne savent pas.
3: Oui, exactement. Et notamment, c'est ce qui est aussi apprécié à la nuit du jeu, c'est qu'on a la chance d'avoir des animateurs qui sont là, parce qu'on a notre ludothèque de plus de 500 titres. Et vous choisissez un titre, et en général, on arrive à trouver quelqu'un qui peut vous expliquer les règles rapidement, et du coup, vous pouvez vous mettre très facilement à jouer. Okay. Mais c'est vrai que quand il faut commencer à lire les règles, c'est toujours un petit peu fastidieux parfois.
0: C'est ça, et puis des fois, il faut s'arrêter, alors attends, on fait quoi? Voilà, on ressort la règle.
3: Quand il y a des spécificités, ouais. Mais là, en jeu d'ambiance, moi j'aime bien le Cracklist. C'est un jeu dérivé du petit bac, un petit peu.
0: Ouais.
3: Tout le monde connaît le petit bac, on a une lettre des catégories.
0: Bah, on y joue assez régulièrement sur l'antenne.
3: Là, c'est avec des cartes, en fait. Vous avez en main des lettres. Et il y a un thème. Alors, les thèmes changent. Il y a un paquet de cartes avec des thèmes. Il faut trouver un mot qui commence par une des lettres que vous avez en main pour le thème.
0: Exemple? Vous pourriez donner un exemple?
3: Alors, ça peut être, un exemple. Mot qui rime avec Thion. Par exemple.
0: D'accord.
3: Ou même, ça peut être un pays, ou ça peut être... il y en a tellement. ça diversifie un peu le petit bac qu'on connaît avec le papier et le crayon.
0: Ok. Mmh.
3: Il y a aussi, un peu dans le même style, dérivé aussi de ce jeu, mais qui est vraiment sympa, Mamie Moule Maquis, ça s'appelle. Et en fait, vous avez une lettre désignée par un dé, et des catégories, tout le monde a les mêmes catégories. Le temps du sablier, il faut remplir, on a 8 catégories. Mais ce sont des catégories, par exemple, ce que vous aimez faire l'été, ce qu'on n'ose pas avouer quand on va dans une pharmacie. voilà, il y a des questions qui peuvent être un petit peu parfois plus personnelles, mais on finit toujours par rigoler.
0: C'est ça qui est intéressant dans ce type de jeu, c'est ce que ça fait naître comme bonne humeur.
3: C'est ça.
0: Et comme rencontre. Racontez-nous justement ce qui s'est passé il y a peu.
3: Je trouve que c'est
0: très instructif.
3: Oui, oui. Mardi dernier, parce qu'on fait nos soirées, on fait pas mal de soirées, mais notamment au bar Les Petits Potes à Cherbourg, tous les mardis soirs, on a l'étage qui nous est réservé. Et j'allais lancer une partie de Mamie Moule Maquis, et avec des gens que je connais. Et à côté de nous, il y avait une table de deux jeunes filles qui jouaient déjà un jeu. Et comme je lançais une partie, j'échange avec elles, et puis je leur demande si elles veulent jouer. Elles me disent, oh oui, au contraire, parce qu'elle faisait un jeu à deux, et puis je sentais qu'elle venait aussi pour voir du monde, quoi. Mmh. Donc on s'est mis autour du jeu, et puis on a joué. Et en fait, ce sont deux jeunes filles belges qui faisaient un petit périple, un petit road trip en Normandie. Elles revenaient de Seine-Maritime, elles passaient par la Manche, et puis elles repassaient par le Calvados et remontaient après. Et en fait, elles sont venues dans le bar, et puis on a joué pendant une heure ensemble. Voilà.
0: Génial. Voilà. Et en plus, on a donné une belle image de la Manche.
3: Voilà, accueillant. Elle a dit qu'on était accueillant. Ouais, ouais.
0: Donc, sympa. Ouais. Ça, c'est vraiment toutes les vertus des jeux.
3: Voilà, c'est vraiment ça le jeu. Ouais.
0: Voilà. Ou du jeu de société, à la fois les rencontres, l'interaction sociale et surtout la bonne humeur. Hein.
3: Surtout,
0: tout ce qui se dégage de tout ça. Allez, on continue de parler de ça avec un jeu que vous avez chez vous, c'est le JBAO.
3: Oui, je l'ai, oui.
0: Voilà, un jeu absolument incroyable, inventé chez nous. On va en reparler d'ici quelques instants avec Titouan qui va nous rejoindre. Mais avant cela, les filles de l'aurore, c'est William Scheller qui arrive. Et puis on fera une parenthèse avec votre agenda. Ça, c'est dans quelques instants. À tout de suite.

0: Les filles de l'aurore, c'était William Scheller. Il est 9h34. Quelques infos pour vous encore pour un été merveilleux.
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0: Et oui, chaque jour à cette heure-ci, des infos pour vous essentielles, essentielles, donc soyez fidèles. Pourquoi, par exemple, ne pas aller profiter du frais dans la soirée à Barneville-Carteret? Ici Cotentin vous propose les marchés nocturnes, c'est tout l'été et c'est chaque mardi de 17h30 à 21h30. On est sur Barneville-Plage avec différents artisans sur place pour des bijoux, des peintures par exemple, pour les gourmands, tout ce qu'il faut également, de la brasserie, des food trucks sur place aussi, fish and chips et tout cela, vous pourrez le déguster en allant donc à Barneville-Carteret. Et puis notez également que pour ceux qui aiment faire la fête et qui aiment la musique, il y a des concerts gratuits également de 18h à 20h. 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Et puis une autre idée de sortie maintenant, avec le moulin de Négreville qui ouvre ses portes à partir de demain, mardi, et cela jusqu'à vendredi. Visite du moulin en fonctionnement, magnifique moulin. Si vous ne connaissez pas, allez y faire un tour. C'est à 14h et à 16h30. Et puis sur place, un atelier de fabrication et de la vente de sarrasin sur réservation. Toutes les infos nécessaires sont disponibles à notre standard, donc appelez ici Cotentin, 02 33 23 13 23. Allez, chagrin d'amour, chacun fait ce qui lui plaît et on continue de parler de jeu juste après.
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0: Chacun d'amour avec chacun fait ce qui lui plaît. Il est 10h20. Dernière partie de Bienvenue chez vous, en tout cas votre partie magazine avec les jeux de société en question ce matin. Et on va parler maintenant d'un très beau jeu qui est né chez nous avec son créateur, toujours en compagnie d'Arnaud Lesage de l'association des Jeux Plein la Manche.
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0: On va faire un petit tour maintenant du côté de la ferme de Rénouville. À Rénouville, on va retrouver Titouan qui est là-bas, Titouan Escartin. Bonjour Titouan.
3: Bonjour Yannick.
0: Vous allez voir que parfois c'est mieux que d'autres parlent de vous. Et Arnaud, vous avez joué, vous, oui, à ce jeu. Vous avez dit, c'est complètement addictif ce truc.
4: Oui. Je l'ai acheté l'année dernière. Et c'est vrai que souvent quand je suis avec des amis ou en famille, je sors le jeu et limite il faut les calmer parce que tout le monde veut jouer. Ouais.
0: Alors le Jibao, c'est un long tube de bois, on le rappelle pour ceux qui connaissent
4: pas.
0: C'est
4: une belle pièce en plus.
0: C'est très bel objet. Et ensuite, il faut essayer d'être assez rapide au final.
4: Voilà, c'est le réflexe, ouais.
0: Un jeu de réflexe, très esthétique. Petite parenthèse, Jibao, ça fait référence au gibon. Hein. C'est aussi un jeu vertueux, c'est-à-dire qu'en l'achetant, on participe à une bonne cause. On peut la rappeler peut-être cette cause, Titouan.
3: Oui, tout à fait. Merci de le préciser. Là, l'idée, donc, c'est il y a une association qui a été créée par un Français en 98 qui s'appelle Calawait. C'est une association qui va mettre en place des actions pour protéger les espaces naturels, donc d'habitation de la faune sauvage en Indonésie. C'est vraiment des actions qui sont vouées à aller contre la déforestation aujourd'hui de la surindustrie. Et donc moi j'ai fait le choix d'aider cette association en leur donnant une visibilité et en reversant une part des bénéfices pour les aider à mettre en place leurs différentes actions.
0: Alors, moi je trouve que c'est doublement chouette. Alors si je suis intéressé par ce fameux Jibao là, parce que j'en entends parler de plus en plus, qu'est-ce que je dois faire, dites-moi? Alors je viens vous voir à la ferme de Rénouville, on peut échanger, discuter, mais si je suis pas par exemple sur le territoire en ce moment, qu'est-ce que je peux faire?
3: Oui, directement sur le site jibao.fr, on a tout plein d'informations ainsi que sur Instagram et Facebook. Et donc l'idée sur le site, on a aussi la boutique directement, donc on peut choisir soit un envoi, on peut choisir ce qu'on veut en termes de couleur de jeu, et un envoi ou un retrait directement à Tertévillag, là où se trouve l'atelier.
0: Voilà, l'axe central, hein. tout est parti de là-bas.
3: Voilà, c'est ça, c'est la place centrale. Aujourd'hui, il n'y a pas de boutique physique, mais l'atelier fait aussi office de boutique.
0: Parfait. Donc, n'hésitez pas à précommander en quelque sorte votre Jibao. À la fois, vous aurez un très bel objet en main et vous ferez une belle action. Merci Titouan, on continue.
3: Merci beaucoup Yannick.
0: À bientôt.
3: Bonne journée, merci Arnaud.
0: Voilà, le jeu Jibao, et merci Arnaud Lesage également qui était notre invité ce matin. Le jeu Jibao que l'on vous recommande fortement, né dans la Manche, donc pas très très loin de Cherbourg. Je pense que les jeux de société, tous les jeux peuvent aider à bien vieillir, mais il n'y a pas que ça. N'attendons pas d'être au pied du mur, si je puis dire. Il existe toutes sortes d'astuces pour bien vieillir. Mais d'ailleurs, c'est quoi vieillir? Comment les vieux, les anciens sont-ils accompagnés, acceptés dans notre société? Eh bien, on en parle demain dans Bienvenue chez vous, juste après les infos de 9h, soyez avec nous. La musique d'ici Cotentin se poursuit avec George Michael qui arrive et Face.
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0: Cause I gotta have faith. 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Et George Michael, à l'instant, 9h46, c'est quoi être vieux? C'est quoi être senior? On ne sait plus trop quel mot utiliser d'ailleurs. On en parle demain dans Bienvenue chez vous, après les infos de 9h. Mais dans les médias, un petit plaisir.
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0: Les petits plaisirs de l'été chaque jour à 10h moins le quart avec Nicole et Henri aujourd'hui. Un couple de Bayeuxins rencontré par Caroline Joanneau, des amoureux du coin, vous allez l'entendre, qui nous livrent donc leurs petits plaisirs de l'été.
2: Si on est bien reçu, on dépense de l'argent. Si on est refoulé, on dépense rien. Et on le dit à tout le monde.
3: Bonjour, je m'appelle Nicole.
2: Je m'appelle Henri.
3: Ah ben, mon petit plaisir de l'été, c'est de se promener en bordure de mer. Et puis, le Cotentin est superbe.
4: Ah, on est d'accord.
2: Oui, d'autant plus que je suis du Cotentin. Alors, je me plais très bien ici.
4: Vous avez raison, vous êtes d'où?
2: Originaire de Cherbourg.
4: Et donc là, vous avez décidé de vous balader un petit peu à Barfleur. Quel est le programme du jour?
3: Se reposer et puis profiter du beau temps. Et puis, pas trop de chaleur, c'est super.
4: On est bien. On a mis quand même le petit chapeau, attention.
3: Oui, mais il ne faut pas qu'il s'envole.
4: Qu'est-ce que vous pouvez souhaiter aux auditeurs et aux auditrices d'ici Cotentin, tiens, pour cet été?
3: Oh, bah, peut-être qu'ils viennent le découvrir aussi.
2: Oh, parce que quand il y a trop de monde, c'est pas mieux.
4: Vraie phrase de Jean du Cotentin, on est d'accord.
2: Ces années, c'était quand même un peu humide. Hein.
4: Ah, c'est vrai.
3: Il y a des années, mais c'est vrai que maintenant, il fait quand même relativement plus chaud. C'est quand même très agréable, parce que c'est tempéré, là.
4: C'est ça.
2: Dans le Cotentin, les camping-cars sont de moins en moins bien vus.
4: Oui.
2: Et bon, moi, je suis un camping-cariste depuis 40 ans, et je m'aperçois qu'on nous repousse, mais on fera bientôt plus la mer.
4: Oui, c'est vrai. Vous êtes venu en camping-car, là?
3: Oui, oui.
2: Oh, maintenant, on a un fourgon, parce qu'on a vieilli. Hein. On habite Bayeux, et on vient de temps en temps par là, on passe 2-3 jours. Si on est bien reçu, on dépense de l'argent. Si on est refoulé, on dépense rien. Et on le dit à tout le monde.
3: Le meilleur des étés, c'est le Cotentin.
4: Et c'est ici.
0: Voilà, Nicolas Henry avec Caroline Joanneau sous le vent du Cotentin, on l'a bien entendu. Les tests ADN se développent pour les animaux. Bonne ou mauvaise idée? Les conseils et les explications sur cette tendance actuelle avec Pierre Fabin, notre veto.

0: Yann Muller avec les oies sauvages à 9h51. On va rester dans les animaux. Et bien entendu, je ne parle pas de Yann Muller. On parle de nos animaux avec Pierre Fabat, notre véto, parce que le monde change. Alors, je ne parle pas là forcément d'évolution, dans le bon sens du terme. En tout cas, on peut aujourd'hui, et ça se fait de plus en plus, faire des tests ADN pour les chiens et pour les chats, comme chez les humains. L'idée, c'est de révéler la race ou les risques de maladie. Mais est-ce que c'est vraiment utile? Éclairage avec notre véto, Pierre Fabat.
1: C'est effectivement un vrai phénomène de mode. Un simple coton-tige dans la bouche de votre chien ou de votre chat, quelques semaines d'attente et vous recevez un rapport complet avec ses origines, son patrimoine génétique. Sur le papier, c'est fascinant. On découvre que son golden a un grand-père border collie ou que son chat européen a un petit côté siamois. Mais attention, tous ces tests ne se valent pas. Certains ont une vocation plaisir, d'autres un vrai intérêt médical. Et la différence est énorme. Les tests purement ludiques, ceux qui promettent de révéler la race, restent souvent approximatifs. Les bases de données ADN ne sont pas uniformes et les croisements rendent les résultats vraiment difficiles à interpréter. On peut donc les voir comme une curiosité amusante, pas comme une vérité scientifique.
0: Ok Pierre, mais pour la santé, est-ce que c'est plus sérieux, est-ce que ça a un intérêt ?
1: Alors oui, pour la santé, c'est beaucoup plus sérieux. Les tests de dépistage génétique, eux, sont beaucoup plus fiables, à condition de passer par un laboratoire reconnu. Ils permettent de détecter des mutations responsables de maladies cardiaques, rénales ou neurologiques, parfois même avant que les symptômes n'apparaissent. C'est une vraie avancée, car on peut adapter la prévention, la reproduction ou certains traitements en conséquence. Et pour certaines races, ces tests devraient même être systématiques. Par exemple, pour les chiens bergers australiens, les collets, les border collies, le test MDR1 est indispensable pour moi. Il permet de savoir si le chien risque de mal réagir à certains médicaments. Et ça, c'est une information vitale.
0: Donc Pierre, pour être très concret, en fait, à quel moment faut-il ou pas faire un test ADN?
1: Alors, en fait, ça dépend du but que vous recherchez. Si c'est juste pour la curiosité, pour connaître les origines de son animal, pourquoi pas, tant qu'on ne le prend pas pour un diagnostic précis. Mais si on a un animal de race, c'est différent. Il faut se renseigner sur les prédispositions génétiques connues et faire les tests quand ils existent. Les éleveurs sérieux le font systématiquement avant de reproduire leurs animaux, justement pour éviter de transmettre certaines maladies. Chez le chat, par exemple, certaines races comme le Maine Coon sont prédisposées à la cardiomyopathie hypertrophique. C'est une maladie du cœur qui peut être dépistée par un test ADN qui est fiable. Ces analyses permettent d'anticiper, de mieux suivre votre animal et parfois d'adapter les soins tout au long de sa vie.
0: Les conseils de Pierre Fabat, notre véto, on parle de vos animaux chaque jour à un petit peu après 10h10, comme vous le savez. Si vous êtes attaché à vos animaux, soyez fidèles à ce rendez-vous. On va continuer d'ailleurs de parler de nos animaux ce matin à 10h10 dans Ici Cotentin Solidaire, votre rendez-vous consacré donc à toutes les actions solidaires qui ont lieu et qui sont organisées sur le département. Et on va parler d'un site qui s'appelle La Belle Truffe, c'est un jeu de mots, un site consacré à 100% au bien-être animal, un site créé par Émilie et Malvina, c'est Émilie qui sera avec nous d'ici quelques instants. Pour la musique d'ici Cotentin, Earth, Wind & Fire arrive avec Let Us Groove et puis l'actu, toute l'actu locale, c'est dans 5 minutes. 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

0: ça fonctionne tout le temps. Let's Groove, c'était Earth, Wind & Fire. Je prends quelques secondes pour vous rappeler qu'à 10h40, on parlera de cuisine, évidemment, comme on le fait chaque jour, et qu'il y aura une question sur la recette du jour qui vous permettra de gagner. De gagner quoi? Une côte de bœuf d'une valeur de 65€, les amis. Ce sera tout à l'heure, donc, au 02 33 23 13 23.
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0: C'est le dernier lundi de juillet déjà, nous sommes le 27 et il est 10h. L'heure de faire un nouveau point sur l'actualité, c'est avec Jacqueline Fardel.
2: Les incendies en France, une cellule interministérielle de crise s'ouvre ce matin autour d'Emmanuel Macron en Gironde. La situation est restée stable cette nuit après 4 jours de lutte contre le feu aux portes de Bordeaux. Mais la hausse des températures prévues dans les prochains jours pourrait encore compliquer la tâche des pompiers. Le feu n'est pas fixé. La porte-parole du gouvernement invite les Français à ne pas se rendre dans le département. Sur place, de nouveaux renforts venus de la Manche sont arrivés ce week-end. 7 marins-pompiers de Cherbourg partis sur place. Au total, selon le SDIS de la Manche, ce sont désormais 30 pompiers de département qui sont actuellement en renfort dans le département. C'est l'autre idée pour la Normandie. Le classement des plages du débarquement au patrimoine mondial de l'UNESCO. Décision actée hier après 20 ans de procédure. 6 sites normands obtiennent la reconnaissance internationale. Les 5 plages principales du 6 juin 1944, dont Utah Beach dans la Manche et également la pointe du Hoc. Une reconnaissance qui doit renforcer la préservation et le rayonnement des sites du D-Day. Dossier complet à retrouver en ligne et à partager sur les réseaux sociaux d'ici Cotentin. 12 personnes impliquées hier dans un accident dans le Val-de-Serre sur la route touristique à Fermanville. En fin d'après-midi, accident heureusement sans gravité. Un homme de 64 ans a été légèrement blessé et transporté à l'hôpital Pasteur de Cherbourg. Au lendemain de la victoire de Tadej Pogacar sur la grande boucle, place au Tour de France féminin. La 5e édition démarre samedi et dans la Manche. On attend aussi avec impatience de connaître le parcours de la prochaine grande boucle en 2027. Le tour qui partira d'Écosse pourrait passer par le Cotentin. Plusieurs feux sont au vert, c'est-à-dire sur ici.fr. Et du côté des résultats pour les coureurs normands dans ce Tour de France 2026, l'aiglon Nicolas Prudhomme est celui qui s'est le plus démarqué. Il termine avec une solide 16e place au général. Déception en revanche pour le Bayeuxin Kevin Vauquelin, loin de sa 7e place de l'an passé. Il est 36e et 31e position pour l'Ornais Guillaume Martin Guyonnet. Son plus mauvais classement général sur la grande boucle. C'est un événement majeur de la filière équestre dans la Manche. Le Normandie Horse Show s'ouvre aujourd'hui, 38e édition au Polypic de Saint-Lô, avec pendant 2 semaines des épreuves notamment de saut d'obstacle jusqu'au niveau international. Les dernières notes au Festival des Grandes Marées. Hier, cette édition 2026 a attiré 22 000 spectateurs à Julouville dans le sud de Manche. Affluence historique notamment pour Christophe Maé qui était sur scène samedi soir devant 4 000 personnes. Beau temps aujourd'hui?
0: Exactement, j'ai envie de dire un peu comme d'habitude.
2: Oui, c'est vrai, on s'y habitue, c'est pas mal.
0: Et ce sera le cas encore tout au long de la semaine, a priori. Quelques nuages éventuellement en ce début de journée, mais le soleil va s'installer et va durer. Il sera accompagné d'un petit vent d'ouest, nord-ouest, qui sera assez faible. Les températures à Barneville-Carteret, 22 degrés. Vous avez samedi et dimanche le festival solidaire. Le principe des projections au cinéma de la plage, du ciné en plein air, des rencontres, des concerts et plein d'animations au profit de l'association Rêve Manche, la pédiatrie et l'ACAIS de Cherbourg avec ici Cotentin. 22 également à Coutances, 23 à Cherbourg, à Villedieu-les-Poils, 24 à Valognes, par exemple 25 à Saint-Lô, 21 ça c'est pour Avranches et 20 degrés ça c'est pour Granville ou dans la Hague. Je vais baisser un tout petit peu mon casque, voilà c'est fait. Le soleil va briller là, j'écoute très fort, je suis vraiment désolé. C'est bon, vas-y, m'agace. Le soleil va briller demain, ce sera le même type de temps avec des températures qui vont commencer à grimper. L'indice UV est toujours le même, il est de 7. Donc on se protège bien entendu, crème solaire entre autres, et cela toutes les 2 heures. Et qui plus est, si vous vous baignez régulièrement, pensez vraiment à vous protéger. Toujours cette alerte sécheresse pour le département de la Manche. Les mesures de restriction sont toujours en vigueur pour économiser l'eau. On pense au lavage des toitures par exemple, ou des trottoirs qui sont interdits sauf pour les professionnels, ou encore le lavage des véhicules interdit en fonction des secteurs. Et justement, renseignez-vous sur ici.fr pour tout savoir. La route, tout va bien à cette heure-ci. Je vous signale juste le pont tendant de Cherbourg qui a fonctionné tout à l'heure et que pourrait à nouveau fonctionner tout à l'heure à 19h47 si un bateau entre ou sort du port.
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0: Il y avait un petit Larsen.
2: La musique doucement dans le casque, Yannick.
0: Oui, mais j'ai besoin d'entendre
2: du calme,
0: bien.
2: Du calme. On est le 27 juillet.
0: C'est vrai, c'est vrai. faut faire attention à nos oreilles.
2: Oui, en plus.
0: En plus. Vous dites quoi? Bon, je souhaite une
2: on
0: belle matinée.
2: On a le droit de chanter à fond, par contre. Belle journée.
0: Ouais, belle matinée. L'info revient, ce sera tout à l'heure à 11h. Jeanne Massel, elle a tenté un petit retour. Passé un petit peu inaperçu, il faut le reconnaître quand même.
2: Ah oui, je m'en étais pas rendu
0: compte. Voilà. Donc, on va se souvenir de Jeanne Mass avec Johnny à 10h05.

0: Jeanne Mas, c'était Johnny à l'instant, il est 10h08.
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0: Le sommaire de la prochaine demi-heure, des visites à faire dans la Manche, c'est votre rendez-vous avec les offices du tourisme. C'est Flora qui sera avec nous et elle va nous donner quelques pistes à suivre. Ce sera tout à l'heure à 10h20, la randonnée du jour testée par Clémence Castel, ça c'est à 10h40. Je vous le signale d'ores et déjà, ça va chauffer les cuisses aujourd'hui. Et puis juste avant, n'oubliez pas qu'il y aura encore une côte de bœuf à gagner juste après la recette du jour. Ce sera donc un tout petit peu après 10h30. Mais avant cela, ici Cotentin Solidaire, c'est à suivre. À tout de suite.

0: Pierre Demar avec Je pense à vous.
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0: C'est ici Cotentin Solidaire, votre rendez-vous consacré aux actions solidaires et aux associations. Aujourd'hui, La Belle Truffe. On va pas parler de champignons, mais de chiens. La Belle Truffe, c'est un site consacré à 100% au bien-être animal. Il a été créé par Émilie et Malvina, et c'est Émilie qui est avec nous. Bonjour Émilie.
2: Bonjour Yannick.
0: Merci de nous accorder un petit peu de votre temps. C'est quoi un site 100% bien-être animal? Que trouve-t-on et pourquoi ce site?
2: Alors, c'est un site, en fait, où on référence les professionnels éthiques du secteur animalier. Donc, vous allez retrouver les éducateurs canins, les comportementalistes chiens, chats, chevaux, nac, ostéopathes, toiletteurs, toiletteuses, pensions animales, chiens, chats, enfin voilà. On regroupe pas mal de pros du secteur. Et on a en fait une vision éthique de la pratique, peu importe le métier. À partir du moment où on pratique avec un animal, il faut absolument être informé de son fonctionnement, donc formé à ça, et avoir des formations à jour, puisqu'on a des études, au moins 400 études qui sortent par an sur le fonctionnement, sur l'éthologie de chaque espèce. Donc voilà, c'est vraiment des pros qui sont formés, qui travaillent de manière éthique dans le bien-être forcément, puisqu'ils respectent l'animal et aussi l'humain. Et ça, c'est très important pour nous.
0: Alors on comprend le fonctionnement du site, mais pourquoi vous avez décidé de le mettre en place? C'est parce que vous considériez qu'il y avait quelque chose qui n'allait pas et qu'il fallait absolument que ce site existe?
2: Oui, tout à fait. On a encore des pros malheureusement qui vont utiliser des outils coercitifs, qui vont utiliser aussi des méthodes aversives, des méthodes très stressantes, parce que justement, il y a une, alors souvent par méconnaissance, mais il y a une mauvaise lecture en fait de l'animal, et du coup, quand on est particulier, on ne sait pas trop vers qui se diriger. On regarde l'annuaire, on regarde Google, et puis voilà, on regarde un petit peu les avis, mais finalement, on ne connaît pas vraiment les méthodes pratiquées, peu importe le métier.
0: Donc ça veut dire que les professionnels qui viennent chez vous ont été, je le mets entre guillemets, triés sur le volet, ils ont été sélectionnés en quelque sorte, ça veut dire qu'ils ont un examen de passage pour pouvoir apparaître sur le site, je ne sais pas si la formule est bonne.
2: Oui, alors en fait, nous on fait un rendez-vous d'une heure où justement on va parler, on va discuter de leur vision des choses et surtout de leur pratique, et moi je posais des questions en fait précises en fonction du métier évidemment, sur leur pratique. Donc ça va être des cas pratiques, par exemple voilà, dans tel cas si tu as un chien stressé en face de toi dans telle situation, qu'est-ce que tu vas pouvoir mettre en place.
0: D'accord.
2: Et moi ça me permet de voir exactement comment il fonctionne. On regarde aussi évidemment les formations, la formation continue de la personne et la réglementation. Parce que par exemple en pet sitting, c'est pas toujours le cas, les gens sont pas toujours en règle, mais dans tous les autres domaines aussi.
0: Ça veut donc dire que si on a besoin d'un professionnel pour notre animal, eh bien, et si on veut surtout que ce professionnel respecte à 100% le bien-être des animaux en général, il faut aller sur votre site La Belle Truffe. Vous proposez également, je fais vite ça, mais des formations, on trouvera également à terme des accessoires là aussi en vente, en ligne, qui seront là aussi triés sur le volet. Donc on invite tout le monde, professionnel et particulier, à se rendre sur votre site. Est-ce qu'on peut redonner l'adresse en fait, comment ça se passe pour vous contacter aussi, s'il vous plaît?
2: Oui, alors il faut se rendre sur le site www.labelle-truffe.fr, et pour un particulier, eh bien vous pouvez regarder les professionnels qui sont dans votre secteur, et pour les professionnels, eh bien il suffit de cliquer sur postuler, remplir un petit formulaire et puis ensuite on prend rendez-vous.
0: Tout est clair. Merci beaucoup Émilie et bravo pour ce que vous faites. À très bientôt.
2: Merci beaucoup à vous.
0: Au revoir. Il ne rentre pas ce soir. Eddie Mitchell tout de suite.

0: Il ne rentre pas ce soir, c'était Eddy Mitchell à l'instant. On va sortir au contraire avec quelques idées de sortie et les offices de tourisme qui arrivent d'ici quelques instants. Flora va nous rejoindre pour nous donner quelques idées pour que vous puissiez passer un très très bel été avec votre radio ici Cotentin, comme vous le savez. Et puis il y a toujours la musique que vous aimez avec Alphaville qui arrive dans un instant. Big in Japan.
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Big in Japan, c'était Alphaville à l'instant. On cherche à joindre Flora de l'Office de Tourisme Mont-Saint-Michel Normandie Tourisme qui va nous rejoindre, on l'espère, hein, d'ici quelques minutes pour nous donner quelques idées de sortie, des visites guidées en particulier sur le territoire et en particulier sur le sud du département. On cherche dans les méandres des fils téléphoniques. Flora, et on se retrouve d'ici quelques instants après Stéphane Echer et combien de temps ?

0: Stéphane Escher avec combien de temps? 10h30. Eh bien écoutez, on aura tout tenté pour essayer d'avoir Flora de l'Office de Tourisme Mont-Saint-Michel Normandie, mais a priori c'est compliqué aujourd'hui, c'est pas grave, on la retrouvera d'autres jours. Notez qu'à cette heure-ci, régulièrement, hein, on est avec les offices du tourisme du département pour vous donner quelques belles idées de sortie. Là en l'occurrence, c'était toutes sortes de visites guidées, hein, qui sont organisées sur le territoire. Allez faire un tour sur leur site. En attendant, il est 10h30.
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0: J'ai de toute façon d'autres infos pour vous. Par exemple, si vous partez en vacances et si vous voulez le faire sans stress, notez l'opération Tranquillité Vacances. Il suffit de s'inscrire en fait pour demander la surveillance de votre maison quand vous partez pour une absence plus ou moins longue. Hein. Et il y a des patrouilles de police ou de gendarmerie qui vont surveiller votre habitation et qui pourront vous prévenir en cas de souci, en cas d'anomalie. Vous pouvez vous inscrire à l'opération Tranquillité Vacances à toute période de l'année. L'été plus particulièrement, ça se passe en ligne. Ou alors vous vous rendez à la gendarmerie avec une pièce d'identité et un justificatif de domicile. C'est entièrement gratuit. Si vous restez dans la Manche cet été, et plus particulièrement dans le Nord-Cotentin, une autre activité dont je voulais vous parler aujourd'hui, une activité sympa qui a lieu demain, mardi, ce sont les bibliothèques du réseau Zigzag qui vous invitent à les rejoindre sur le port du Hâble. On est à Aumont-Ville-la-Rogue, dans la Hague, pour un temps de détente vraiment estival. Hein, c'est super sympa. Des livres, des magazines, des jeux sont sur place, sont là-bas pour vous. Il y a même des pochettes surprises sur le thème des voyages pour voyager tout l'été depuis votre Transat. C'est à retirer aux biblioplages, que vous soyez adhérent d'ailleurs, à Zigzag ou non. C'est vraiment gratuit et c'est tous les mardis, c'est jusqu'au 18 août.
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0: Diego Libre dans sa tête, c'est Johnny Hallyday et c'est tout de suite. Et ensuite, la recette du jour. On va cuisiner des gougères si vous le voulez bien. Il faudra d'ailleurs être très attentif à la recette de ce matin, parce que je vous poserai une question qui, si vous y répondez correctement, vous permettra de gagner à nouveau une côte de bœuf d'une valeur de 65 euros, comme vous le savez, au 0233 23 13 23. À tout de suite.

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0: Diego, libre dans sa tête, c'était Johnny Hallyday à 10h34 sur votre radio ici Cotentin. Nous voici dans la cuisine d'ici Cotentin pour cuisiner, comme je vous le disais il y a quelques instants, aujourd'hui des gougères. Alors j'adore les gougères, c'est tout simple. Et vous allez l'entendre, et vous allez bien l'entendre d'ailleurs, parce que je vais vous poser une question juste après la recette, une question sur la recette du jour. Et si vous répondez correctement, c'est une côte de bœuf d'une valeur de 65 € qui est à gagner aujourd'hui encore. Soyez donc particulièrement attentifs.
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0: Je vous propose de parler aujourd'hui d'un petit plaisir simple et d'un joli souvenir en même temps, car ma grand-mère en faisait vraiment tout le temps, ce sont les gougères. Alors la seule difficulté pour moi, c'est que c'est un petit peu physique. Pour le reste, pardonnez-moi d'avance ce mauvais jeu de mots, mais c'est bête comme chou. Alors pour faire vos gougères, il vous faut 4 œufs, 100 g de gruyère râpée, 150 g de farine, 80 g de beurre, 25 centilitres d'eau et un petit peu de sel. Le principe, vous mettez votre four à préchauffer à environ 200 degrés, mettez l'eau à bouillir avec une pincée de sel et le beurre coupé en morceaux, et quand tout est fondu, et hors du feu surtout, vous ajoutez la farine d'un coup. Vous mélangez l'ensemble et ensuite vous remettez la casserole sur feu doux et, alors on appelle ça comme ça, vous desséchez votre pâte en la mélangeant vivement avec une spatule. Quand ça commence, c'est vraiment l'indicateur, quand ça commence légèrement à roussir, à blondir dans le fond de la casserole, vous laissez un petit peu tiédir tout ça à nouveau hors du feu et vous ajoutez les œufs, un par un, ça c'est vraiment important. Il faut que la pâte absorbe bien l'œuf avant d'en mettre un autre. Quand vous avez intégré tous les œufs, vous ajoutez le gruyère, vous mélangez bien et votre appareil à gougère est terminé. Pour terminer ensuite, vous avez deux solutions, soit vous utilisez une petite cuillère, soit une poche à douille avec une douille lisse, assez grosse. Et ensuite, eh bien vous allez placer une feuille de papier cuisson sur une plaque qui va au four évidemment, et vous disposez des tas de pâtes avec votre cuillère ou des petits choux avec votre poche. Veillez surtout, c'est vraiment le conseil qui me semble important, veillez à les espacer suffisamment. Pour la cuisson, comptez environ 20 minutes en fonction de la taille de vos gougères. Et un conseil, un autre, n'ouvrez jamais votre four, au moins pendant le premier gros quart d'heure, le temps que les gougères gonflent et se stabilisent. Voilà, il n'y a plus qu'à. C'est pas très compliqué les gougères, il y a deux trois petits conseils à suivre, comme vous venez de l'entendre, donc essayez ça à la maison, c'est super sympa à faire ensuite, et à déguster entre copains. J'espère que vous avez bien écouté, voici la question maintenant, 02 33 23 13 23, combien faut-il d'œufs pour cette recette de gougères? Je vous l'ai donné précisément dans la recette, donc vous appelez le 02 33 23 13 23 pour tenter de gagner à nouveau une côte de bœuf d'une valeur de 65 €, 02 33 23 13 23. Wake me up pendant vos appels. Voici Avicii.

0: Wake Me Up, c'était Aloé Black et Avicii à l'instant. 10h41, qui est avec nous? C'est Myriam, dites donc. Bonjour Myriam.
1: Bonjour.
0: Myriam, vous allez bien?
1: Je vais très bien, merci. Et vous?
0: Super bien, puisque vous êtes avec moi, Myriam. Vous nous appelez de Fermanville, c'est bien ça?
1: Tout à fait.
0: Vous faites des gougères de temps en temps?
1: Oh oui, mais il y a un petit moment, j'en ai pas fait.
0: Ouais.
1: Mais je fais des choux, alors c'est à peu près la même pâte.
0: Oui, c'est le même principe, en effet. Hein, il faut essayer de faire ça à la maison, c'est facile et c'est tellement bon qu'on s'est fait à la maison.
1: Je suis d'accord avec vous.
0: Combien faut-il d'œufs pour la recette dont on a parlé tout à l'heure?
1: 4 œufs.
0: C'est une très bonne réponse. Est-ce que vous savez ce que vous avez gagné, Myriam?
1: Bien sûr.
0: Allez-y.
1: Côte de bœuf.
0: Oui, magnifique côte de bœuf. D'une valeur de 65 euros. Je vous entends à travers les gougères. Vous cuisinez souvent, justement, vous, Myriam?
1: Ah oui, je cuisine beaucoup, oui.
0: Et qu'est-ce que vous aimez faire?
1: Ouf, un peu tout. J'ai déjà gagné avec vous plusieurs recettes il y a déjà deux ans à peu près.
0: D'accord. Et est-ce que vous avez une recette, vous savez, comme chez les chefs, la recette signature de Myriam, ce serait quoi?
1: Peut-être les tomates, la façon de mon père qui était italien, donc il faisait des tomates, on appelle ça les tomates à la provençale.
0: Ouais.
1: J'ai d'ailleurs gagné chez vous, je ne sais plus quoi.
0: D'accord.
1: Ça, oui, c'est une de mes recettes préférées.
0: Ah, ça, c'est très très bon, ça.
1: Oui.
0: C'est une façon originale de cuisiner les tomates qui accompagne ensuite toutes sortes de poissons ou de viande, ou une côte de bœuf, tiens, par exemple, ça pourrait être sympa.
1: Non, ce ne sera pas ça, parce que j'ai trois frères cuisiniers, et j'en ai un qui arrive,
0: ouais.
1: Et il va nous faire une très bonne sauce béarnaise.
0: Ah là là là là là là.
1: Donc, je vais attendre qu'il soit là, parce que ça, je ne sais pas bien la faire par rapport à lui.
0: Ah, il y a une technique, hein. C'est un petit peu plus compliqué que les gougères, en effet.
1: Compliqué.
0: Vous avez raison.
1: Pas compliqué, mais bon...
0: Faut pas se rater, quoi.
1: Voilà, tout à fait.
0: Ça se rate, comme dirait l'autre. Eh bien, écoutez, vous nous avez bien fait saliver, ma chère Myriam. Et on vous souhaite d'avance une belle côte de bœuf. Et vous aurez une petite pensée pour toute l'équipe d'ici Cotentin quand vous la dégusterez en famille. À bientôt, Myriam.
1: Merci beaucoup, je suis très contente. Merci.
0: Ça s'entend. À bientôt, au revoir.
1: Bonne journée, au revoir.
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0: le coup de folie à Thierry Pastor. On se retrouve demain, évidemment, avec la recette du jour. Notez bien, hein, demain, ce sera une nouvelle fois une tentative pour vous pour gagner la côte de bœuf d'une valeur de 65 euros. Je vous le rappelle, hein, c'est tous les jours. Un tout petit peu après 10h30, soyez au rendez-vous à 10h32-33 à peu près. Le coup de cœur de Clémence Castel, l'aventurière qui a chevauché un VTT pour la sortie du jour, c'est tout de suite. Bon, attention, il va falloir avoir de bonnes cuisses ce matin.
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2: Bonjour à tous, j'ai testé pour vous une sortie VTT dans la forêt de Saint-Sauveur-le-Vicomte. Aujourd'hui, j'enfile mon casque et j'enfourche mon vélo pour vous emmener en forêt à une vingtaine de kilomètres de Valognes. Cette forêt est la plus grande de la Manche avec ses 234 hectares et est un vrai terrain de jeu pour les amateurs de VTT. La forêt domaniale de Saint-Sauveur, c'est un massif géré par l'Office national des forêts depuis les années 60. Les forestiers y ont aménagé tout un réseau de chemins et de sentiers balisés, dont un circuit VTT officiel qui serpente entre les arbres. Le dénivelé est léger, mais les chemins sont variés, bien tracés, et les vallons donnent un rythme agréable à la sortie. J'ai testé pour vous un circuit de 44 km en boucle, au départ de la base de loisirs de Saint-Sauveur, par un beau samedi ensoleillé. Le circuit traverse également la campagne environnante, avec ses vues sur les moulins perchés du mont Taillepied et du mont de Benneville. Un panorama inattendu à plus de 100 mètres d'altitude qui récompense les cuisses qui ont bien monté. Et pour ceux qui ont encore de l'énergie, la base de loisirs de Saint-Sauveur-le-Vicomte est un vrai centre d'activité nature. En plus du VTT, on y pratique le canoë-kayak, le tir à l'arc, l'escalade. C'est l'endroit idéal pour une journée sportive en famille ou entre amis. Et dans la forêt elle-même, un sentier de découverte nature permet aux non-cyclistes de se balader agréablement à pied. Mon conseil pour les

0: Débutants ou les sorties en famille, les circuits courts de 8 à 15 km dans la forêt sont parfaits. Pour les sportifs confirmés, la grande boucle de 44 km avec ses deux sommets est un beau défi. Les plans des circuits sont disponibles gratuitement à l'office de tourisme de Saint-Sauveur-le-Vicomte. Il ne faut pas hésiter. Très belle journée à tous et surtout n'oubliez pas, les plus beaux voyages commencent bien souvent tout près de chez vous.
1: Merci Clémence et à demain. Après les teenagers, place aux seniors, à nos seniors qui inondent eux aussi les réseaux. Muriel Jourdan nous parle de cette nouvelle tendance dans un instant après One République.

0: Runaway, c'était One Republic, il est 10h52.
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0: Et voici ces tendances, votre rendez-vous indispensable pour vous aider à mieux comprendre notre époque un petit peu folle, avec Muriel Jourdan, une époque dans laquelle nos seniors sont ultra bodybuildés, Muriel.
3: Ouais, vous avez vu tous ces seniors qui soulèvent de la fonte, voyagent partout et sont totalement hyperactifs. On les appelle les teenagers. Ils cassent les codes du troisième âge. La maison de retraite, le tricot, les pantoufles, très peu pour eux. Je vous présente Alain Perrault, plus connu sous le nom de Alain Gustave, influenceur sport sur Instagram, 270 000 abonnés. Alain a 80 ans et les biceps d'un mec de 30 piges. Je l'ai découvert grâce à un reportage de nos confrères de France 3 Alpes.
4: Bon, il y a longtemps que je dis qu'on peut bien vieillir et que la vieillesse est une nouvelle liberté. Instagram, c'est purement par hasard. Je n'ai pas du tout prévu ça. Mais c'est vrai que ça a répondu à un message. Donc le message est bien passé. Et j'étais surpris moi-même.
5: Donc là, il y avait 120 kilos sur le chariot, puis on va se rapprocher de la... du poids de compétition, donc on va mettre 150, je pense que ça va aller.
4: 150, ouais.
5: Allez.
3: Ces teenagers, mi-seniors, mi-ados, vivent leur retraite comme une seconde adolescence, sauf qu'ils ne réclament pas d'argent de poche, ne portent ni bague dentaire, ni gouttière, et ils ne réclament pas un téléphone à 800 balles pour Noël.
0: D'accord, mais ces teenagers, Muriel, sont des plus de 60 5 ans, hein, c'est très bizarre de dire ça, qui ont quitté la vie active et qui en ont assez aussi des clichés qui leur collent à la peau.
3: C'est ça. Alors, ils sont tout de même bien contents de rafler les réductions seniors, hein, payer moins cher le ciné, les transports. Mais ils veulent s'affranchir de l'étiquette senior troisième âge, car ils se sentent jeunes et énergiques, soit tout l'inverse de ce jeune de 30 ans que je croise par hasard dans la rue.
6: Moi, je me sens vieux, déjà, à 28 ans. Je tiens moins l'alcool, déjà. Un petit peu, ça commence déjà un petit peu à se durcir de ce côté-là.
3: Oui, parce que vous savez qu'il existe des jeunes vieux, hein. On en trouve pas mal dans les universités d'été des républicains. Laurent Wauquiez, par exemple, ça fait bien, je sais pas, 30 ans qu'il fait vieux. Sur TikTok aussi, il existe des milliers de vidéos de jeunes de 25-30 ans qui assument kiffer les activités de mamie et rester à la maison en pantoufles pour jouer au Scrabble.
7: Bah ça, on peut être vieux à 40 ans comme on peut l'être, ne pas l'être à 80, ou c'est dans sa tête, mais bon, les articulations sont là quand même, hein. Moi, j'ai un médecin qui m'a dit gentiment, vous faites 8 ans de moins. On n'avait pas vu au saut du lit. Je suis dans ma 80e année sur ma tombe. Non, je rigole.
3: Alors, je croise aussi Michelle, 77 ans, qui habite dans les Bouches-du-Rhône. Elle, son kiff, c'est la danse. Elle est un peu teenager sur les bords.
8: Alors, donc, c'est quoi
9: nos danses à nous de notre génération. Valse, Java, cha-cha-cha. Ah oui.
3: Ah bah dites-moi alors ce que vous ressentez quand vous dansez, qu'est-ce que ça vous fait ?
9: On est bien après. C'est comme si on avait fait de la gymnastique.
3: Donc, la philosophie de vie des teenagers pourrait se résumer à ce que raconte ce monsieur.
10: Ma philosophie, je fais ce que je veux, où je veux, quand je veux.
3: Bref, être un teenager aujourd'hui, ça devient tendance. Moi, de toute façon, je me considère jeune tout court parce que...
11: Madame,
3: oui,
11: vous voulez vous asseoir ?
3: Non mais j'hallucine. On vient de me proposer une place dans le métro. Mais vous me donnez quel âge ? Bon bah, je suis passée dans la catégorie senior direct.
0: Et on vous retrouve demain, madame la senior, demain un tout petit peu avant. 11h.
2: On en parle.
1: L'Institut Pasteur œuvre pour un monde en meilleure santé. On en parle dans un instant avec Florence Desparmet, chargée des relations avec les testateurs.
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0: c'était France Gall à l'instant. L'actu, c'est tout de suite.
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0: Bienvenue sur votre radio locale, ici Normandie. Il est 11h. J'en profite pour vous souhaiter une bonne journée. 11h, c'est l'heure de vos infos avec Martin Cotta.
2: La Normandie au chevet de la Gironde, ce département du sud-ouest ravagé par un incendie près du bassin d'Arcachon depuis mercredi dernier. 42 000 hectares brûlés et 200 000 personnes évacuées. 7 marins-pompiers de Cherbourg ont rallié la Gironde. 30 pompiers de la Manche sont désormais là-bas avec plusieurs véhicules et 4 sauveteurs en mer. 2 honfleurs dans le Calvados se sont partis hier. Ces hommes et ces femmes vont aider aux évacuations préventives autour de Bordeaux et notamment dans des EHPAD. Le feu près de Bordeaux, justement, n'est toujours pas maîtrisé, expliquent les pompiers ce lundi. Il y a tout de même moins de foyers actifs. Les Français et donc les Normands qui envisageaient des vacances en Gironde sont invités à ne plus s'y rendre, rappelle Maude Bergeon, la porte-parole du gouvernement ce matin. 20 ans de lobbying, 20 ans de démarches, 20 ans de discussions politiques, mais ça y est, les plages du débarquement de Normandie, enfin inscrites au patrimoine mondial de l'UNESCO. L'UNESCO qui, pendant longtemps, refusait ce label pour des sites de guerre. La fréquentation touristique des plages du Didet pourrait augmenter de 20% en moyenne dans les prochaines années. Explication à lire sur notre site internet ici.fr et l'application ici. Le ouf de soulagement dans le secteur de Falaise au sud de Caen, une femme de 85 ans retrouvée en fin de journée hier après 24 heures de disparition. Cette dame avait quitté son EHPAD samedi en fin de journée. Elle a été retrouvée en bonne santé, précisent les gendarmes. À Valogne, dans le Cotentin, le maire dresse un état des lieux catastrophique après des dégâts sur le stade Georges Pillet la semaine dernière. Des vols de câbles de cuivre, de câbles d'alimentation, de l'éclairage du terrain. Jacques Coquelin espère que tout sera réparé pour le début de la saison de football fin août. Le Tour de France, à peine terminé que certains coureurs normands restent sur la scène. La selle, Kevin Vauclin, est annoncé au Critérium de Lisieux demain. On en reparle dans le journal de midi. Vous écoutez ici votre radio locale. On passe à la météo.
0: Une météo très agréable avec du soleil qui va durer toute la journée. Un petit vent d'ouest, un nord-ouest qui sera très faible. Les températures pour Barneville-Carteret, 22 degrés. Où vous avez samedi et dimanche le festival Solidaire. Je vous rappelle que ce sont des projections au cinéma de la plage, du ciné en plein air, des rencontres, des concerts et plein d'animations. Au profit de l'association Rêve Manche, de la pédiatrie, de l'ACAIS de Cherbourg, c'est avec ici Cotentin. Vous avez 22 également à Coutances ou encore 23 du côté de Barfleur. 24 à Valogne, c'est 25 degrés attendu à Saint-Lô également, 21 à Avranche, 20, ça c'est pour Granville ou La Hague. En ce qui concerne l'indice UV du jour, il est de 7, un indice toujours très très élevé, donc continuez de vous protéger, chapeau, t-shirt évidemment pour les enfants si vous allez sur la plage, et ça aux heures les plus fortes, on dit souvent entre 11h et 16h à peu près. Et puis cette alerte sécheresse maintenue pour le département de la Manche, les mesures de restriction sont toujours en vigueur pour économiser l'eau, pour par exemple le lavage des façades, le lavage des véhicules également interdit par endroit, ou encore l'arrosage des pelouses. L'ensemble de ces mesures, toutes les infos utiles sont sur notre site ici.fr. La route sur le département de la Manche, à cette heure-ci, tout va bien, pas de difficultés notables. Je vous signale juste que le pont tournant de Cherbourg pourrait fonctionner en tout début de soirée, tout à l'heure, si un bateau entre ou sort du port à 19h47. Vous êtes à Cherbourg, justement, 40 ans, Coutances-Saint-Lô, Granville. Vous avez des infos pour nous, vous nous appelez, évidemment, 02 33 23 13 23.
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0: Et c'est parti, je compte sur vous au 02 33 23 13 23. L'été sera chaud, des cadeaux à gagner. C'est votre jeu de l'été comme chaque jour. Entre 11h et midi, on va aller dans le camping d'ici Cotentin, se balader dans le camping et relever les défis qui vous attendent ce matin. Avec un cadeau magnifique à gagner, entre autres. On en parle avec Benjamin qui est à mes côtés, qui est en train de s'installer. Et on se retrouve tous ensemble après, évidemment, vous l'avez reconnu, Il changeait ma vie, Jean-Jacques Goldman. Bonne matinée à tous.

0: changer la vie. C'était Jean-Jacques Goldman à l'instant, il est 11h07.
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0: Nouvelle semaine de votre jeu de l'été entre 11h et midi comme chaque jour. Le principe, bah tiens. Bonjour Benjamin.
2: Bonjour Yannick, bonjour à toutes et à tous.
0: Benjamin qui m'accompagne aujourd'hui. Le principe c'est quoi de ce jeu ?
2: Eh bien c'est le camping d'ici Cotentin. Ouais. On vous propose de partir à la découverte de notre camping, hein, comme chaque jour. On a 4 lieux associés à 4 défis. Vous avez 15 secondes pour nous donner un maximum de bonnes réponses. Et pour les meilleurs scores, une place en finale, hein, juste avant midi, avec une question pour départager les deux meilleurs. Et en cas d'égalité, ce sont les premiers arrivés qui seront sélectionnés pour la finale, donc appelez-nous au plus vite.
0: Voilà, le principe, c'est ça. Je précise que la question finale, c'est une question chiffrée, et là, il faut vraiment être très très rapide. Donc vous nous appelez en effet très rapidement au 02 33 23 13 23. D'autant, mon cher Benjamin, qu'il y a encore de très beaux cadeaux à gagner. De quoi s'agit-il ce matin ?
2: En effet, Yannick, aujourd'hui, on offre un cadeau pour les passionnés de sciences et d'astronomie,
0: ouais,
2: et les curieux en général. Hein. 2 entrées pour le planétarium Ludiver à Tonneville. Ouais. 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
0: 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Karen Yang arrive, c'est la musique.
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0: Elle s'emballe, elle s'emballe. Hot shot, c'était Karen Young.
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0: Le principe de l'été sera chaud, c'est votre jeu d'été, vous le savez, entre 11h et midi chaque jour. Nous sommes dans le camping d'ici Cotentin, quatre lieux du camping que vous allez devoir choisir d'ici quelques instants, avec moi, avec Benjamin qui est à mes côtés également. À chaque lieu correspond un défi. Il faut marquer un maximum de points dans les 15 secondes qui vous sont imparties chaque jour. Et ensuite, celui ou celle qui ont marqué les meilleurs points, le maximum de points, se retrouve en finale pour une question chiffrée qui les départagera. Donc, ce sera tout à l'heure, un tout petit peu avant midi. Benjamin, on rappelle le cadeau qu'il y a à gagner aujourd'hui.
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0: Voilà, tout est dit. L'univers avec Ludiver, 11h14. Et on accueille la première candidate du jour, Sylvie. Bonjour Sylvie.
3: Bonjour.
0: Sylvie qui a donc composé le 02 33 23 13 23. Vous nous appelez de Cherbourg, Sylvie ?
3: Voilà. Oui, tout à fait.
0: Parfait. Alors, c'est valable pour vous comme pour tout le monde. Et comme vous êtes la première, vous avez le choix. Ça me permet d'ailleurs d'ouvrir cette petite parenthèse. Il y a quatre lieux à découvrir. Si vous voulez avoir un maximum de choix, il faut arriver le plus vite possible dans l'émission. C'est le principe. Sinon, après, vous prenez ce qui reste, quoi. C'est ça l'idée. Sylvie, vous allez avoir quatre lieux du camping d'ici Cotentin. Vous choisissez celui qui vous attire le plus, qui vous parle le plus. Le parc à chiens, la cabane dans les arbres, la base nautique et le parking. À chacun de ces lieux correspond un défi. Où souhaitez-vous aller, s'il vous plaît, Sylvie ?
3: Eh ben, le parc à chiens.
0: Le parc à chiens, on y va ?
3: Oui.
0: Il y a une raison qui vous dit, tiens, j'irai bien là-bas ?
3: Parce que j'aime les animaux, parce que je suis en promenade avec mon chien.
0: Ouais, écoutez, tout ça est complètement cohérent. Donc attention, voilà. Sylvie, vous connaissez le principe. Hein. Il y a 15 secondes de chrono qui va partir, et ensuite il faudra me donner un maximum de réponses en lien avec le défi que je vais vous lancer. D'accord, ouais. Sylvie ?
3: Oui, oui.
0: Vous êtes prête ?
3: Je suis prête.
0: Il faut en 15 secondes me citer, alors on prend tout, hein, autant de films, de dessins animés ou de séries avec des chiens.
3: Belle et Sébastien.
0: Oui.
3: Le chien. Mon Dieu. Les cent et un dalmatiens.
0: Oui.
3: Belle et le clochard.
0: Allez. Benjamin, on prend la troisième ou on prend pas la troisième ?
2: Oui, on la prend parce qu'il y a eu un petit temps de latence au début, donc ça rééquilibre.
3: Oui,
2: la
3: mais il est parti.
0: Et vous aviez bloqué sur le premier.
3: Ça venait pas, dis donc.
0: Bah oui. Alors, je pense qu'il y avait un truc comme La Belle et la Bête, je sais pas quoi, ça vous a bloqué alors que c'était en effet Belle et Sébastien.
3: Je sais pas.
0: Alors, ça nous fait combien, Benjamin ?
2: Eh bien, ça nous fait 3 points avec Belle et Sébastien, La Belle et le Clochard, où il y avait le mot Belle qui revenait en effet, et les 101 Dalmatiens qui ont été donnés aussi, donc 3 points.
0: Exactement, mais il y avait Grelotte aussi, il y avait Rintintin, il y avait Scooby-Doo,
3: oui,
0: il y avait Rex.
3: Scooby-Doo, bien sûr.
0: Mais oui, Lassie, Chien Fidèle, il y avait Rox et Rookie, Dog.
3: Mais il y en a plein.
0: Alors, encore une fois, Sylvie, quand on a les réponses sous les yeux, c'est tellement facile. Et je suis sûr, Sylvie, qu'il y a plein de gens chez eux qui se sont dit
3: Oh là là,
0: Sylvie.
3: Oh, elle trouve pas.
0: Oui. Mais c'est pas pareil quand on est confronté au problème.
3: Voilà, et puis il y a le compteur, ça nous fait paniquer.
0: Ah, ça fait stresser, je suis d'accord. Écoutez, 3 points, c'est quand même pas mal vu le contexte. On se rappelle peut-être avant midi ?
3: Ok.
0: Allez, peut-être à tout à l'heure. Bravo encore.
3: Bonne chance aux autres.
0: Exactement. Et les autres, s'ils veulent venir nous voir, c'est le 02 33 23 13 23. On vous attend.
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0: Gauvin Serre, en vous attendant justement avec 4 enfants plus loin, 11h17. Appelez vite pour avoir le choix justement des lieux et des défis. 02 33 23 13 23. Bonne chance à vous tous, à tout de suite.

0: L'hommage de Gauvin sert à sa maman, 4 enfants plus loin. Il est 11h20, nous jouons ce matin au 02 33 23 13 23. À quoi nous jouons? Eh bien, à l'été sera chaud, bien entendu, votre jeu de l'été. 4 lieux du camping d'ici Cotentin, vous les choisissez. Enfin, vous en choisissez un surtout, parce que tous les 4, ça ne fonctionnera pas. Et à chaque lieu correspond un défi. Vous marquez un maximum de points en un minimum de temps. Il y a un chrono de 15 secondes pour départager les candidats. Et celui ou celle qui marque le plus de points se retrouve, enfin, les deux meilleurs du jour se retrouvent en finale un petit peu avant midi avec une question chiffrée. Il y a à gagner, Benjamin, on le rappelle, donc un très beau cadeau pour aller à l'Observatoire Planétarium de La Hague, hein, c'est ça?
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0: 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Michael Sambello arrive, Maniaque, dans un instant.
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0: Pascal Sambello, c'était Maniac, il est 11h27.
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0: On joue ensemble ce matin au 02 33 23 13 23 avec vous, avec Benjamin qui est toujours à mes côtés, qui va d'ailleurs se charger de l'un d'entre vous avant midi. Je vous dis ça, je vous dis rien. Le principe, c'est très simple. Nous sommes dans le camping d'ici Cotentin, un lieu du camping, vous le choisissez. Et puis derrière ce lieu se cache un défi. Il faut marquer un maximum de points en un minimum de temps. Les deux meilleurs du jour se retrouvent avec la question chiffrée juste avant midi. Et on accueille Jean tout de suite. Bonjour Jean, comment allez-vous ?
2: Bonjour à vous tous. Oh, bon, ça va.
0: Tranquille ?
2: Ouais, oui.
0: C'est ça, ça s'entend. Vous nous appelez de Cherbourg, Jean. Alors, il reste trois lieux dans le camping d'ici Cotentin. Le parc à chiens a été utilisé tout à l'heure par Sylvie, je crois. Oui. Il reste la cabane dans les arbres, la base nautique du camping ou encore le parking. Dans quel endroit souhaitez-vous aller ?
2: La base nautique.
0: Allez, on va dans la base nautique.
2: Ouais.
0: Le principe, je vous le rappelle, au cas où, mon cher Jean, je vais vous poser une question et vous allez avoir en 15 secondes la possibilité de marquer un maximum de points en répondant à cette question. C'est ça le défi du moment. C'est en rapport avec le sujet. Je ne vous en dis pas plus. Est-ce que vous êtes prêt, mon cher Jean ?
2: Ouais, ça marche, je suis prêt.
0: Allez, on y va. On parle de nautisme, donc je vous demande maintenant de me citer un maximum de noms de navigateurs, qu'ils soient vivants ou morts d'ailleurs. Bonne chance.
2: Alors, Kersauzon, Tabarly, Alain Collat,
0: je connais pas.
2: Le Duc, et je sais plus.
0: Bon. Bon, on en a quatre. Le Duc, c'est Duc, hein, mais je le prends quand même, en fait. Louis Duc, en fait, d'autant que c'est un gars du pays. Je vérifie avec notre ami Benjamin. Donc, ça nous fait combien de points, tout ça ?
3: Eh bien, pour Jean, ça fait 4 points. Alain Collat, Tabarly, Duc, du coup. Et il nous en a cité un autre que je ne connaissais pas.
0: Vous avez cité
2: Kersauzon.
0: Ben oui, voilà, bien sûr. Olivier de Kersauzon.
3: Mais du coup, ça fait 4 points.
0: Exactement. Grand écrivain, s'il en est également. Et surtout... joli tempérament, on va dire ça comme ça.
2: Et c'est mon pote.
0: Je pense que c'est un gars éminemment sympa, mais qui joue les durs en fait. Hein. J'ai cette impression-là chez ce garçon. En tout cas, il a une plume magnifique. Il a une maîtrise de la langue.
2: Ah oui. Ouais.
0: Et c'est comment ça, c'est votre pote d'ailleurs, Jean ? Racontez-moi.
2: Ah oui, c'est un super ami que j'ai connu à Port-Navalo à la rentrée du Golfe du Morbihan.
0: D'accord.
2: C'est un mec super.
0: On est d'accord, hein, c'est quelqu'un d'incroyable.
2: Ah ouais.
0: Et grand marin, s'il en est. Eh bien écoutez, tout ça vous permet de marquer...
2: Ah oui.
0: Tout ça vous permet de marquer 4 points quand même, ce qui est pas mal, ce qui devrait peut-être, on l'espère en tout cas, vous permettre de vous retrouver avec nous pour la finale un petit peu avant midi, Jean, d'accord ?
2: Eh bien ça marche, bon. En vous remerciant.
0: Et si vous voyez Olivier de Kersauzon là dans les jours prochains, vous le saluez pour nous, ok ?
2: Ben là, il est un peu malade en ce moment-là.
0: Ah, le pauvre garçon. Ben, on lui souhaite un prompt rétablissement, Jean. Merci d'avoir été avec nous. On se rappelle peut-être tout à l'heure. À tout à l'heure, Jean.
2: D'accord, à tout à l'heure.
0: À tout à l'heure.
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0: Allez, la Rousseau, c'est tout de suite. Tu m'oublieras.

0: Et la Rousseau à 11h34.
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0: On va retrouver Benjamin parce que vous avez pour nous quelques infos pour les auditeurs d'Ici Cotentin. On vous écoute, Benjamin.
2: Eh oui, on avait Tu m'oublieras avec la Rousseau à l'instant, mais là, pour le coup, n'oubliez pas. Parce que pour rappel, concert événement à ne pas rater demain soir, mardi 28 juillet, le spectacle des chansons plein la tête à la salle polyvalente Claude Massue de Pirou, des chanteurs et chanteuses issues d'émissions TV musicales célèbres, comme N'oubliez pas les paroles et The Voice Kids, par
0: évidemment.
2: Exemple. on est dans la musique, hein. Ceux qui se rassemblent bénévolement pour reprendre des tubes d'hier et d'aujourd'hui pour tous les âges. Les bénéfices du concert seront versés à une association caritative. Alors prenez vos places pour la bonne cause, c'est 14€ et tarif réduit 10€ pour les moins de 12 ans. Et enfin, pour les passionnés de voile, vous avez rendez-vous, hein, on parlait de navigateurs justement avec Jean juste avant, vous avez rendez-vous samedi 1er août pour la régate des 4 heures de Barfleur. C'est organisé par le club nautique Est Cotentin et c'est ouvert à tous. Voiliers de toute taille, optimistes et catamarans sont les bienvenus. De nombreux lots sont à gagner pour les participants. Le départ est donné à 13h30. L'inscription se fait par mail. Appelez Ici Cotentin. Nous vous donnerons tous les détails et on vous souhaite surtout bon vent pour samedi.
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0: Et on continue de jouer d'ici quelques instants avec vous au 02 33 23 13 23. C'est dans quelques minutes, mais dans l'immédiat, I just call to say I love you, Stevie Wonder.

0: Cling, cling, cling. Voilà, c'était Stevie Wonder. Il est midi moins.
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0: Ouais, il faut mon petit cling, cling, cling à la fin, sinon ma journée n'est pas la même. Benjamin, on va jouer avec vous, on va jouer avec Emmanuel qu'on va accueillir d'ici quelques instants. Je rappelle que l'été sera chaud, c'est votre jeu de l'été, 11h midi, c'est très simple. Quatre lieux du camping d'ici Cotentin, vous choisissez ce lieu, un défi par lieu, il faut marquer un maximum de points. Et on va voir ce que Emmanuel est capable de faire à Longueville. Bon, Emmanuel, bonjour. Je vais vous laisser entre de bonnes mains parce que je vais aller prendre un café, si ça vous embête pas. Je vous laisse avec Benjamin. Vous allez jouer avec lui. Ça va bien, Emmanuel ?
2: Oui, très très bien.
0: Vous êtes en forme, hein ?
2: Oui.
0: Vous ne voyez pas d'opposition à ce que je vous laisse entre de bonnes mains, en compagnie de Benjamin. Pas de problème.
2: Non, pas de problème.
0: Génial. De toute façon, vous n'avez pas le choix, Emmanuel. Voilà, c'est comme ça. Allez, Benjamin.
3: Bonjour, Emmanuel. Vous avez de la chance d'être tombé sur moi. Vous nous appelez donc de Longueville ?
2: Oui, c'est ça. À côté de Granville, en fait.
3: Ouais, c'est ça. À côté de Granville. Et bah, aujourd'hui, donc, c'est pour gagner deux entrées pour le planétarium Ludiver. Donc, on va partir à la découverte des lieux du camping d'ici Cotentin. Donc, comme vous l'avez entendu avant, le parc à chiens et la base nautique ont été pris. Il vous reste la cabane dans les arbres ou le parking. Où est-ce que vous voulez aller, ma chère Emmanuelle ?
2: Le parking.
3: Le parking, très bien.
2: Plus de l'amour, mais on y
0: va. Oui, je suis assez d'accord, c'est pas l'endroit c'est le pas, plus fun.
3: Dit-il avec son café à la main. Non, le parking, bah, il en faut, hein, parce qu'on n'y va pas à pied au camping. Hein. Donc, pour rappel, vous avez 15 secondes pour donner un maximum de bonnes réponses en lien avec le thème que je vais annoncer. Est-ce que vous êtes prête, Emmanuel ?
2: Oui, je suis prête.
3: Donc, vous avez 15 secondes pour me citer autant de marques de voitures allemandes que possible.
2: Opel, BMW, Trabant, qu'est-ce qu'il y a, Mercedes,
3: Et c'est terminé, Emmanuel, c'est terminé. Vous nous, bah, ça quand même, ouais. Vous nous avez fait 4 bonnes réponses.
0: Exactement.
3: Opel, BMW, Trabant et Mercedes. Bah, il est bien rempli votre parking quand même, Emmanuel.
2: Ouais, ça va.
0: Oui, alors il faut préciser que je pensais que certaines arriveraient un peu plus vite, comme Ford par exemple ou Audi. Je pensais que celle-ci.
2: Alors, j'ai cherché, je l'ai pas trouvé.
0: Et Trabant, alors je suis vraiment impressionné parce que Trabant c'est une très ancienne marque qui.
3: Ah, c'est
0: même,
3: pas la plus connue. Hein.
0: Non, et ça, c'était la marque fétiche ou emblématique plutôt, on devrait le dire comme ça, de l'Allemagne de l'Est. Donc c'était une marque un petit peu oubliée. Bah, écoutez, 4 points largement mérité, hein, parce que c'était pas si simple que ça.
2: Non. Surtout, bon, les voitures, c'est pas trop mon truc, mais les études d'allemand, ça m'a parlé un peu plus.
0: Eh ben voilà. Deutsch Qualität, ma chère. Parfait. Emmanuel, on garde le contact. Peut-être ferez-vous partie des deux finalistes. On verra ça avec le quatrième candidate, d'ailleurs, qui va arriver d'ici quelques instants. Bravo, Emmanuel. Peut-être à tout à l'heure.
2: Merci beaucoup. À tout à l'heure, peut-être.
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0: Allez, n'hésite pas à nous joindre 02 33 23 13 23. L'été sera chaud, c'est votre jeu de l'été, 11h midi, comme chaque jour, évidemment. Dernier défi à suivre dans un instant.
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0: Allez, dernière candidate pour le coup de la matinée, c'est Lydie qu'on va accueillir d'ici quelques secondes de Brick Ball. L'été sera chaud, c'est votre jeu de l'été, le camping d'ici Cotentin dans lequel nous sommes. Il y avait quatre endroits dans lesquels nous sommes baladés, trois d'entre eux ont été découverts. Le parc à chiens, on a la base nautique également et le parking. Il ne reste plus qu'un seul endroit dans lequel nous nous rendons maintenant avec Lydie. Bonjour Lydie.
2: Bonjour.
0: Et donc, bah, vous n'avez pas le choix, en fait. Le seul endroit qui reste maintenant, c'est la cabane dans les arbres. Donc, si vous avez suivi ce qui s'est passé depuis le début de l'émission, avec Benjamin, qui est à mes côtés, qui compte vos points, on a deux candidats qui en ont marqué quatre. Il faut donc faire aussi bien qu'eux, même mieux qu'eux, si vous voulez espérer être en finale. Et pour cela, il faut répondre à une question, donc en lien avec le thème, on va y venir, et vous allez avoir 15 secondes pour répondre à cette question, pour essayer de marquer un maximum de points, ma chère Lydie. Est-ce que vous êtes prête?
2: Oui,
0: prête. La cabane dans les arbres, nous y sommes. La question, la voici, et je vous demande de répondre le plus vite possible, donc citez-moi un maximum d'espèces d'arbres, Lydie.
2: Alors, un chêne, un châtaignier, un saule-pleureur, un poirier, je vois si ça marche, les abricotiers, un pommier, un cerisier, un sapin.
0: Oui, bah c'est déjà pas mal tout ça. Hein. Il n'y avait pas de restriction. Un arbre, c'est un arbre. C'est pas parce qu'il est fruitier ou pas que c'est pas un arbre. Vous avez fait le compte parce que elle a mitraillé, Lydie. Hein.
3: Elle a mitraillé. J'ai eu le temps de tout prendre en note normalement.
0: On est d'accord, on est d'accord.
3: Chêne, châtaignier, saule, poirier, pommier, cerisier. Le sapin qui arrivait un petit peu en retard, mais dans tous les cas, ça fait 6 points, c'est suffisant. Donc,
0: voilà,
3: ça passe.
0: C'est ça. Donc quoi qu'il advienne, vous êtes en finale. Et on va se retrouver avec le second finaliste qui sera à vos côtés, ma chère Lydie, dans quelques minutes pour répondre à la question chiffrée. On est d'accord, et à cette notion de stress qui est différente dès l'instant où on se retrouve sur l'antenne pour tenter de répondre aux questions, hein, Lydie.
2: Ouais,
0: c'est pas facile. Hein.
2: Ah ouais.
0: Ben, vous vous en êtes très très bien sorti. On se retrouve dans un instant, surtout vous ne bougez pas, Lydie. A tout de suite.
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0: Mais avant ça, on va faire un petit tour sur une des plages du département. J'y arrive pas, à chaque fois je glisse sur département. Je sais pas pourquoi, depuis le début de l'été, c'est ça. Une plage du département dans un instant pour voir un petit peu quelles sont les conditions de baignade du jour. C'est après donc Get Me Wrong et les Pretenders à l'instant. Midi moins 10, merci d'être avec nous.

0: Get Me Wrong, c'était les Pretenders à l'instant. Il est 11h52, vos conditions de baignade pour ce lundi 27 juillet, c'est tout de suite avec les nageurs sauveteurs de la Société Nationale de Sauvetage en Mer. On est sur la plage de Quéron à Saint-Père-sur-Mer avec, je crois que c'est Maxence qui est avec nous. Maxence est-elle avec nous? Est-il avec nous? Je sais pas pourquoi je dis, mais... Maxence, on va vous écouter. En fait, quelles sont les conditions pour aujourd'hui, s'il vous plaît?
1: Oui, aujourd'hui on a un léger vent à 18 km/h d'ouest, avec une mer qui est peu agitée et quelques petites vagues. Belle journée ensoleillée, avec une température de l'air à 21 degrés, et ainsi de l'eau à 21 aussi.
0: Waouh.
1: Ouais.
0: Ça veut dire, Maxence, qu'il n'y a aucune différence entre le moment où on est dehors et le moment où on est dedans, quoi, en quelque sorte.
1: Non, à la limite, vous serez même mieux dans l'eau, parce qu'avec le vent, ça rafraîchit un peu au niveau de l'air.
0: Ouais.
1: Et on va avoir une marée basse à 13h37 et elle va remonter jusqu'à 19h08.
0: Parfait. Je suppose que la flamme est verte.
1: La flamme est verte.
0: Génial. C'est noté. Merci beaucoup Maxence. Et on se retrouve en fin de journée, évidemment, pour faire un nouveau point. À très très bientôt. Belle journée. On se retrouve pour la suite et la fin de votre jeu. L'été sera chaud. C'est dans quelques secondes. À tout de suite.
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0: C'est la finale, on arrive à la finale avec nos deux candidats. Je pense qu'on a Lydie et Jean, c'est bien ça, Benjamin?
8: Tout à fait.
0: D'autant qu'on a perdu Emmanuel dans la bataille, et pour cause, parce qu'en fait, Jean nous a marqué 4 points, et Emmanuel aussi, mais elle est arrivée en seconde position.
8: Donc c'est Jean, après.
0: Voilà, donc c'est Jean qui est prioritaire en quelque sorte. Lydie, en revanche, elle a explosé tous les compteurs, puisqu'elle a marqué 6 points, je crois, hein, c'est ça, de tête. Hein.
8: Tout à fait, 6 points avec les arbres.
0: Exactement. Bah, écoutez, Lydie et Jean, je vais vous laisser en bonne compagnie, je vous laisse avec Benjamin pour la finale.
8: Donc, Donc, on a une question chiffrée, pour rappel. Le plus proche remporte le cadeau, on rappelle, 2 places pour le planétarium Ludiver.
9: Oui.
8: Lydie, vous avez marqué plus de points. Est-ce que vous prenez la main ou est-ce que vous laissez Jean répondre en premier?
10: Je laisse Jean.
8: Un peu de stratégie.
9: Donc... Merci Lydie.
0: Oui, attention.
8: Ça peut se retourner des fois contre le stratège.
0: Ça peut être un peu.
8: On va voir ça tout de suite. Alors, Jean, alors il me faut une réponse au tac au tac. Quelle est la longueur en kilomètres du cours d'eau, le Couesnon?
0: Jean. Vite.
9: Oh.
0: Combien?
9: 150.
8: 150, c'est
0: Lydie,
8: noté.
0: Lydie.
8: Et pour Lydie?
10: En kilomètres, vous dites?
0: Oui,
8: exactement.
0: Vite.
10: On va dire 100.
8: 100, 150, on n'a pas loin d'avoir un tout pile, puisque la bonne réponse, c'était 101.
0: Wow,
8: la stratégie a payé. Lydie, à 1 km près, vous êtes la gagnante.
10: Mais c'est...
9: Bravo, Lydie.
8: Bravo, Jean.
10: Merci, tout le monde.
0: Et Jean, merci d'être passé nous voir. On se rappelle quand vous le souhaitez.
9: Mais je vous en prie.
0: À très très bientôt, Jean.
9: Pas de problème. problème. Bonne et journée. Bravo Lydie encore.
0: Hein. Exactement, c'était incroyable.
8: C'était un beau match.
0: Ouais, c'était un beau match. Qu'est-ce qu'elle a gagné, Lydie ?
8: Et Lydie, elle a gagné 2 places pour le planétarium Ludiver et la paire de lunettes ici Cotentin pour l'éclipse du 12 août. Le package complet pour si elle aime l'astronomie et si elle est curieuse de science et d'espace.
0: Est-ce que vous savez ce que vous allez faire le 12 août, vous Lydie ? Est-ce que vous avez déjà programmé quelque chose pour cette date ?
10: Alors, on sera en vacances au camping en bas de la Manche.
0: Très bien.
10: Donc, on sera là pour regarder.
0: Ouais, et vous serez équipé donc de ces merveilleuses lunettes ici, Cotentin. Bravo, Lydie. Joli match, belle manœuvre, jolie stratégie, ce qui vous permet de remporter la Manche du jour. Bravo, ma chère Lydie, et bel été donc. À très, très bientôt.
10: Merci, bonne journée.
0: À bientôt, je t'aime bien. Lily, ça aurait pu marcher avec Lydie. C'est Philippe Châtel pour rejoindre les informations de midi. On se retrouve demain, Benjamin.
8: À demain.
0: À demain.

0: Châtel avec Je t'aime bien Lily, l'été sera chaud. Nouvelle Manche demain, 11h.
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0: Nous sommes le lundi 27 juillet, bienvenue à vous si vous venez de nous rejoindre. Et il est tout pile midi. Midi, c'est l'heure de votre journal, présenté aujourd'hui par Martin Cotta.
2: Bonjour à toutes et à tous. Le jour J pour la Normandie. L'UNESCO hier a enfin inscrit les plages du débarquement au patrimoine mondial après des démarches de plus de 20 ans. Un parcours du combattant et une immense fierté pour le tourisme mémoriel. Utah Beach, Omaha, Gold, Juno, Sword, les élus, les directeurs de musées expriment leur fierté. Jean Quétier, le président du comité du débarquement, salue la nouvelle dans un monde bouleversé par les conflits.
3: Ces plages représentent un combat pour des valeurs. Et c'est pas le cas de tous les conflits. Il s'agit de la libération de l'Europe et de la liberté et de la paix. Dans le contexte actuel, Dieu sait si c'est important. Et le fait d'être à l'UNESCO nous donne ce côté universel, évidemment. En tout cas, parle au monde entier.
4: Est-ce que ce classement peut attirer aussi d'autres touristes, d'autres pays que ceux d'habitude?
3: Peut-être. Ça, j'ai du mal à le mesurer. On le verra. On a déjà une fréquentation très forte dans le tourisme mémoriel en Normandie. Après, au-delà des chiffres, au-delà des records à battre, il n'y a pas de records à battre, en fait. C'est pas cela. Il faut surtout pouvoir pérenniser tout cela et effectivement pouvoir parler de cet espace comme d'un lieu de recueillement, évidemment, et de mise en valeur des valeurs dont je parlais tout à l'heure. Également, pouvoir faire en sorte que l'on embarque les plus jeunes générations.
2: Et sur notre site internet, ici.fr, vous retrouvez l'ensemble des réactions suite à l'inscription des plages du débarquement à l'UNESCO. L'élan de solidarité de la Normandie pour la Gironde, le feu XXL près de Bordeaux n'est toujours pas maîtrisé, 42 hectares brûlés, 200 000 personnes évacuées. On apprend que 7 marins pompiers de Cherbourg partent prêter main forte en Gironde, 30 pompiers de la Manche aussi, dans le Calvados, des bénévoles sauveteurs en mer partent dans le sud-ouest pour participer aux évacuations préventives, donc autour de Bordeaux et notamment dans des EHPAD. De nouvelles analyses de l'eau à Lyon-sur-Mer aujourd'hui, la baignade dans cette commune du Calvados est interdite depuis jeudi à cause d'une présence trop importante de bactéries fécales. Retrouvée saine et sauve, près de Falaise, une dame de 85 ans portée disparue depuis samedi en fin d'après-midi. Retrouvée hier, donc, elle avait quitté son EHPAD. Les gendarmes avaient lancé un appel à témoins. Entre 45 et 50 000 euros de préjudice évalués par la mairie de Valognes au stade Georges Pillet. Des vols de câbles de cuivre et d'alimentation de l'éclairage du terrain la semaine dernière. Jacques Coquelin, le maire de Valognes, espère que les réparations seront terminées avant la fin août et la reprise de la saison de football. Dans le journal de 13h, nous parlons de cette lettre ouverte aux Français, écrite par Kylian Mbappé. Le footballeur et propriétaire du stade Malherbe-Caen remercie les supporters de l'équipe de France après la Coupe du Monde aux États-Unis. Vous ne nous avez jamais lâchés, même dans les moments les plus durs, même quand on le méritait moins, écrit le capitaine des Bleus. Alors, Normandie ou pas Normandie, après la fin du Tour de France hier, les passionnés de cyclisme sont déjà tournés vers l'édition 2027. La grande boucle pourrait passer par le Cotentin et la ville de Cherbourg. On fait même déjà état de pré-réservation dans les hôtels. De quoi faire saliver Anthony Delaplace, ancien coureur, 9 Tours de France dans les jambes et désormais restaurateur et hôtelier à Réville.
5: Bah, j'entends comme vous beaucoup de choses. Apparemment, il y a le Tour de France qui vient à Cherbourg, donc je pense qu'il n'y a pas de fumée sans feu. Souvent, quand on a des échos que le Tour va revenir, je pense que ça a l'air d'être plus ou moins acté. Après, on n'a pas trop de, honnêtement, j'ai pas trop d'infos concernant le parcours exactement, si il va être plusieurs jours ici ou pas. Mais en tout cas, normalement, oui. Après, voilà, quand j'avais vu la carte du grand départ, je me suis dit l'Angleterre. Souvent, la suite logique, c'est soit le Nord ou soit la Normandie. Donc, je me suis dit la Normandie, il y a déjà eu le grand départ l'an dernier à Lille, donc je me suis dit, je pense qu'il va revenir quand même chez nous. Ça fait un petit moment qu'il n'est pas venu à Cherbourg, donc j'espère qu'il se passera chez nous en 2027.
6: Un peu de confiance en plus pour les 1000 ans de la Normandie, enfin le millénaire.
5: Ouais, ça serait super. Moi, mon rêve, c'est en plus d'accueillir une équipe ou des membres du staff dans mon hôtel, ça serait vraiment cool, ouais. J'espère.
2: Suspense donc. ASO, l'organisateur, dévoilera le parcours du prochain Tour de France au mois d'octobre. octobre. 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On regarde la météo de ce lundi.
0: Eh bien Martin, ce sera très agréable avec du soleil toute la journée, un petit vent, un vent d'ouest à nord-ouest qui va nous accompagner tout ce lundi. Les températures, quelques-unes, Barneville-Carteret 22, c'est la même chose pour Coutances, 23 à Cherbourg, 21 à Avranches, 25 à Saint-Lô, ou encore 20 degrés du côté de Granville, ou encore dans la Hague. Sachez que demain, ce sera le même type de temps, le soleil qui va dominer largement du matin jusqu'au soir, avec un vent qui va rester très faible, et les températures augmentent. Les maximales attendues demain, 24-27 sur le nord, 28 à 31 degrés, ça remonte. Merci d'être avec nous. Le best-of de Hautaquet, c'est tout de suite.
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8: Bonjour à toutes et à tous. J'espère que vous allez bien, que vous avez passé un bon week-end, que ce soit en vacances, au travail ou à la maison. C'est reparti pour une nouvelle semaine des meilleurs moments d'Hautaquet avec Valérie Damido et Eric Bastien. Ce lundi, il sera question d'une échelle à monter les blancs en neige. Oui, oui, vous avez bien entendu. D'un serpent qui sort des toilettes. Là aussi, vous avez bien entendu. Et de plein d'autres choses. Ça démarre juste après Blondie, Call Me sur votre radio ici.
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0: Vous écoutez ici Call Me Blondie, et celles et ceux que nous appelons maintenant, c'est Valérie Damidot et Eric Bastien, et nos deux candidats, Kevin d'ici Périgord et Catherine d'ici La Rochelle, à qui tous les deux évoquent leur rencontre avec leurs conjoints respectifs, ce qui a encore une fois inspiré des bons mots à Eric et qui ont laissé de marbre toute l'équipe de Taquet sur votre radio ici.
1: Alors, Kevin, il paraît que tu as rencontré ta femme, mais alors, c'est un petit peu comment... La rencontre avec ta femme, c'est un petit peu comme dans un film. Ça m'a fait penser à Back to the Future, là. Back from the Future, là, je sais pas quoi. Est-ce que tu te rappelles comment se sont rencontrés le père et la mère du héros ?
2: Non.
1: Eh ben, comme toi.
3: Ah oui ?
1: Eh oui, parce que la rencontre avec Anaïs, eh ben, ça s'est fait à la sortie du collège, puisque la mère d'Anaïs n'a pas vu Kevin qui était en vélo, il l'a renversé. Et puis, Kevin, il s'est retrouvé sur le capot. Et voilà, et après Anaïs, évidemment, elle est venue pour prendre de ses nouvelles, le pauvre et
3: Écoutez, c'est un coup de foudre renversant, comme qui dirait. Il n'y a pas de... Voilà. Oui.
1: Bah, c'est vrai qu'on a Mathieu avec nous, qui débarque un peu dans l'émission.
3: Il découvre l'humour. Voilà.
1: Il découvre les vannes de merde et il est gêné, comme tous les techniciens de Radio France qui passent par cette émission. Alors, si tu n'as pas vu Retour vers le futur, je t'engage à voir Retour vers le futur. C'est exactement l'histoire avec ta femme. Alors, Kevin, on va essayer de gagner des points avec la question à choix multiples. Je te pose la question, je te fais des propositions et à mon top chrono, tu as 10 secondes pour répondre. Alors, la question est la suivante. Qui est Harald V ? Un super-héros Marvel, le roi de Norvège, un moteur de recherche Google, un viking en télétravail. Top chrono, 10 secondes. Qui est ?
2: Ouais, je dirais le deuxième, un roi de...
1: Le roi de Norvège ?
2: Ouais.
1: Mm-hmm. Eh bien, il s'agit... d'une bonne réponse.
3: Bravo.
1: Harald est le roi de Norvège depuis 1991. Alors, il paraît qu'il est sympa, qu'il est progressiste. Voilà. Il est pas mal. Il fait beaucoup pour les droits de la communauté LGBTQ et l'immigration. Donc, on croit en Harald V. Voilà, 4 points pour Kevin qui vient de marquer 3 points de plus.
3: Exactement. Catherine qui, pour l'instant, n'a que 2 points. Mais voilà, elle arrive tranquillement. Notre Catherine qui habite à Châteauneuf-sur-Charente, dans les Charentes, avec ici La Rochelle. Comment va Alfred ?
4: Super, c'est un chat adorable.
3: C'est vrai qu'on n'avait pas parlé de ton chat, le petit Alfred qui t'accompagne.
1: Non, moi c'est mon chien qui s'appelle Alfred.
3: Eh oui, pour ça que je fais ça, voilà, un beau
4: Alfred,
3: prénom.
4: Ouais, super.
3: Bon, alors toi, tu aimes bien voyager.
4: Oui.
3: Notamment les croisières. T'es une adepte des croisières ?
4: Ah oui. Jusqu'au Covid, depuis le Covid, on n'en a pas fait. Mais on en a fait une douzaine, quoi.
3: Ah oui. J'adore. Comment elle s'appelle la nana dedans ? Julie McCoy, voilà. Vous vous souvenez de Julie McCoy ?
4: Non.
3: La croisière s'amuse.
4: Si. À la musique, j'entends.
3: Mais oui, le commandant Stubbing, bien sûr.
4: Voilà.
3: Bon, t'as été où avec tes bateaux ? T'as été jusqu'où ?
4: J'ai fait la Méditerranée, forcément, plus près, la mer Noire, l'Adriatique, la mer d'Oman, les Caraïbes.
3: Les Caraïbes, waouh.
4: Voilà.
3: Bah, écoute, t'as bien voyagé, hein. Bravo.
1: Mm-hmm.
3: Chouette, les bateaux. Et puis, on va se parler quand même de ta rencontre aussi avec ton chéri, parce qu'on l'a évoqué justement avec Kevin. Toi, vous vous êtes rencontrés un peu dans l'esprit du petit Nicolas. Je rappelle que tu es prof à la retraite et tu as rencontré Laurent à l'école.
4: En fait, je l'ai rencontré à l'école parce que nos enfants, à l'époque, étaient petits, allaient ensemble à la maternelle.
3: D'accord. Et ça vous a rapproché.
4: Eh ben oui.
3: Trop chou.
4: Eh ben oui.
3: 35 ans que vous êtes ensemble, mariés depuis 1994. 31 ans de mariage, c'est les noces de quoi ? 31 ans de mariage ?
4: J'en sais rien du tout.
3: Eh bien, c'est le basane, qui est un cuir très résistant. Voilà, si vous voulez tout savoir. Bravo, hein, 31 ans de mariage, c'est top. Hein. Voici ta question pour 3 points. Avec, puisque tu as été en contact avec les enfants tout au long de ta vie, un dessin animé.
1: Dans les Alpes avec Annette. Alors je ne connais pas.
3: Mais moi non plus, les Alpes avec Annette, je ne sais pas. Parmi ces 4 cols des Alpes, lequel est le plus haut ? Je te fais des propositions. Le col du Galibier, le col de l'Iseran, le col de la Madeleine, ou bien le col Pelletarte. Vous voyez, ambiance disco Travolta au sommet. Top chrono. 5 secondes.
4: Je dirais Galibier parce que je connais que celui-là.
3: Ouais. Parmi les 4 cols des Alpes, celui qui est le plus haut, avec 2764 mètres, c'est Le col de l'Iseran, c'est le plus haut col routier des Alpes qui devance largement le Galibier et celui de la Madeleine qui fait à peine 2000 mètres. Sommet mythique pour les cyclistes. Désolé Catherine.
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1: En tournée à partir de mars 2027, Patrick Fiori sera à Narbonne, Nantes, Limoges et ailleurs. Le chant est libre dans la playlist de votre radio ici. Êtes-vous du genre bavard? C'est le cas de Corinne, d'ici Paris-Île-de-France, qui raconte à Valérie Damido et Eric Bastien que cela lui a posé un petit problème une fois en voiture. Alors j'avoue que ça m'est déjà arrivé aussi. Quant à Jérôme, d'ici Pays d'Auvergne, il est un peu tête en l'air et lui aussi, il a une histoire de voiture à partager avec nous.
2: Ma petite Coco, elle a un petit côté Pierre Richard. On adore ce petit côté Pierre Richard. Une fois, pour aller à une réunion avec des collègues à 60 km de son bureau, elle prend une voiture de service. Voilà. Alors les filles, ça papote, on est tous des filles, on connaît hein, les filles, comme on sait, blablabla, blablabla. Et du coup, elles oublient de tourner, elles sont paumées. Alors, qu'est-ce qu'il vous est arrivé du coup hein?
3: Alors du coup, on est arrivé en retard, très en retard à une réunion de service qu'on avait ce jour-là. Et puis, ben voilà, on a perdu, on a papoté dans la voiture, on a raté la route. On papotait, puis voilà. Et puis après, on a fait un grand détour pour retrouver nos pas.
2: Bravo.
3: Retomber sur nos pas et puis reprendre la bonne route. Et puis, on est arrivé en retard.
2: Bravo. T'étais bavarde à l'école, déjà?
3: Comment?
2: T'étais bavarde déjà à l'école?
3: Ah oui, oui. Le maître d'école m'appelait la girouette.
2: Oh my God.
4: Girouette.
3: Parce que j'avais toujours la tête tournée derrière moi, discuter avec mes camarades derrière.
2: Alors, il est temps de marquer des points, ma Coco. Là, c'est 5 points. Tu peux marquer 5 points d'un coup.
3: Oui.
2: Alors, écoute. Comment s'appelle la plateforme nationale d'admission post-bac mise à disposition des lycéens pour formuler leurs vœux d'orientation? Comment s'appelle la plateforme nationale? Attends avant de répondre, attends mon top chrono, réfléchis, t'emballe pas, écoute.
4: Respire.
3: Non.
2: Comment s'appelle la plateforme nationale d'admission post-bac mise à disposition des lycéens pour formuler leurs vœux d'orientation? Top chrono, 10 secondes.
3: Formuler leurs vœux d'orientation, ouais. C'est ça? C'est pas Parcoursup?
2: Eh bien oui, c'est Parcoursup. Et d'ailleurs, alors, il faut savoir que Parcoursup, la session s'ouvre demain 17 décembre. Bah d'ailleurs, c'est aujourd'hui.
4: C'est demain
2: que ça démarre Parcoursup. Voilà, tes 5 premiers points sont marqués.
4: Bien, Jérôme, donc on a 7 points, hein. on est remonté là, c'était pas prévu, mais là du coup on est content d'avoir ces 7 points. Gros point commun bien sûr avec Corinne. Alors il a été cuisinier, je vous l'ai dit, hein, quand il a démarré. Pour son apprentissage, on t'a fait un petit bizutage. Le chef du restaurant t'a demandé d'aller chercher dans les autres restos une échelle à monter les blancs. En neige. Oui, qu'est-ce que t'as fait?
5: Alors, ils m'ont promené dans la ville où c'était une ville de cure, hein, c'était le Guillon.
4: Ouais.
5: Et ils m'ont promené dans tous les restaurants, de façon où j'étais passé avant, pour justement m'envoyer dans d'autres restaurants.
4: Donc,
5: j'ai passé la matinée
4: à chercher une échelle pour monter les blancs en neige, oui, bien sûr.
5: Voilà.
4: Ils sont un peu foutus de toi, quoi.
5: Des Chinois, des trucs comme ça. Mmh. Je me suis dit, pourquoi pas.
4: Oui.
5: Et puis, j'ai vite compris, quoi.
4: Tout le monde arrive de tomber zutage. Alors, d'autres petites plantades, hein, au Gourde de Tazna, qui est un lac d'un volcan. Ton ami Patricia a laissé les clés sur le contact. Bon, vous sortez de la voiture, au bout d'un moment, la voiture se referme automatiquement. Pas de chance. Évidemment, avec les clés à l'intérieur. Mais Jérôme a toujours le double. Sauf que Patricia est maladroite. Et le double était où?
5: Dans la boîte à gants.
4: Donc, pas de clé? Comment vous avez fait? Vous êtes resté en pleine forêt?
5: On a appelé quelqu'un, et puis il faisait vachement de tutos. Donc, grâce à un tuto et du scotch, on a réussi à descendre un peu. On a réussi à descendre un peu la vitre et
4: Il t'en arrive des choses, toi, il t'en arrive. Allez, Jérôme, on reste concentré avec cette question cash qui arrive et elle vaut 5 points. Voici ta question. Et elle concerne Coluche. Dans son célèbre sketch sur la lessive, parce que Coluche a fait un sketch sur la lessive, de quelle marque, lavant encore plus blanc que blanc, Coluche se moquait-il? Top chrono, 10 secondes. La marque de la lessive. Cette lessive. Comment tu dis?
5: Extra.
2: Je comprends mal.
4: Non, mais c'est pas ça. Et non, la nouvelle lessive l'avait encore plus blanc que blanc. Souvenez-vous, c'était le nouvel homo.
6: Vous avez le nouvel homo. Oh, le nouvel homo, il a encore plus blanc. Parce que l'ancien homo, il avait blanc, souvenez, mais enfin, valait mieux changer. Quoi. Le nouveau, vraiment, il lave encore plus blanc.
4: Voilà, c'était alors, le nouvel homo. Je suis désolé, je sais pas ce que tu nous as dit, mais c'était pas la bonne réponse, Jérôme.

0: Lisa Stanfield, All Around the World. Ne bougez surtout pas, dans un instant, c'est votre agenda de l'été pour vous proposer des idées de sortie ou d'activité dans votre région et pas forcément besoin d'être en vacances. Ensuite, Alain Bachung pour la musique, puis Valérie Damido et Eric Bastien pour continuer de profiter des meilleurs moments d'Au Taquet sur votre radio ici.
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0: Soyez les bienvenus si vous nous rejoignez. Une pensée pour vous qui subissez les incendies en Gironde, Landes, Le Var, mais pas seulement. Nous pensons également à nos collègues d'ici Gironde, d'ici Gascogne et d'ici Provence, par exemple, qui vous accompagnent pendant cette période. Les meilleurs moments d'Au Taquet avec Valérie Damido et Eric Bastien, c'est tout l'été à l'heure du déjeuner. Nous les retrouvons dans moins de 3 minutes. Le temps d'écouter Alain Bachung, Joséphine sur votre radio ici.

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1: Osez Joséphine, Alain Bachung sur votre radio ici. Alors cette saison dans Otaka, il y avait chaque jour une question musicale et cette fois-ci c'était Patrick d'Issimène et Isabelle d'Isidro Mardèche qui devaient relever le défi. Enfin Isabelle a été un peu beaucoup aidée. Et vous, serez-vous trouvé la bonne réponse? Écoutez bien.
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2: Voilà, alors Patrick, tu as un. Isabelle, tu as un. Patrick, tu aimes le sport automobile.
4: Oui.
2: Alors, il paraît que... Bon, alors déjà, tu habites près du circuit des 24 heures du Mans. J'imagine que tu y vas souvent.
4: Le Mans 66. Souvent, non, parce que c'est quand même un budget. Donc, mais dès que j'ai l'occasion, j'y vais.
2: Et tu as, il paraît, tous les permis. Voiture, moto, camion.
4: Voilà.
2: Donc, tu sais tout conduire.
4: Sauf le super lourd.
2: Sauf le quoi?
4: Le super lourd.
2: Qu'est-ce que c'est que ça?
4: C'est-à-dire les tracteurs avec les remorques.
2: Ah, oh bah ça doit pas être dur. Quand on conduit un gros camion, je dois pas un tracteur, ça doit pas être voilà.
4: C'est plus les manœuvres.
2: Oui, c'est ouais, plus les manœuvres, mais bon. Alors, tu demanderas des conseils à Zaza, elle conduit un bus. Elle doit bien savoir, tiens.
4: Elle a... Est-ce que c'est un bus articulé ou est-ce que c'est un bus normal?
2: Ah bah je sais pas, Zaza c'est quoi?
5: Les deux. Je peux conduire les deux. Très très souvent, ce sont des classiques, mais parfois les articulés, ouais, ça nous arrive.
2: Je sens qu'il va y avoir de l'échange de téléphone pour
3: une
2: conduire,
3: faille de bus, là.
2: Pour conduire des, pour échanger des véhicules. Alors, non seulement tu aimes le sport automobile, tu collectionnes les petites voitures, coccinelles, combi Volkswagen, etc. C'est ça?
4: Voilà.
2: Hop, hop, hop. Et t'as un combi, un vrai combi Volkswagen avec lequel t'as été au rassemblement de combi au Mans dans les années 80.
4: Voilà.
2: Voilà. Quelle couleur?
4: Il était blanc.
2: Bah voilà, et ben on adore les combis.
3: On l'adore.
2: Alors, mon petit chat.
3: Surtout pour aller au ski. Bah les combis.
4: Ah, c'est pratique aussi.
3: Bah c'est vrai. Écoutez, c'est
2: je
3: vrai.
2: Demande pardon au syndicat des techniciens.
3: Ouais,
2: alors, c'est le quiz musical. Donc je sais que tu aimes bien les chansons des années 80. Et ben là, écoute, on va faire le jeu de l'intro. On va te mettre l'intro d'une chanson. Et à mon top chrono, tu devras me dire attention pour marquer les deux points. L'interprète de la chanson et le titre de la chanson. Ok ?
4: C'est pas gagné.
2: Ah si, c'est gagné, c'est très facile. Écoute bien l'intro.
4: Ouais.

0: chante. Et c'est quoi le titre?
1: Je l'ai revoir à Montréal.
0: Et c'est qui chante?
1: Charles Bois.
0: Ouais.
2: Ouais.
0: Magnifique.
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1: J'ai eu de la chance.
0: Ouais.
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0: On adore Charles.
2: Oh, on adore Isabelle, Isabelle qui aime manger, Isabelle qui nous emmène au restaurant. Alors juste avant de jouer, un mot sur les brioches, parce qu'il paraît qu'on est spécialiste de la brioche.
4: Je commence à les maîtriser.
2: Ouais.
0: Ah.
4: Mais non, les premières, c'était une catastrophe.
2: Elle s'est essayée à la brioche pendant les confinements et les Covid, elle a fait des trucs immangeables et dégueulasses.
0: Attends Isabelle, c'est très très dur les brioches.
2: Non mais c'est dur. Et là, t'es devenue une spécialiste de la brioche au mascarpone.
4: Ouais. J'ai trouvé cette recette-là et elle plaît pas mal.
2: Plus, tu dis que c'est le secret pour faire avaler des légumes aux enfants avec le mascarpone.
0: Bah oui.
2: C'est une bonne astuce, ça, mon Isabelle. Bon, allez, on va jouer parce que tu sais, voilà, nous, on a envie vite de marquer les points et de montrer à quel point nous sommes des winners.
0: Surtout que la maille est en tête avec 3 points.
2: Oui, écoutez, vous allez voir ce qui va se passer dans un instant. Isabelle connaît parfaitement la chanson. Elle va reconnaître cette intro. Tu devras me donner à la fois le nom de l'artiste ou des artistes et le titre de la chanson. Oui, c'est la kebab salade tomate oignon. C'est la totale demande.

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0: Le prochain rêve dans la playlist d'ici, le tout nouveau duo de Grand Corps Malade avec Stilto. Faisons connaissance maintenant d'Isabelle d'ici La Rochelle qui a une petite habitude en se levant et d'Olivier d'ici Alsace qui ronfle comme il l'explique à Valérie Damido et Eric Bastien sur votre radio ici.
1: On va faire un petit panel de ce qu'est Isabelle. Écoutez bien. Alors Isabelle, il paraît que tu te lèves toujours du pied droit parce que t'es superstitieuse.
2: Ouais, c'est vrai.
1: C'est-à-dire ?
2: Je me recouche, comme si je mets le pied gauche d'abord, je me recouche et hop, je recommence.
1: Ah ouais, ouais. Parce que quand tu te lèves du pied gauche, t'as remarqué qu'il t'arrivait des trucs pas cool ou ?
2: Ouais, parce qu'il m'arrive des trucs pas cool et je suis de mauvaise humeur et voilà.
1: D'accord, ok, très bien, ok. Alors, en même temps, ça va avec ton petit défaut, il paraît que t'as un sale caractère.
2: Ouais. Alors ça, on me le dit à la maison. Mais mes collègues, elles me le disent pas.
1: Ah, bah voilà. C'est peut-être le problème, c'est peut-être la maison. Alors, c'est peut-être Titi le problème, hein.
2: Parce que Titi, il écoute la radio.
1: Alors, Titi, comme ça, ta femme, elle est de mauvaise humeur? Elle a un sale caractère?
2: Je t'aime, mon chéri.
1: C'est beau, ça. Mais oui, c'est beau. Combien d'années que vous êtes ensemble?
2: Ça fait 26 ans qu'on est mariés.
1: Oh, et elle lui dit toujours « je t'aime, comme c'est beau, mon
3: c'est
1: Dieu,
3: rare, surtout.
1: Comme c'est beau ». Bien, ma chérie, c'est le moment de marquer 3 points de plus avec la question à choix multiples. Je te pose la question, je te propose des réponses à mon top chrono. T'as 10 secondes pour me dire ta réponse. Écoute bien. Aujourd'hui, c'est le 22 décembre. De quelle chanteuse française est-ce que c'est l'anniversaire aujourd'hui ? Alors, le 22 décembre, quelle chanteuse française fête son anniversaire ? Zazie, Vanessa Paradis, Jennifer.
3: Oui.
2: Vanessa Paradis.
1: Oh, voilà, ben, j'ai même pas le temps de finir. Top chrono, qu'elle
2: va
1: des. Ah, ben, c'est pas grave, top chrono. Donc, tu me dis Vanessa Paradis. Eh bien, est-ce que c'est vrai? Est-ce que c'est faux? Eh bien, évidemment que c'est. C'est vrai. Eh oui. La la la la la. Oui. C'est l'anniversaire de Vanessa Paradis.
3: Bon anniversaire, Vanessa.
1: Non, mais l'autre, le net.
2: Bon anniversaire, Vanessa.
1: Voilà, allez. Bon. 3 points de plus, ouais, tu es bien. En tête, tu as 7.
3: Non, mais attention, Olivier, il arrive derrière. Notre Olivier qui est alsacien, ouais, qui joue du hautbois, du cor anglais, du big band. Qui a
4: faire.
3: Ouais, qui fait du concert de Noël le 25. Oui. Voilà. Alors, il a des petites particularités aussi. Il collectionne les CD. Bon, c'est assez classique parce qu'il est musicien. Mais des disques assez rares. Et par exemple, il paraît que tu as le premier CD d'Obispo sorti en 90. C'est une pièce un peu culte.
4: Oui, c'est ça, c'est Le Long du Fleuve. Ça s'appelle.
5: Le Long du Fleuve.
3: Ah ouais. Le Long du Fleuve.
1: Mais je ne me rappelle même pas de ce titre.
3: Et ça vaut, il paraît qu'il vaut entre 300 et 400 euros aujourd'hui en tant que pièce rare. C'est génial.
4: Ouais, c'est assez difficile de le trouver. Il existe aussi en vinyle. Hein.
3: Ouais, et en fait, t'es fan des titres un peu oubliés, ceux qui n'ont pas forcément marché et qui sont dans les fonds de tiroir. Bah, t'as raison de les collectionner. Alors, on apprend aussi des petites choses sur toi, comme par exemple, tu dors beaucoup, paraît que t'es une vraie marmotte, toi.
4: C'est ce que dit ma femme, ouais.
3: Tu ronfles ou pas?
4: Ouais. Comment?
3: Tu ronfles un peu?
4: Ouais, mais faut pas le dire.
3: Ah, bah ouais.
1: Ah.
4: Non, quand je me mets de côté, ça s'arrange.
3: Ouais, sur le côté. Ouais, on me dit que t'as des petits problèmes de modestie.
1: Oh, bah tiens, j'en connais un autre.
3: Tu te la pètes, quoi. T'es assez d'accord, quoi.
4: Non, mais bon, de temps en temps, effectivement, j'ai du mal à rester modeste.
3: Ouais, mais écoute, monsieur, on est deux.
4: J'y travaille.
3: Oui, moi aussi, de temps en temps.
1: Il n'y travaille pas du tout, je vous le dis. Hein.
3: Et puis, si t'étais un animal, ce serait un chat. Alors, bon, on a tous envie d'être. Oui, il y en a beaucoup qui aimeraient devenir un chat.
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3: Il faut se méfier des condamnés.
6: Le chat.
3: Ça, c'est Yves.

0: Edward H. Johnson. J'ai trois propositions comme on a fait tout à l'heure avec Isabelle. Top chrono, quel inventeur a créé la première guirlande électrique? Thomas Edison, Franklin Johnson.
1: Au pif, je vais dire Edison.
0: Alors, il est associé de Thomas. Non, mais il est associé de Thomas Edison, donc je comprends, mais non, malheureusement, c'est Edward Johnson qui s'était installé en 1882. Il avait installé 80 petites ampoules colorées autour de son sapin, et c'est la toute première guirlande électrique, et ça fera sensation à New York. On connaît la suite. 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

0: Vous écoutez ici We Are The Champions, Queen. À suivre dans une poignée de secondes, Virginie d'ici Azur et Christophe d'ici Touraine. Christophe, à qui il est arrivé une drôle d'expérience aux toilettes. Sincèrement, je ne la souhaite à personne. À tout de suite avec Valérie Damido et Éric Bastien sur votre radio ici.
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4: Alors, Christophe, une petite anecdote avant de chanter. Tu es prêt pour chanter ? Tu aimes chanter ?
5: Oh oui, j'adore ça.
4: C'est magnifique. Juste une petite anecdote. Il paraît que tu as un toc depuis 20 ans. La première chose que tu fais quand tu rentres dans des toilettes, c'est tirer la chasse. Parce que une fois, chez des amis en Charente-Maritime, il y a un serpent qui est sorti de la cuvette quand tu étais assis sur les toilettes.
5: Voilà, j'étais assis sur les toilettes et j'ai quelque chose qui est sorti entre les jambes.
6: Non.
5: C'était un serpent.

0: temps. Et là, j'ai pas hésité, j'ai pas réfléchi, j'ai pris le liquide bleu qu'il y avait sur les toilettes et j'ai aspergé le serpent qui glissait le long de la cuvette. Et j'ai tiré la chasse d'eau et le serpent est parti. Et mes amis m'ont dit, oh, bah, ça arrive souvent parce qu'on habite dans des marécages.
1: J'ai envie de chialer. Oh,
2: je peux crever, moi, s'il y a un serpent qui sort comme ça.
3: Pauvre bête qui a fini avec du liquide WC sur les yeux.
1: Mais qu'est pauvre bête, j'aimerais bien voir ta gueule, toi, s'il y a un serpent qui sort dans ton cucu, là.
3: Et ça chatouille, c'est tout, quoi.
0: Mais
3: voilà.
0: Mais... voilà. Et donc, depuis, dès que j'arrive dans les toilettes, mais n'importe où, hein, au boulot, chez moi, tout ça, je tire la chasse d'eau avant d'aller aux toilettes.
1: Mais moi, je comprends, mais moi, je n'irai plus aux toilettes. Je serais traumatisée.
0: J'ai essayé, mais j'ai pas pu me retenir.
1: Mais dis-moi, c'était quoi comme serpent? Ils t'ont dit, tes amis?
0: Ah, j'ai pas le temps de regarder, hein, si c'était une couleuvre, une vipère, je sais pas, genre, j'ai pas le temps de regarder. Mais... j'y connais rien en marque de serpent.
1: Bah oui, moi non plus, j'y connais rien, mais enfin. Mais la trouille absolue d'avoir un serpent dans les fesses. Bref.
3: Oh là là.
1: C'est une anecdote magnifique.
3: Je suis sûr que tout le monde ce soir, si vous écoutez au taquet, vous allez y penser. La prochaine fois que vous allez aller aux toilettes, vous allez vous méfier. Ou...
1: alors à Paris, il n'y a pas beaucoup de.
3: Hein
1: de... quoi
0: hein.
1: Ah, tu crois qu'à Paris, il y a un. Ouais, bien sûr. Ouais, allez.
3: Tirer la chasse.
1: Tirer la chasse, ouais. Mon chat, écoute bien. C'est le quiz musical. Je vais te passer deux extraits de chansons. Il y a un point à chaque fois que tu vas me trouver l'interprète. OK? Donc, il y a deux interprètes à trouver. Si tu me trouves les deux, t'as deux points. Si tu me trouves pas les deux, t'as pas de points. Alors, écoute bien. Premier extrait, qui chante ?
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3: Ah, spécial par, Noël.
1: C'est qui chante ?
0: Top Antoine.
1: Tu dis quoi ?
3: Antoine, il a dit.
1: Antoine.
3: Antoine, il est occupé de la chemise là. Mec, la chemise.
1: Dû réfléchir un peu, c'est Jacques Dutronc.
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1: Et bon, bah alors là, on joue pour le fun, hein, parce que comme t'as pas trouvé Jacques, même si tu trouves le suivant, tu n'auras pas de points. Vas-y, écoute bien le suivant.
3: Ça arrive.
1: Bah, ça arrive.

0: One Special. Alors, c'est qui?
1: C'est Wham, là.
0: Ah, oui. Et voilà, et bah, t'en as qu'un sur les deux, pas de points, mais bon, ça me fait chiffon.
2: Ah oui.
0: Allez.
2: Bon, Virginie, on va devoir enchaîner tout de suite et jouer avec ce quiz spécial Noël. Le mot Noël dans les chansons, est-ce que tu le sens bien, Virginie?
1: On va essayer.
2: Tu n'es pas aux toilettes, il n'y a pas de serpent, tout va bien.
1: Oh non,
2: ok, très bien. Voici la toute première, à toi d'identifier l'interprète.

0: Viens, tu ne donnes pas ta réponse pour le moment. On écoute le deuxième.
1: Non,
0: je crée
1: non.
0: du suspense, moi.
1: Mais non, tu fais chacun.
0: Ah, vous voulez
1: mais
0: tout de suite
1: mais bien sûr.
0: Alors allons-y,
1: prenons.
0: Top chrono.
2: Elvis Presley.
0: Oh, bah, voilà. Voilà, je savais. Bravo, Elvis Presley, oui. Avec Blue Christmas, The King. Voici la deuxième chanson pour tenter de gagner les deux points. On écoute.

0: tout. Allez, top chrono, on y va. Qui chante?
1: J'étais amoureuse de lui quand j'étais petite, Framboisie.
0: Mais oui!
2: Feu danse dans la cheminée.
0: Très belle chanson de Rock Voisine.
3: Et oui, Rock Voisine.
0: Il y a tout un album avec les chansons de Noël en plus.

La Gitane, Félix Gray. 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
1: Très bon début de semaine avec votre radio ici. Il est 13h. Les informations, Valentin Bertrand. Bonjour Valentin.
2: Bonjour à tous.
1: À la une ce lundi.
2: Le feu, toujours pas, les pompiers toujours pas mettre du feu en Gironde. La course contre la montre est lancée pour stopper la progression en direction de Bordeaux. Car l'accalmie de la météo ne va pas durer. Dès demain, les températures repartent en flèche. Des feux qui laisseront des traces, des traumatismes. Nous serons avec les sinistrés de retour chez eux à Biscarrosse. Et puis, la décision est tombée pour les 670 salariés de Fibre Excellence. Pas de reprise pour le dernier fabricant français de pâtes à papier.
1: Et c'est une journée décisive en Gironde.
2: Les flammes ne sont plus qu'à une quinzaine de kilomètres de Bordeaux. 42 000 hectares parcourus en 6 jours. Je vous laisse imaginer, c'est l'équivalent des villes de Marseille, Lyon, Paris et Lille réunies. Mais depuis hier soir, le bilan est stable. Les pompiers profitent d'une légère accalmie offerte par la météo. Les entreprises du BTP se mobilisent aussi pour créer des percées dans les bois, des barrages contre les flammes. Des efforts portés ce matin sur la commune de Marcheprime où l'on vous retrouve, Stéphanie Scock, d'ici Gironde. De gros moyens mis en place sur place pour protéger un parc photovoltaïque, point de passage stratégique avant la métropole bordelaise.
3: Oui, au cœur du dispositif des pompiers ici à Marcheprime, on se trouve à la tête de feu qui a été tenue cette nuit grâce au travail des pompiers sur le terrain qui ont fait face aux flammes, des flammes moins virulentes que la journée d'hier et d'avant-hier, qui a permis aux pompiers de, on va pas dire de maîtriser ni de fixer cet incendie, mais de gagner une accalmie sur ce front qui menaçait une station, une centrale photovoltaïque, la plus grande centrale photovoltaïque de France, celle de Cestas. Eh bien, à l'heure où je vous parle, cette centrale est sauvée. Les pompiers tiennent effectivement cette tête de feu. Ils sont en train de noyer les abords, de traiter les lisières, comme ils disent, pour éviter toute reprise éventuelle cet après-midi, car on sait que la météo reste favorable à la mi-journée, mais les vents et la hausse des températures pourraient de nouveau poser des problèmes aux soldats du feu. On a évoqué ce matin du côté du 10-33 des pompiers une accalmie à la mi-journée. Ça a l'air toujours d'être le cas. Accalmie, c'est ce qui revient dans les propos des pompiers ce matin.
2: Et vous nous l'avez bien dit, de gros moyens pour tenter donc de geler le bilan aux dégâts actuels. 240 maisons brûlées, heureusement sans blessés. Chez les pompiers, par contre, on en compte 84. Course contre la montre pour protéger les sites sensibles, mais aussi contre la météo. Bonjour Morgane Guillaumard.
4: Bonjour.
2: Car le retour de la chaleur va à nouveau compliquer le travail des pompiers.
4: Oui, à répit de courte durée, Valentin, de nombreux foyers restent actifs aux portes de la métropole bordelaise et il faut s'attendre à une nouvelle vague de chaleur qui va favoriser les reprises de feu. 36 degrés demain après-midi à Bordeaux, alors qu'il faisait 19 degrés ce matin et 29 cet après-midi. Et ce sera encore pire à partir de mercredi. On attend jusqu'à 40 degrés pour les maximales dans le sud-ouest. Des fortes chaleurs combinées à un vent sec qui vont compliquer le travail des pompiers, comme l'explique Alix Romagnac de Predict Service, la filiale risque de Météo France.
5: Nouvelle chaleur, nouvelle air sec prolonge les possibilités de départ de feu. Sur les feux actuels, le seul petit point positif, c'est que lorsqu'on a cette situation anticyclonique, les vents vont être un peu moins forts et donc le risque de propagation par le vent sera un peu moins fort. Mais il est clair que ça va se faire dans des conditions de chaleur très fortes, ce qui va rendre la situation plus pénible sur le terrain.
4: Cette masse d'air chaud orientée sud-ouest risque d'apporter de la chaleur et d'attiser le brasier encore brûlant.
2: La situation peut donc évoluer très vite, Morgane, pour préparer la suite. Emmanuel Macron a présidé ce matin une cellule interministérielle de crise au ministère de l'Intérieur, avant d'autres réunions prévues à Bercy pour soutenir l'économie des zones sinistrées. Parmi les annonces de la matinée à retenir, les assureurs sont mis à contribution. Le gouvernement leur demande des mesures exceptionnelles, la prise en charge des frais de relogement des 220 000 touristes et habitants évacués depuis mercredi dernier. Dans les transports, la circulation est toujours très difficile au sud de Bordeaux. L'autoroute A63 reste fermée jusqu'à Bayonne. Tous les trains à l'arrêt au départ de Tarbes, Hendaye ou Arcachon en direction donc de la capitale girondine. Dans ces conditions, l'échange ou l'annulation de billets sans frais est prolongé jusqu'à vendredi, annonce la SNCF.
1: Et dans les Landes, la situation est plus favorable, mais le feu toujours actif.
2: Il reste 2 foyers pas encore maîtrisés. Au total, dans ce département, 3600 hectares parcourus. Un signe encourageant, 8000 habitants de Biscarrosse ont pu rentrer chez eux ce week-end dans une ville coupée en deux. Arnaud Moreira, vous avez suivi pour Ici Gascogne ces évacués de retour, soulagés, mais surtout épuisés.
6: Vincent fait les courses avec sa femme Caroline et ses 3 fils. Ils vivent dans le quartier Kayaou, un des plus touchés au sud-est du bourg.
7: Le frigo était coupé, donc on a perdu la plupart des trucs dans le réfrigérateur.
8: On est épuisés, les enfants sont épuisés. On a de la chance parce qu'on a encore notre maison.
6: La fatigue, c'est ce que ressentent le plus les revenants. D'autant que certains, comme René, 78 ans, ont dormi tout ce temps dans leur voiture à la plage.
9: Il y avait beaucoup de lit de camp pour les gens et tout, mais malheureusement, quand on arrivait, c'était complet et tout. Mais on n'était pas bien, on dormait pas, c'était épouvantable. On entendait des explosions, bam, bam, bam, ce qui devait être du gaz ou je sais pas quoi. Mais ça, c'est pour la vie. C'est des choses inoubliables. Ça va être dur pour tout remettre en route. Je pense que tout le monde est traumatisé. Je sais pas comment ça va passer parce que psychologiquement, ça, c'est dur. C'est dur.
6: Et malgré le retour à la maison ici, tout le monde connaît quelqu'un qui a été touché, sinistré. Corinne et sa mère, elles, font partie des épargnés.
10: Nous, on a eu la chance que ça soit pas arrivé, mais on connaît beaucoup de gens qui c'est arrivé. Perdre une maison, ses souvenirs, ses photos, toute sa vie, en quelque temps, tout est détruit, c'est terrible. Tout est tellement long, les assurances, tout est tellement long après.
6: Corinne, ce qu'elle espère, c'est qu'après, quand le feu sera maîtrisé, l'élan de solidarité qui s'est créé autour des pompiers se tourne vers les sinistrés.
2: La solidarité qui permet de tenir dans le Var où l'incendie parti il y a une semaine de Pont-Vestre contenu sans être fixé. Là, on parle de 4500 hectares brûlés. Le pire des scénarios pour Montaigne, elle venait tout juste de reprendre un hôtel-restaurant à Corrence, village vidé de ses touristes. Elle a donc ouvert les portes gratuitement aux habitants sinistrés.
11: On a une famille qui vient de Corrence. Derrière, il y a un couple qui a une maison à Montfort qui est un peu brûlée. Donc ils sont là jusqu'à demain, ils sont belges, ils repartent demain en Belgique. Et là, hier soir par exemple, donc le couple qui est arrivé, c'était des amis à nous. On a envie de dire, l'entreprise en a pris inévitablement un coup au niveau du chiffre d'affaires. Mais dans tous les cas, on en est à un niveau où on se rend compte que c'est plus ça qui est important. Enfin, au début, on essayait un peu de maintenir. Et puis là, c'est plus du tout ça qui compte. Enfin, on est vraiment là pour les locaux, on n'est plus là pour les touristes sur des situations comme ça, quoi. Donc ouais. C'est pour ça aussi qu'on encourage les touristes à pas venir, parce qu'en fait, s'ils peuvent trouver une autre solution, on s'arrange tout le monde, histoire ouais. De laisser les chambres disponibles, quoi.
2: Et au-delà des sommes directement sinistrées, ces feux ont des conséquences bien plus larges sur la santé. Les particules fines issues de la combustion dégradent la qualité de l'air. Dans un grand quart sud-ouest, 11 départements sont en alerte rouge. La Dordogne, la Gironde, les Landes, le Lot-et-Garonne, ça c'est pour la Nouvelle-Aquitaine. Et en Occitanie, le Lot, le Tarn, le Tarn-et-Garonne, l'Aveyron, la Lozère et le Gard, l'Hérault. Prudence donc principalement pour les plus jeunes et les plus âgés.
12: Quelles que soient les personnes, alors d'abord les enfants, les personnes âgées, les personnes qui ont de maladies respiratoires et ou cardiaques vont avoir des problèmes respiratoires puisque les particules et le gaz, en particulier le monoxyde de carbone, vont venir irriter les voies respiratoires. Donc on peut avoir effectivement une toux d'irritation, on va se mettre à tousser, à être oppressé, voilà. Et on peut avoir également des personnes qui vont être admises aux urgences pour un peu plus tard des symptômes de bronchite, qui vont mimer un peu une bronchite, avec une toux, des crachats après l'exposition. Donc pour se protéger, effectivement, il faut se calfeutrer au maximum. Il faut essayer de réduire l'exposition, en particulier pour les bébés, les nourrissons, les personnes âgées. Et le port du masque est utile. Le port du masque permet de réduire l'exposition, en particulier le port du masque FFP2.
2: Les conseils et l'appel à la prudence de la pneumologue Chantal Raérisson-Semgen.
1: 9 vers une découpe du dernier papetier français.
2: Le tribunal de commerce de Toulouse a rejeté ce matin la reprise totale de Fibre Excellence et de ses 670 salariés par le milliardaire Mathieu Pigas. Une offre sous condition d'engagement de l'État qui n'avait pas convaincu Bercy. Dernier espoir pour l'usine de Saint-Gaudens en Haute-Garonne. Un industriel dont le nom n'a pas fuité s'est déclaré candidat. Rien par contre pour le site de Tarascon dans les Bouches-du-Rhône. Kylian Mbappé s'adresse aux Français. C'est la surprise ce matin en ouvrant votre journal régional. Le capitaine des Bleus a transformé une page de pub en lettre ouverte après la 4e place décevante de la France au Mondial de foot, Noureddine Zidane.
13: Il n'y a pas que sur les terrains de football que Kylian Mbappé maîtrise l'art du contre-pied, mais aussi sur le terrain médiatique. Lui, plus habitué à réserver ses prises de parole solennelles à ses quelques 157 millions d'abonnés sur X et Instagram. Là, il s'agit de toucher aussi un public moins connecté sur les réseaux sociaux. Sans intermédiaire, une façon de contrôler son narratif en insistant sur la notion de collectif et contrer son image individualiste qui lui collait à la peau avant le Mondial. En s'achetant un encart publicitaire dans un grand quotidien national, le tarif peut dépasser les 100 000 euros hors taxes, probable pour les experts du secteur qu'il aura déboursé moins compte tenu du coût éditorial pour les médias concernés, mais ce serait à minima plusieurs dizaines de milliers d'euros. Un mode de communication inédit pour un sportif français qui rappelle l'un de ses modèles, le basketteur américain LeBron James. En 2015, il s'était lui aussi payé une page de publicité, mais dans un journal de Cleveland pour célébrer sa première saison de retour au club.
2: Kylian Mbappé qui nous dit notamment « On vous devait peut-être » une plus belle fin.
1: Merci Valentin Bertrand. Retour des infos avec vous tout à l'heure à 14h. Tout le monde connaît les volcans d'Auvergne, mais savez-vous qu'il y en a aussi en Ardèche? Dans une minute, nous partons à la découverte de ce département terre de volcans sur votre radio ici.
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1: Une des spécialités de l'Ardèche, c'est la châtaigne. Une autre, ce sont les volcans. Et oui, l'Ardèche est aussi une terre de volcans. Ce lundi, nous partons en balade à la découverte d'une grotte, des falaises, de volcans donc, mais aussi par exemple d'un lac dans un cratère.
19: Nous sommes en Ardèche, un département mais aussi une rivière connue dans toute l'Europe pour son canyon spectaculaire et ses descentes en canoë-kayak. Mais moi, je vais vous faire découvrir ces volcans. Car oui, il y a bien des volcans par ici. Leurs éruptions ont fasciné les hommes préhistoriques. Ces mêmes hommes qui ont peint la fameuse grotte Chauvet. Et à la fin de cet épisode, vous saurez pourquoi et comment nous avons détourné l'eau qui aurait dû s'écouler vers l'Atlantique pour la diriger vers la Méditerranée. Je m'appelle Philippe Costa, je suis animateur à ICI Drôme Ardèche. Si je vous embarque aujourd'hui, c'est parce que cette Ardèche, je la connais depuis toujours, mais j'ai appris à l'aimer encore davantage en la parcourant à pied, à vélo, et c'est même là que j'ai appris à nager, moi qui ai toujours détesté l'eau. Ah ça, je l'aime mon Ardèche, hein, avec ses rivières, ses lacs, ses grottes et ses cratères volcaniques. Bienvenue dans Partir, de la grotte Chauvet au volcan d'Ardèche. Notre point de départ, c'est la réplique de la grotte Chauvet, premier grand chef-d'œuvre de l'humanité. On trouve l'exacte reproduction de toutes les fresques. Et là, je revois ma petite fille frissonner devant les rhinocéros à grandes cornes. Je la revois ouvrir de grands yeux devant la beauté des chevaux. On a l'impression qu'ils sont vivants, c'est vrai. La réplique de Chauvet est à un quart d'heure du point de ralliement des touristes, c'est-à-dire des gorges de l'Ardèche et du pont d'Arc, cette arche naturelle grandiose percée dans la roche par la rivière. Pour vous y rendre en voiture, suivez bien la route qui va vers Grotte Chauvet 2 sur votre GPS et non Grotte Chauvet, car la vraie ne se visite pas. Sur place, le parking est gratuit, y compris pour les camping-cars. Il Il existe plusieurs modes d'hébergement en Ardèche, mais moi, la dernière fois que j'ai fait ce circuit, j'ai loué un van tout équipé. Je suis passé par la plateforme Yescapa, qui permet de trouver son bonheur de particulier à particulier. Elle est vraiment bien et sécurisée, et avec un van, c'est une super liberté. L'Ardèche des volcans, ça commence ici, précisément dans la galerie des Mégacéros, les cerfs géants. Au milieu des animaux dessinés à l'ocre rouge, tracés au doigt ou gravés au silex, je vous invite à chercher un tout petit dessin. C'est un dessin de volcan avec ses gerbes d'éruption. Elles partent à gauche et à droite, au-dessus de la tête d'un Mégacéros. Il y a 35 000 ans, l'activité des volcans était particulièrement intense ici. Les hommes qui ont peint les merveilleuses fresques de Chauvet ont potentiellement vu les derniers volcans de la région entrer en activité. Quand j'emmène ma petite fille faire cette visite, je réserve en ligne pour être sûr d'avoir des places car le site est vraiment très fréquenté. Je n'hésite pas non plus à l'inscrire aux ateliers proposés pour apprendre à dessiner comme l'Homo sapiens et même mieux, apprendre à allumer un feu sans briquet ni allumette. Je sens bien votre impatience à présent. Je vous ai promis l'Ardèche des volcans. Je vous y emmène. On va suivre l'itinéraire du parc régional des Monts d'Ardèche jusqu'au lac d'Issarlès. Ici, on est au lac d'Issarlès. C'est à 2 heures de route de Chauvet, mais alors quelle route, hein ? Un décor grandiose, avec des falaises spectaculaires. On a traversé des rivières, on s'est faufilé au milieu des roches noires. Et là, j'ai déjà un volcan sous les pieds, hein. On va même s'y baigner. Issarlès, c'est un lac dans un cratère tout rond, avec des eaux pures à 1000 mètres d'altitude. Sur la route, j'aime bien faire des pauses gourmandes. Par exemple, faites une étape à l'auberge de la Besse, à Uscla des Rieutors. C'est une bâtisse du 15e siècle. On nous sert une cuisine moderne très centrée sur les produits locaux. Cèpes, myrtilles, châtaignes. Et sinon, on peut aussi pique-niquer en arrivant au bord du lac d'Issarlès. On peut faire ses emplettes d'ailleurs juste à côté dans le village. Mais moi, je vous recommande les paniers pique-nique sur réservation de la ferme de la Louvèche. Ces fromages de chèvre bio, ces charcuteries et viandes de porc sont un vrai régal. Vous savez quoi ? J'aime bien venir au lac d'Issarlès pour son paysage. La belle couleur bleue du lac, la forêt de sapins qui l'entoure. Et puis au printemps, il y a ces genêts qui irradient par leur couleur jaune. La plage de la Pommeraie est aménagée et surveillée en été. Vous pourrez donc vous baigner en toute sécurité. Alors n'oubliez pas votre maillot. Piquez une tête et puis faites comme les hommes préhistoriques. Pêchez la truite, arc-en-ciel ou fario. Les zones de pêche sont bien définies. On peut se procurer d'ailleurs un permis sur place. Des embarcations sont disponibles à la location. Elles permettent aux pêcheurs d'accéder aux meilleurs spots. Frédéric Lavacherie est passionné de géologie et de volcans. Et pour cause, il est le fils du volcanologue Haroun Taziev.
17: J'ai découvert ce pays en 63, j'avais 17 ans. J'habitais alors chez mon père. Quand nous sommes arrivés, j'ai ressenti quelque chose que je n'avais ressenti nulle part ailleurs. C'est comme si j'avais été pris par une espèce de tellurisme qui sortait de sous mes semelles, là, qui m'envahissait complètement. Et je me suis dit, c'est comme si j'étais né là. Un jour, je viendrai m'y installer.
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19: Je vous montre à présent deux grottes creusées dans la falaise. Elles ont toujours été habitées par les gardiens du lac d'Issarlès. Le dernier s'appelait Zéphirin Gardès. Il a quitté les lieux en 1928. En fait, Zéphirin y stockait son foin et son banc de sabotier. Je vous conseille d'entrer à l'intérieur. La grotte de Zéphirin est aujourd'hui aménagée en musée relatant l'histoire de ses habitats troglodytiques. Pour les visiter, il faut choisir son moment. C'est d'avril à octobre, mais c'est gratuit et ça, c'est pas mal du tout. Vous pouvez aussi vous renseigner au kiosque d'Ardèche Tourisme, à côté de la plage. Là, vous trouverez aussi des infos sur la vie des volcans d'Ardèche.
17: En Ardèche, il y a beaucoup de volcans, mais celui-ci est ce qu'on appelle un jeune volcan. Il est sorti de terre, c'est un monstre, hein, qui est sorti de terre, là, c'est un monstre, un véritable monstre, mais il est sorti il y a une centaine de milliers d'années. Mais il a connu, il y a 36 000 ans, une reprise d'activité sous une forme très particulière, c'est-à-dire une éruption sans magma, sans lave. C'est une éruption qu'on pourrait qualifier d'hydrogazeuse ou de gazohydrique, c'est-à-dire que c'est une énorme quantité de gaz volcanique qui, pour une raison indéterminée, tout ce gaz a fait irruption, en quelque sorte, à travers les eaux du lac, projetant les eaux du lac en l'air, évidemment.
19: Si vous faites le tour du lac, vous apercevrez un rocher avec une forme originale, nommé le sphinx. Il est effectivement constitué d'un corps et d'une tête. Il présente des rayures horizontales qui montrent les dépôts de roches volcaniques au fil des éruptions dont parle Frédéric.
17: On est tout près de cette plage qui sert de villégiature, en quelque sorte. C'est une plage naturelle, hein, le sable que vous voyez là, qui ressemble comme deux gouttes d'eau à du sable de la Méditerranée ou de la mer du Nord. Il semble aller en pente douce vers le lac. Hein, le lac est clapoté tout joliment, là, sous une brise légère. En réalité, quand EDF se met à tirer de l'eau, c'est comme une baignoire qui se vide. Hein.
19: Bon, je vous rassure, hein, vous ne saurez pas aspirer au fond du lac. En revanche, cette eau récupérée par EDF, au lieu d'aller naturellement vers la Loire, puis l'Atlantique, elle est dirigée vers la Méditerranée. Vous avez bien dit, en début d'épisode, qu'ici les hommes ont détourné l'eau. Et donc ce détournement permet d'alimenter une centrale hydroélectrique. Et ça permet de maintenir assez d'eau pour les kayaks qui descendent les très touristiques gorges de l'Ardèche. Et c'est ainsi que l'eau de l'Ardèche va au Rhône et puis à la Méditerranée. Fallait que je vous dise aussi, sachez qu'on a posé une borne sur plusieurs volcans d'Ardèche. En général, les visiteurs aiment bien valider leur passage en poinçonnant un pass à chaque borne. Une fois qu'il est complet, on reçoit un badge explorateur des jeunes volcans d'Ardèche. Les enfants adorent ça. Justement, pour la suite que je vous propose, vous pourrez en valider un. Prévoyez de bonnes chaussures de marche, un petit goûter dans un sac à dos et un peu d'eau aussi. Si vous avez encore un petit peu de temps, je vous propose une magnifique randonnée. Elle va nous révéler toute la beauté du paysage.

0: On est parti pour le suc de Cherchemuse, depuis le lac d'Issarlès. Un suc, c'est un sommet volcanique, un ancien volcan endormi. La rando que je fais ici est une boucle de 4 heures avec 400 mètres de dénivelé positif. Franchement, c'est facile. Le départ se fait de l'entrée du camping municipal, les bords du lac. Il faut prendre la direction le lac en suivant le GR3. C'est un balisage blanc et rouge. Puis le panneau col du gage. Là, ça devient un balisage blanc et jaune. Après de beaux passages en forêt, quelques prairies, on arrive au sommet du suc de Cherchemuse. Moi, je vous conseille de vous connecter à l'appli Visorando pour être sûr de rester sur le bon chemin. C'est vraiment pratique.
1: On est dans une carrière qui est entaillée sur les flancs du volcan du Cherchemuse. Donc voilà, cette pousse de lave que j'ai là, c'est une lave très légère. Vous voyez, il n'y a pas de densité. À côté, j'ai un caillou là qui est du granit, beaucoup plus dense. Vous voyez, il a été arraché par la lave. Et alors ici, j'ai une autre roche. C'est du granit constellé de petits grains de basalte. Cette roche, elle est étonnante. Je ne la trouve dans aucun autre volcan.
0: Moi, j'aime bien cette roche, la Puzzolana. Elle est toute simple, elle est légère. Elle a des couleurs un peu différentes, des fois ocre ou noire. Et en fait, c'est celle que je mets dans ma poche avant de repartir souvent. C'est aussi le moment de sortir son smartphone pour faire une superbe photo du lac avec la forêt autour et d'autres volcans d'Ardèche. Mais ça, vous pourrez le faire quand vous viendrez.
2: Merci Philippe Costa d'Isidro Mardèche pour ce parcours ardéchois. Il vous a donné envie et vous n'avez pas eu le temps de tout noter. Cet épisode de Partir est en réécoute sur ici.fr et sur l'appli Ici, tout comme de nombreux autres épisodes pour d'autres destinations à travers la France. Musique maintenant pour vous accompagner dans les prochaines minutes. Sultans of Swing, Dire Straits sur votre radio Ici.

0: Sounds of Swing, Dire Straits. Et pour un hommage à ce mythique groupe anglais, il y a les concerts de Dire Straits Experience. Le prochain est à Dinard le 14 août. À suivre, musique toujours avec Francis Cabrel. Quant à moi, je vous dis à demain, midi 5, avec les meilleurs moments d'Au Taquet. Bon après-midi sur votre radio locale ici.
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2: Partez en vacances sans stress avec l'opération Tranquillité Vacances. Inscrivez-vous pour demander la surveillance de votre domicile lorsque vous partez pour une absence prolongée. Des patrouilles de police ou de gendarmerie veilleront sur votre habitation et vous préviendront en cas d'anomalie. Vous pouvez vous inscrire à l'opération Tranquillité Vacances à toute période de l'année. Ça se passe en ligne ou à la gendarmerie avec une pièce d'identité ou un justificatif de domicile et c'est totalement gratuit. Et si vous restez dans la Manche cet été, et plus particulièrement dans le Nord Cotentin, activité sympa demain, mardi 28 juillet. Les bibliothécaires du réseau Zigzag vous invitent à les rejoindre sur le port du Hable à Aumonville-la-Rogue pour un temps de détente estivale. Livres, magazines et jeux sont au rendez-vous et même des pochettes surprises sur le thème des voyages pour voyager tout l'été depuis votre transat à retirer au Biblioplage, que vous soyez adhérent Zigzag ou non. C'est gratuit et c'est tous les mardis jusqu'au 18 août.
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C'était Francis Cabrel avec Sarbacane sur votre radio ici. Bienvenue à tous, c'est Fabien Hémeau, on passe l'après-midi ensemble. Info locale, musique, bonne humeur, on s'occupe de tout. 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Tout de suite, on écoute Shakira, Dai Dai, l'hymne de la Coupe du Monde. Dai Dai qui pourrait se transformer en Aïe Aïe pour l'équipe de France. Eh bien, qu'est-ce que vous voulez que je vous dise ? On peut pas gagner à tous les coups. Rendez-vous dans 4 ans. Bel après-midi.

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1: Il y avait 24 cités provisoires sur Coutances qui étaient situées autour de la ville, parce que la population était vraiment centrée sur le haut de Coutances, on va dire, hein, sur le centre-ville.
2: Et c'est là où il y avait eu le plus de dégâts, et donc il y avait besoin de reloger les gens, quoi.
1: Oui. 65% de la ville de Coutances a été détruite dans la nuit du 6 juin, donc à 20h et 20h30, il y a eu deux bombardements, plus un autre le 16 juin. De nombreux bâtiments ont été détruits, et il y a eu 445 baraques qui ont été montées sur Coutances.
3: Et puis alors voilà la première baraque, c'est le circuit commence ici, où mes parents ont habité pendant 50 ans, et moi je suis arrivé à l'âge de 4 ans dans les années 60.
2: Vous avez vécu combien de temps ici ?
3: 25 ans là, mais après je revenais régulièrement bien sûr voir mes parents.
2: Donc vous avez plein de souvenirs forcément ici.
3: Ah bah là c'est touchant, c'est, quand je suis revenu, parce que j'avais un petit peu de mal à revenir ici, il y avait tellement de souvenirs, quand malheureusement mes parents sont décédés, que c'est avec Fabienne qui habitait juste en face, vous voyez, la maison qui est là, et qu'on a tous nos souvenirs d'enfance, quand on est revenu, et qu'on a vu la maison, vous voyez, qui est une belle maison. Hein.
2: Elle fait pas si temporaire que ça, cette maison, finalement.
3: Oui, tout à fait. C'était une maison qui était destinée, celle-ci, aux ingénieurs. Et donc, effectivement, c'est des baraques qui sont peut-être un peu plus grandes et construites en dur, si on peut dire. Il y a des baraques qui sont plus ossature bois, et des fois sont un petit peu en moins bon état, quoi. Quand on est arrivé là, c'était quand même un moment important de notre vie, de pouvoir se reloger après le bombardement de Coutances. Donc, ce que je me souviens...

0: La conférence qui a eu lieu avec des spécialistes sur Coutances, que c'était un modèle qui s'appelait Barbara. C'est pour ça qu'on a appelé le collectif Sauver Barbara et ses copines.
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0: C'était Oshi avec Je partirai. Alors vous, vous n'avez pas intérêt à partir. Hein. Dans quelques minutes, les infos de 14h. Mais avant, on écoute Pink Floyd avec Money. Merci de partager ce début de semaine avec nous.
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2: Merci pour votre fidélité à votre radio ici. Il est 14h. 14h, c'est l'heure de retrouver toute l'info en France et dans le monde en 90 secondes avec Valentin Bertrand.
3: Le feu en Gironde stabilisé, mais pas fixé, comme l'a confirmé il y a quelques minutes le ministre de l'Intérieur, Laurent Nunez, à la sortie d'une cellule de crise interministérielle. 42 000 hectares parcourus, soit deux fois plus que les incendies monstres de 2022. Et une course contre la montre engagée avant le retour des fortes chaleurs dès demain. 2500 pompiers restent mobilisés, avec une priorité stopper la progression en direction de la métropole bordelaise. Pour venir en aide aux sinistrés, les assureurs annoncent une mobilisation exceptionnelle pour prendre en charge les frais de relogement des 220 000 évacués depuis mercredi dernier. Dans les Landes, autour de Biscarros, les pompiers profitent là aussi d'une petite accalmie. 8 000 personnes ont pu retrouver leur maison au cours du week-end. La surface brûlée est toujours de 3 600 hectares. Et conséquence de ces grands feux, la qualité de l'air se dégrade. Le seuil d'alerte aux particules fines est dépassé dans 11 départements de Nouvelle-Aquitaine et d'Occitanie. Il est conseillé de garder les fenêtres fermées et de limiter les sorties des enfants et des seniors. Pas de reprise à ce stade pour le dernier papetier français, Fibre Excellence. Le tribunal de commerce de Toulouse écarte l'offre du milliardaire Mathieu Pigas, jugé pas assez solide. La dernière offre sur la table ne concerne qu'une des deux usines, celle de Saint-Gaudens en Haute-Garonne, et donc seulement une partie des 670 salariés. On vous devait peut-être une plus belle fin. Ce sont les mots de Kylian Mbappé, le capitaine des Bleus. Revient dans une lettre aux Français sur la quatrième place décevante des Bleus au Mondial de foot. Un message passé dans les encarts pub des journaux régionaux.
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4: Une journée, une après-midi même très estivale, c'est ce qu'annonce Météo France, avec du soleil qui va nous accompagner tout ce lundi. Un vent d'ouest également sera avec nous, un vent d'ouest à nord-ouest, relativement faible sur l'ensemble du département de la Manche. Les températures pour les maximales, on attend 22 degrés à Barneville aujourd'hui, 23 à Cherbourg, 24 du côté de Valogne, 25 à Saint-Lô, 21 à Avranches. Le plus frais, c'est 21 à Granville ou encore dans la Hague. Même type de temps demain mardi, des températures qui remontent.
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Bienvenue à tous sur votre radio, ici c'est Fabien Emo. Je suis avec vous toute l'après-midi, on s'occupe de tout. Dans un instant, on écoute trois chansons françaises à la suite. Mais avant, je partage un top 3 concernant les aliments les plus consommés l'été par les Français. Alors là, troisième place pour les glaces. Oui, plus de 86% des foyers français en achètent au moins une fois dans l'année, avec un pic de consommation bien évidemment pendant l'été, pour se rafraîchir. Deuxième place pour les salades de crudités. 86% également des Français privilégient des légumes crus pendant les fortes chaleurs. Et première place pour le barbecue, ben oui, c'est l'incontournable de l'été. 79% des Français estiment que le barbecue ou la plancha font partie des plaisirs incontournables des vacances, et la viande reste l'aliment le plus grillé. En attendant, voilà, d'allumer le barbecue ce soir, voici comme promis trois chansons françaises à la suite. Julien Clerc, la gagnante de la Starac, Marine, et on démarre avec Les Innocents. Bel été.

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1: Pour ceux et celles qui aiment chanter, pour rappel, concert, événement à ne pas rater demain soir, mardi 28 juillet, le spectacle des chansons plein la tête à la salle polyvalente Claude Massu de Pirou. Des chanteurs et chanteuses issus d'émissions TV musicales célèbres comme N'oubliez pas les paroles et The Voice Kids se rassemblent bénévolement pour reprendre des tubes d'hier et d'aujourd'hui pour tous les âges. Les bénéfices du concert seront versés à une association caritative. Alors prenez vos places pour la bonne cause, 14 euros et 10 euros en tarif pour les moins de 12 ans. Et passionnés de voile, vous avez rendez-vous samedi 1er août pour la régate des 4 heures de Barfleur. C'est organisé par le club nautique Est Cotentin et c'est ouvert à tous. Voiliers de toute taille, optimistes et catamarans sont les bienvenus. De nombreux lots sont à gagner pour les participants. Le départ est donné à 13h30. L'inscription se fait par mail. Appelez ici Cotentin, nous vous donnerons tous les détails et on vous souhaite bon vent pour samedi.
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0: 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La suite maintenant en musique avec Pascal Obispo, Zazie et Boney M. Sunny, bel après-midi.
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1: Merci d'avoir choisi votre radio ici. Il est 15h. C'est l'heure de retrouver toute l'info en France et dans le monde en 90 secondes. Avec vous, Valentin Bertrand.
2: Emmanuel Macron, attendu en Gironde, l'Élysée confirme un déplacement en milieu d'après-midi. Le chef de l'État doit rencontrer les pompiers mobilisés et échanger avec les élus des villes sinistrées. En 6 jours, les flammes ont parcouru 42 000 hectares, soit autant que les villes de Marseille, Lyon, Paris et Lille réunies. Depuis hier, ce feu est stabilisé mais pas encore fixé. Et le retour de fortes chaleurs dès demain fait craindre une nouvelle aggravation. Dans cette course contre la montre, l'Union européenne envoie de nouveaux appareils. Ils seront 11 déployés dès demain, 9 avions et 2 hélicoptères bombardiers d'eau. Dans les autres départements touchés par les incendies, les foyers restent actifs. Dans les Landes, autour de Biscarrosse, dans le nord du Var, avec de nouvelles évacuations ordonnées ce week-end, 4500 hectares brûlés. Et en Haute-Corse, à Corté, où le feu continue de progresser. 3 femmes attaquées par un homme muni de 2 longs couteaux ce matin à Paris. 2 d'entre elles sont grièvement blessées, sans risque pour leur vie. L'agresseur a lui été interpellé par un policier hors service. 15 centimes de plus, le timbre à la poste dévoile ses futurs tarifs au 1er janvier 2027. La lettre verte connaît la plus forte progression, plus 10%, une augmentation nécessaire selon le groupe public pour maintenir son service de distribution à l'équilibre alors que le nombre de courriers, lui, ne fait que diminuer. Il espère revenir plus fort. Paul Sexas fait le bilan de son premier Tour de France. À seulement 19 ans, il termine 4e, forcément un peu frustré de ne pas être monté sur le podium, mais déjà satisfait d'avoir tenu la longueur durant 3 semaines. Interview à retrouver en intégralité sur ici.fr.
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4: Une journée, une après-midi, même très estivale, c'est ce qu'annonce Météo France, avec du soleil qui va nous accompagner tout ce lundi. Un vent d'ouest également sera avec nous, un vent d'ouest, un nord-ouest, relativement faible sur l'ensemble du département de la Manche. Les températures pour les maximales, on attend 22 degrés à Barneville aujourd'hui, 23 à Cherbourg, 24 du côté de Valogne, 25 à Saint-Lô, 21 à Avranches. Le plus frais, c'est 21 à Granville ou encore dans la Hague. Même type de temps, demain à mardi, des températures qui remontent.
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0: bienvenue sur votre radio, ici c'est Fabien Hémeau. Je sais que beaucoup sont en train de profiter de quelques jours de congé. C'est la période des apéros, avec modération bien évidemment. Et je suis tombé, tiens, il y a quelques jours, sur le top 3 des excuses pour prendre l'apéro l'été. Oui, parce qu'il faut toujours une bonne excuse. Troisième place pour « il fait trop chaud, il faut bien s'hydrater ». Ça c'est pas mal, ça fonctionne toujours. Deuxième place pour « on est en vacances ». On a le droit. Et première place pour on ouvre juste un paquet de chips. Oui, et cinq minutes plus tard, la table est remplie de saucissons, de melons, de cacahuètes et de fromage. Et quand c'est comme ça, eh bien, on est obligé de prendre l'apéro, mais avec toujours notre ami modération. Soyez prudents, les amis, je compte sur vous. En revanche, aucune modération pour écouter tout de suite trois chansons françaises à la suite. Bernard Lavillier, Julien Lib, et on démarre avec France Gall.
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4: L'autoroute A84 est actuellement fermée dans le sens Rennes-Caen entre les échangeurs 38 et 39, soit les sorties Villedieu et Tessy-Bocage. Un poids lourd s'est renversé sur la voie à hauteur de Gouvet, sortie obligatoire à l'échangeur 38 de Villedieu. Réouverture prévue au niveau de l'échangeur 39 à Tessy. Fermeture estimée jusqu'à 18-19 heures selon l'avancée des opérations. On fait la route ensemble sur votre radio locale Ici Cotentin.

0: 84 est actuellement fermée dans le sens Rennes-Caen entre les échangeurs 38 et 39, soit les sorties Villedieu et Tessy-Bocage. Un poids lourd s'est renversé sur la voie à hauteur de Gouvet. Sortie obligatoire à l'échangeur 38 de Villedieu. Réouverture prévue au niveau de l'échangeur 39 à Tessy. Fermeture estimée jusqu'à 18-19 heures selon l'avancée des opérations. On fait la route ensemble sur votre radio locale ici Cotentin.
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0: Merci d'être ici et pas ailleurs. On passe l'été ensemble et en musique. Dans un instant, on continue ce lundi ensemble et on écoute Daniel Balavoine avec Lipstick Polychrome. Petite anecdote, à la fin de la chanson, écoutez bien, il chante le mot lipstick dans plusieurs langues, une façon de rappeler avec humour que ce symbole de couleur et de liberté est universel pour les hommes et pour les femmes. Bel après-midi. Maintenant, Daniel Balavoine.
1: C'est quoi ça?
2: Ça, c'est une grosse araignée.

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4: L'autoroute A84 est actuellement fermée dans le sens Rennes-Caen entre les échangeurs 38 et 39, soit les sorties Villedieu et Tessy-Bocage. Un poids lourd s'est renversé sur la voie à hauteur de Gouvet, sortie obligatoire à l'échangeur 38 de Villedieu. Réouverture prévue au niveau de l'échangeur 39 à Tessy. Fermeture estimée jusqu'à 18-19 heures selon l'avancée des opérations. On fait la route ensemble sur votre radio locale ici Cotentin.

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1: Merci d'être à l'écoute de votre radio ici. Il est 16h. C'est l'heure de retrouver toute l'info en France et dans le monde en 90 secondes avec Valentin Bertrand.
2: Des contre-feux tactiques, des tranchées tracées par des bulldozers, la course contre la montre commence à payer en Gironde où le feu est stabilisé mais pas encore fixé. La surface parcourue est stable depuis hier soir, 42 000 hectares. Sur place, les pompiers vont recevoir ce soir la visite d'Emmanuel Macron. Le gouvernement qui demande la mobilisation exceptionnelle des assureurs appelés à prendre en charge au plus vite les frais de relogement des 220 000 évacués. Et pour les vacanciers contraints d'écourter ou d'annuler leur séjour, les pertes sont importantes. Camping, location, train, vous retrouvez sur ici.fr un guide pratique avec vos droits. Cette accalmie offerte par la météo ne va malheureusement pas durer. Dès demain, de fortes chaleurs reviennent par le sud-ouest avec jusqu'à 40 degrés attendus en Gironde. Cette vague de chaud doit ensuite traverser le pays en diagonale. Dans le Var, cela fait une semaine que le massif du Gros Bessillon brûle, 4500 hectares parcourus. Là aussi, un millier de pompiers tentent toujours de fixer le brasier et pour les 5000 évacués, le retour à la maison se fait encore au compte-gouttes. L'usine de Tarascon condamnée, celle de Saint-Gaudens en sursis. L'avenir s'assombrit un peu plus pour les 670 salariés de Fibre Excellence, le dernier fabricant français de pâte à papier. Le tribunal administratif de Toulouse a écarté l'offre de reprise du milliardaire Mathieu Pigas. Reste maintenant l'offre d'un industriel uniquement intéressé par le site de Haute-Garonne. On vous devait une plus belle victoire. Ce sont les mots de Kylian Mbappé, le capitaine des Bleus, qui revient dans une lettre aux Français sur la 4e place décevante des Bleus au Mondial de foot dans vos journaux régionaux.
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4: Un temps ensoleillé pour finir la journée. Les températures de 20 à 26 degrés en ce moment. Pour cette nuit, des brumes vont s'installer après minuit sur l'Est Cotentin, le Centre Manche, le Centre Cotentin. Des brumes qui peuvent s'attarder un peu en tout début de journée demain. Au réveil, entre 11 et 15 degrés. La journée de demain sera elle aussi radieuse, sans nuages. Et les températures vont s'échelonner au meilleur de la journée entre 23 et 30 degrés. 23 à Beaumois, Guébarfleur, 24 à Granville, 25 à Sainte-Mère-Église, 26 à Barneville-Carteret, où ce week-end c'est le festival solidaire avec des projections au cinéma de la plage, ciné plein air, des rencontres, concerts et plein d'animations au profit de Rêve Manche, la pédiatrie et l'ACAIS de Cherbourg avec ici Cotentin, 27 degrés à 40 ans et l'Essai, 28 prévus à Avranches et 29 à Saint-Lô. On atteindra donc les 30 degrés à Saint-James ou Mortain. La sécheresse, parlons-en, elle s'accentue de jour en jour. Il est nécessaire que nous fassions attention à préserver l'eau du mieux possible et puis nous aussi, nous devons être vigilants concernant les départs de feu. Attention aux barbecues, au mégot de cigarettes et tout ce qui peut produire des étincelles. Ici.fr pour avoir toutes les infos. Et puis, notez également que l'A84 est fermée en ce moment dans le sens Rennes-Caen suite à un accident de poids lourd, au moins jusqu'à 18h. L'autoroute est fermée entre les échangeurs 38 et 39, les sorties Villedieu et Tessy-Bocage. Sortie obligatoire à l'échangeur 38 de Villedieu. Vous êtes dévié par Pont-Farcy où on constate évidemment quelques bouchons en ce moment. Et puis, on retrouve l'autoroute après la sortie 39.
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4: Nous sommes en 1981. Michel Polnareff vit aux États-Unis, près de Los Angeles. Il garde le contact avec son public français et il sort l'album Bulle, qui se vend à plus de 800 000 exemplaires tout de même. Dans Tam Tam, que l'on va écouter tout de suite, Polnareff pousse un petit cri de révolte. Il est en colère contre le mode de vie dont nous sommes devenus esclaves, selon lui. Parmi les musiciens qui accompagnent Polnareff sur cet album, notons la présence de Hans Zimmer, tout de même, futur compositeur de musique de film.

0: Tam Tam, 16h08, vous écoutez Ici Cotentin.
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0: Lundi 27 juillet, aujourd'hui nous sommes au cœur de l'été. L'été, c'est aussi le moment de se faire plaisir. On a tous nos petits plaisirs de l'été. Souvent, on se reconnaît d'ailleurs dans les petits plaisirs de l'été des autres. On va écouter Nicole et Henri à Barfleur. L'humour en tube avec Fred Ballard un peu avant 16h30. Et puis la musique, ce sera avec Jean-Louis Aubert, le groupe Chicago, Niagara ou encore Bruno Mars pour envoyer un peu d'énergie et de peps en ce début de semaine. 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

0: Il est fort ce Bruno Mars, non? On My Soul, c'est l'heure des petits plaisirs de l'été avec Caroline Joanneau qui a fait des rencontres du côté de Barfleur.
1: Si on est bien reçu, on dépense de l'argent. Si on est refoulé, on dépense rien. Et on le dit à tout le monde.
2: Bonjour, je m'appelle Nicole.
1: Je m'appelle Henri.
2: Ah ben, mon petit plaisir de l'été, c'est de se promener en bordure de mer. Et puis, le Cotentin est superbe.
3: Ah, on est d'accord.
1: Oui, d'autant plus que je suis du Cotentin. Alors, je me plais très bien ici.
4: Vous avez raison, vous êtes d'où?
1: Originaire de Cherbourg.
4: Et donc là, vous avez décidé de vous balader un petit peu à Barfleur. Quel est le programme du jour?
2: Se reposer et puis profiter du beau temps. Et puis, pas trop de chaleur, c'est super.
4: On est bien, on a mis quand même le petit chapeau, attention.
2: Oui, mais il ne faut pas qu'il s'envole.
4: Qu'est-ce que vous pouvez souhaiter aux auditeurs et aux auditrices d'ici Cotentin, tiens, pour cet été?
2: Peut-être qu'ils viennent le découvrir aussi.
1: Oh, parce que quand il y a trop de monde, c'est pas mieux.
4: Vraie phrase de Jean du Cotentin, on est d'accord.
1: Les années, c'était quand même un peu humide.
4: Ah, c'est vrai.
2: Il y a des années, mais c'est vrai que maintenant, il fait quand même relativement plus chaud. C'est quand même très agréable, parce que c'est tempéré, là.
4: Oui, c'est ça.
1: Dans le Cotentin, les camping-cars sont de moins en moins bien vus.
4: Oui.
1: Et bon, moi, je suis un camping-cariste depuis 40 ans, et je m'aperçois qu'on nous repousse, mais on ne fera bientôt plus la mer.
4: Ben oui, c'est vrai. Vous êtes venu en camping-car, là?
2: Oui, oui.
1: Oh, maintenant, on a un fourgon, parce qu'on a vieilli. Hein. On habite Bayeux, et on vient de temps en temps par là, on passe 2-3 jours. Si on est bien reçu, on dépense de l'argent. Si on est refoulé, on dépense rien. Et on le dit à tout le monde.
2: Le meilleur des étés, c'est le Cotentin.
4: Et c'est ici.
0: Les petits plaisirs, c'est aussi peut-être chanter à tue-tête les vieux tubes des années 80, comme cette chanson de Niagara avec Muriel Moreno et Daniel Chavez.

0: Le groupe Chicago à l'instant avec If You Leave Me Now. Je vous rappelle que la 84 est fermée dans le sens Rennes-Caen suite à un accident de poids lourd, au moins jusqu'à 18h voire 19h. L'autoroute est fermée entre les échangeurs 38 et 39, les sorties Villedieu et Tessy-Bocage. Sortie obligatoire à l'échangeur 38 de Villedieu. Vous êtes dévié par Pont Farcy où on constate donc quelques bouchons évidemment, et puis on retrouve l'autoroute après la sortie 39. Bon après-midi avec ici Cotentin, un petit peu d'humour en tube à suivre, et puis Manon, Lisa côté nouveauté, et Jean-Louis Aubert pour les valeurs sûres.
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0: rien de tel qu'une petite séance de remise en forme pour attaquer une nouvelle semaine dans la joie et l'allégresse. Alors que pour que personne ne soit laissé de côté dans l'humour en tube, Fred Ballard a été chercher des coachs sportifs, pas trop sportifs non plus. Hein.
1: Aujourd'hui, notre nouvelle formule, Gypotonique, avec Aviné et Vérola. Je suis la grande Aviné.
2: Je suis la petite Vérola.
3: Voilà, bah c'est sûr qu'avec Michel Bernier et Mimi Mathy, on est sûr de ne pas se faire de claquage au mollet. Hein, on va pas se déchirer les ischio-jambiers, ni se fouler les adducteurs. En revanche, côté zygomatique, ça devrait chauffer un petit peu.
1: Et pour conserver votre cellulite, restez sans bouger et mangez des frites.
3: C'est vrai que d'un autre côté, en plein été, quelle idée franchement de s'agiter comme ça juste pour le plaisir de s'afficher avec des auréoles, hein, alors qu'il suffit d'un cornet de frites pour faire travailler son levé de coude. Bon, heureusement que le rire tonifie les abdos, on n'aura pas tout perdu, contrairement à Paul Mirabel.
4: Apparemment, j'ai 0% de masse musculaire. J'ai la même masse musculaire qu'un yaourt nature. J'ai 0% de masse graisseuse aussi, si tu additionnes ces informations, ça fait 0%. Ce qui signifie que scientifiquement parlant, je n'existe pas.
3: Voilà donc que ceux qui se plaignent de ne pas avoir réussi à obtenir le summer body de leur rêve après moult séances de toto yuto en tout genre se consolent. L'important c'est d'exister scientifiquement et surtout de se marrer très fréquemment.
0: Ah, pas toto yuto, mais je pense pouvoir dire que j'existe moi aussi scientifiquement. Merci Fred Ballard, on vous dit à demain.
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0: La petite chanson de l'été en forme de conte avec sa petite morale à la fin. C'est Manon Lisa, le petit pêcheur.
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1: Manon Lisa, avec le petit pêcheur.
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1: Et pourquoi ne pas aller profiter du frais en soirée à Barneville? Ici Cotentin vous propose les marchés nocturnes. C'est tout l'été, les mardis de 17h30 à 21h30 sur le secteur de Barneville-Plage. Bijoux, sculptures, peintures et pour les gourmands, miel, produits bio, brasserie, des food trucks évidemment, burgers, pizza, plats africains, italiens, spécialités bretonnes et thaïlandaises, fish and chips et des bonbons pour ceux qui aiment le sucré. Ça met l'eau à la bouche, hein, tout ça. Pour les fêtards, des concerts gratuits de 18h à 20h. Rendez-vous donc demain soir pour une belle soirée. Les marchés nocturnes de Barneville, c'est tous les mardis jusqu'au 25 août avec ici Cotentin. Et puis autre idée de sortie avec le moulin de Négreville qui ouvre ses portes à partir de demain et jusqu'à vendredi. Visite du moulin en fonctionnement à 14h et 16h30. Atelier de fabrication et vente de sarrasin sur réservation. Toutes les infos en appelant ici Cotentin au 02 33 23 13 23. Et cette info avec la 84, je vous le rappelle, qui est fermée dans le sens Rennes-Caen suite à un accident de poids lourd, au moins jusqu'à 18h. L'autoroute est fermée entre les échangeurs 38 et 39, c'est-à-dire les sorties Villedieu et Tessy-Bocage, sortie obligatoire à l'échangeur 38 de Villedieu. Puis ensuite, déviée par Pont-Farcy, vous retrouvez l'autoroute après la sortie 39.
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1: Il est 16h32, ici ça marche, on va retrouver Caroline Joanneau et son invité qui nous fait goûter des plantes au goût de camembert. Ouais. Et écoutez le chant des insectes. C'est juste après les négresses vertes. Voilà l'été. Il y aura FR David aussi.

0: Faire David avec Words tous les matins vers 7h20 ici ça marche. C'est Caroline Joanneau qui reprend le flambeau. Caroline qui ce matin a accueilli un invité qui nous invite près d'Avranches au jardin pédagogique Lulu et Dame Nature pour ralentir un peu le rythme et redécouvrir la richesse de ce qui nous entoure. Petite discussion entre Caroline et Jean-Christophe Trublet.
1: Bonjour Jean-Christophe.
2: Oui, bonjour Caroline.
1: Et alors avant de parler du jardin, j'aimerais revenir au début. À quel moment vous êtes dit on va créer un lieu où les gens viendront découvrir la nature, mais autrement vous Jean-Christophe?
2: C'est ma femme qui travaille à l'extérieur. En fait, je suis agriculteur et elle travaille à l'extérieur. Et un jour, elle m'a dit je veux changer de métier, je veux réapprendre la nature aux gens, quoi, aux enfants, aux adultes aussi.
1: Et alors quand on dit jardin pédagogique, ça veut dire quoi concrètement? Ça ressemble à quoi?
2: Eh ben, un jardin avec tout ce qu'on peut trouver dans un jardin, des fruits, des légumes, des fleurs, des arbres fruitiers, en forêt-jardin, un peu de permaculture, un mélange de tout et une balade sensorielle en même temps.
1: Ouais, le but effectivement c'est de l'ouvrir au plus grand. Cette balade sensorielle, ça tombe bien parce que vous avez choisi d'ouvrir vos portes dans les cadres des visites du jeudi. Pourquoi avoir choisi justement de participer à ces visites?
2: Eh ben en fait l'avantage c'est qu'on peut faire la visite guidée et puis justement c'est plus agréable d'être guidé dans le jardin parce que il y a des plantes à sentir, à goûter et si on fait la visite seul c'est moins évident, quoi.
1: Ouais, on a votre regard évidemment, bien sûr, à tous les deux. Alors quand on goûte des plantes, ça veut dire qu'on goûte quoi?
2: Par exemple, une plante où la feuille a goût de camembert.
1: Ah, alors ça je ne connaissais pas.
2: On a des plantes où la feuille a goût de champignon, des plantes où la fleur sent le chocolat chaud, par exemple. On a pas mal de plantes comme ça.
1: Si ça attise votre curiosité, à mon avis, oui. Eh bien, rendez-vous dans le jardin pédagogique hein, Lulu et Dame Nature à Pont. C'est tous les jeudis jusqu'au 10 septembre de 10h à midi. Il y a une visite aussi à 14h et 18h, sauf le 20 août qui sera fermé. Bah écoutez, profitons-en, allons découvrir cette plante camembert. Merci beaucoup Jean-Christophe.
0: Ici ça marche tous les matins à 7h20. Elle est québécoise, elle s'appelle Charlotte Cardin et elle chante Tant pis pour elle. Tant pis.

C'était Charlotte Cardin qui a les cheveux aussi longs que Axel Rose à l'époque où il chantait cette chanson avec Guns N' Roses, cette reprise d'une chanson de Bob Dylan, Knocking on Heaven's Door.

0: Knocking on Heaven's Door, c'était les Guns N' Roses. À suivre, la météo des plages avant 17h et puis Sting avec Fields of Gold.
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0: Je vous rappelle que l'autoroute A84 est actuellement fermée dans le sens Rennes-Caen entre les échangeurs 38 et 39. Les sorties Villedieu et Tessy-Bocage, sortie obligatoire à l'échangeur 38 de Villedieu. Fermeture estimée jusqu'à 18 ou 19 heures. Voici Sting et puis ensuite on retrouve les nageurs sauveteurs de la SNSM.

0: C'est Sting avec Fields of Gold. On va aller sur la météo des plages. On va aller sur les plages, tout simplement. Les nageurs sauveteurs de la SNSM qui sont sur les plages de la Manche, chargés de la surveillance de nos plages pour que nous puissions nous baigner en toute sécurité. Nous allons plage de Quéron, près de Granville. Nous nous retrouvons à Maxence. Bonjour Maxence.
1: Oui, bonjour.
0: Alors que s'est-il passé ces dernières heures sur la plage de Quéron? Est-ce que tout va bien?
1: Oui, tout va bien. Aujourd'hui, c'est une journée assez tranquille. On a un plan d'eau qui est calme avec une dizaine de centimètres de vagues. Mais on a mis le drapeau vert pour la journée et on a un beau soleil.
0: La température de l'eau, vous l'avez?
1: Oui, on est à 21 degrés aujourd'hui.
0: 21 degrés dans l'eau?
1: C'est ça. Et dans l'heure, on est toujours aussi à 21 cet après-midi.
0: Donc c'est quasiment l'idéal là pour aller se baigner, faire une petite, un petit plongeon, c'est l'idéal. Hein,
1: ah bah là, c'est parfait. Au niveau des baignades...
0: Merci Maxence, mais on a bien noté qu'à Quéron, il était temps d'aller se baigner, puis voilà, c'est tout. Hein. On vous souhaite une bonne fin d'après-midi.
1: Merci à vous aussi.
0: Au revoir Maxence, bonne journée à vous.
1: Au revoir.
0: Sur la plage de Quéron, la surveillance de midi et demi à 19h30. Dans 3 minutes, toute l'actu locale. Avant ça, un duo et une toute nouvelle chanson. Ça s'appelle Occupé. Ils n'ont pas le temps. Marc Lavoine et Patrick Fiori. Non, je ne sais pas, ils n'ont pas le temps.

0: C'est une nouveauté sur Ici Cotentin, Marc Lavoine qui s'associe à Patrick Fiori pour ce nouveau morceau qui s'appelle Occupé. Bon bah ils sont pas là, ils sont occupés.
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0: C'est le moment de retrouver nos infos, il est 17h, bon après-midi. Les infos présentées par Martin Cotta.
2: Bonjour à toutes et à tous. Emmanuel Macron, le président de la République, attendu d'une minute à l'autre en Gironde où les pompiers luttent toujours férocement contre un gigantesque incendie entre Bordeaux et le bassin d'Arcachon. On entrevoit le côté positif grâce aux conditions météorologiques favorables, explique un officier de communication du 10 de la Gironde. En attendant, de l'aide matérielle et humaine afflue de toute la France. La solidarité se déploie partout pour les victimes collatérales. La société nationale des sauveteurs en mer de Normandie envoie 22 bénévoles en renfort. Leur mission, assister les personnes sinistrées réfugiées dans le parc des expositions de Bordeaux. Mathieu Roussignol est le président de la station SNSM à Honfleur.
3: On est là en soutien technique et aussi psychologique. Bah, des gens choqués, donc on est aussi à leur écoute, hein, on discute beaucoup avec eux, on essaie de les rassurer au maximum. C'est toujours un petit peu l'ignorance, ils ne savent pas réellement si leur maison a été touchée par les flammes. On n'a pas trop de retour du terrain, donc c'est assez compliqué. Aujourd'hui, c'est des gens qui sont partis depuis quelques jours, sans autorisation de retour. Donc ça reste assez choquant, assez perturbant pour ces gens-là. L'idée, c'est ça, c'est d'avoir un discours apaisant. Notre rôle, c'est aussi de les rassurer et qu'ils se sentent mieux par la suite. C'est un petit peu de la psychologie, hein.
2: Des sauveteurs en mer de Granville, du Tréport et de Trouville-Deauville sont aussi arrivés en Gironde la nuit dernière. Témoignage à lire sur notre site internet ici.fr. Le Secours Populaire de la Manche et du Calvados lance un appel aux dons sur leur site internet pour soutenir ceux qui ont perdu leur maison ou leur entreprise en Gironde. L'autoroute A84 fermée dans le sens Rennes-Caen depuis le début d'après-midi. Un camion s'est couché sur la route au niveau de l'aire de Gouvert dans la Manche. Vous êtes obligé de sortir à l'échangeur 38, donc la sortie près de Villedieu-les-Poêles-et-Vire. Soyez prudents, la 84 pourrait rouvrir en début de soirée 18h ou 19h. Un blessé léger dans un accident de la route dans l'Orne vers 15h, sortie de route hein, sur la route départementale 926 entre Nonant-le-Pin et le Merlereau. La victime, légèrement blessée, a été transportée à l'hôpital d'Argentan. Des agriculteurs de toute notre région vont bloquer l'abattoir Socopa de Gassé dans l'Orne à partir de la nuit prochaine, 4h du matin jusqu'à 11h. C'est un abattoir du groupe Bigard, opération menée sur tous les sites en France par le syndicat agricole de la FNSEA. Les agriculteurs dénoncent un trop grand écart entre le prix payé aux éleveurs bovins et le prix de revient de la viande. C'est désormais officiel, Kevin Vauquelin sera présent demain au Critérium de Lisieux dans le Calvados. Les organisateurs confirment la participation du cycliste de Bayeux quelques heures après la fin du Tour de France. Kevin Vauquelin a terminé 36e de la grande boucle. 17h passées de 2 minutes sur Ici, votre radio locale. On passe à la météo.
0: Eh bien, on termine la journée avec toujours beaucoup de soleil, du ciel bleu, des températures de 20 à 26 degrés en ce moment même. Attention à la brume qui devrait s'installer en cours de nuit sur l'Est Cotentin, sur le Centre Manche et le Centre Cotentin. Des brumes qui peuvent s'attarder un peu en tout début de journée au réveil. Vous aurez des températures comprises entre 11 et 15 degrés sur notamment l'Est Cotentin. La journée de demain sera elle aussi radieuse, sans nuages, et les températures vont s'échelonner au meilleur de la journée entre 23 et 30 degrés. Ça monte un peu. 23 à Beaumont-Hague et Barfleur, 24 à Granville, 25 à Sainte-Mère-Église, 26 à Barneville-Carteret. Notez que à Barneville-Carteret ce week-end, c'est le festival solidaire avec des projections au cinéma de la plage, du ciné en plein air, des rencontres, des concerts et plein d'animations au profit de Rêve Manche, la pédiatrie et l'ACAIS de Cherbourg. Et c'est avec Ici Cotentin. Retour aux températures avec 27 degrés à 40 ans et laissé, 28 degrés prévu à Avranches demain et 29 à Saint-Lô. On atteindra les 30 degrés à Saint-James ou Mortain. Côté sécheresse, je vous rappelle que vous pouvez avoir accès à toutes les restrictions en allant sur le site ici.fr. Vous trouverez également la carte avec l'ensemble des régions concernées par ces périodes de grande sécheresse. Et puis notez également que la 84 est fermée dans le sens Rennes-Caen, vous l'avez entendu dans les infos, suite à un accident de poids lourd, au moins jusqu'à 18h, voire 19h, l'autoroute est fermée entre les échangeurs 38 et 39, les sorties Villedieu et Tessy-Bocage, sortie obligatoire à l'échangeur 38 de Villedieu. Enfin, le pont tournant peut se mettre en action ce soir à 19h47 et 21h47. Vous circulez dans le département de la Manche, à Coutances, Granville-Saint-Lô, Cherbourg, Avranches ou sur la 84. N'hésitez pas à nous appeler en cas d'événement à signaler sur votre trajet 02 33 23 13 23.
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0: Et celui qui chante, eh bien, c'est Michel Berger.

0: Michel Berger avec son piano, celui qui chante.
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0: Nous allons retrouver Clémence Castel dans la forêt de Saint-Sauveur-le-Vicomte, debout sur son VTT. Et je ne sais pas ce qu'elle a dans son casque quand elle pédale dans la forêt, si elle écoute la radio ou quoi. Elle pourra pédaler en rythme avec la toute nouvelle chanson de Mylène Farmer avec Indochine ou The Bee Gees et Soprano avec DJ.

0: Le Marseillais Soprano avec son DJ et Clémence Castel-Lassinoise avec son vélo et son coup de cœur en balade dans la forêt de Saint-Sauveur-le-Vicomte sur son vélo justement.
1: Bonjour à tous, j'ai testé pour vous une sortie VTT dans la forêt de Saint-Sauveur-le-Vicomte. Aujourd'hui, j'enfile mon casque et j'enfourche mon vélo pour vous emmener en forêt à une vingtaine de kilomètres de Valognes. Cette forêt est la plus grande de la Manche avec ses 234 hectares et est un vrai terrain de jeu pour les amateurs de VTT. La forêt domaniale de Saint-Sauveur, c'est un massif géré par l'Office national des forêts depuis les années 60. Les forestiers y ont aménagé tout un réseau de chemins et de sentiers balisés, dont un circuit VTT officiel qui serpente entre les arbres. Le dénivelé est léger, mais les chemins sont variés, bien tracés, et les vallons donnent un rythme agréable à la sortie. J'ai testé pour vous un circuit de 44 km en boucle, au départ de la base de loisirs de Saint-Sauveur, par un beau samedi ensoleillé. Le circuit traverse également la campagne environnante, avec ses vues sur les moulins perchés du mont Taillepied et du mont de Benneville. Un panorama inattendu à plus de 100 mètres d'altitude qui récompense les cuisses qui ont bien monté. Et pour ceux qui ont encore de l'énergie, la base de loisirs de Saint-Sauveur-le-Vicomte est un vrai centre d'activité nature. En plus du VTT, on y pratique le canoë-kayak, le tir à l'arc, l'escalade. C'est l'endroit idéal pour une journée sportive en famille ou entre amis. Et dans la forêt elle-même, un sentier de découverte nature permet aux non-cyclistes de se balader agréablement à pied. Mon conseil, pour les débutants ou les sorties en famille, les circuits courts de 8 à 15 km dans la forêt sont parfaits. Pour les sportifs confirmés, la grande boucle de 44 km avec ses deux sommets est un beau défi. Les plans des circuits sont disponibles gratuitement à l'Office de tourisme de Saint-Sauveur-le-Vicomte. Il ne faut pas hésiter. Très belle journée à tous et surtout n'oubliez pas, les plus beaux voyages commencent bien souvent tout près de chez vous.
0: Et voilà, et c'est à vous de jouer à présent, de mettre le casque sur la tête et d'enfourcher le vélo. On laisse les Bee Gees chanter et monter dans les aigus avec Too Much Heaven. C'est trop de bonheur. Et puis ensuite, on fera un petit point sur ce qui nous attend.

0: Too Much Heaven avec The Bee Gees à l'instant. Et je vous rappelle cette information, la 84 fermée dans le sens Rennes-Caen suite à un accident de poids lourd, au moins jusqu'à 18h, voire jusqu'à 19h. On attend des informations complémentaires. L'autoroute est fermée entre les échangeurs 38 et 39, c'est-à-dire les sorties Villedieu et Tessy-Bocage, sortie obligatoire à l'échangeur 38 de Villedieu, et donc on récupère la 84 à l'échangeur 39, celui de Tessy-Bocage. On vous tient au courant, évidemment. Nous allons retrouver Perrine Clément qui nous fait visiter ses valises de l'été. Elle y trouve des objets. C'est l'occasion de convoquer tout un tas d'histoires autour de ces objets de l'été. Mais d'abord, on va écouter Indochine, le chant des cygnes.
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0: Le chant des cygnes, c'était Indochine à l'instant. Cet été, dans ma valise, Perrine Clément raconte les histoires étonnantes des objets qui accompagnent nos vacances. Un couteau de poche aujourd'hui.
1: Dans ma valise, il y a...
2: Tu sais qu'avec lui, je peux survivre dans les bois.
3: Bah, tu survivrais déjà pas dans la cuisine, alors dans les bois.
1: Un couteau de poche.
2: J'ai commencé par faire des casse-croûtes. On a du pain ici?
4: Ah, le couteau de poche. Celui que vous avez rangé dans le tiroir de la cuisine, placé dans la boîte à gants de la voiture ou glissé dans votre sac à dos. On vous l'a donné, vous l'avez récupéré, parce que c'est le couteau de poche de votre père ou de votre arrière-grand-père. Bref, c'est un objet chargé d'histoire.
5: Nul ne se permettait de continuer à manger une fois que le maître de maison avait fermé son couteau.
4: Le couteau de poche, un outil polyvalent.
5: L'homme, dans les milieux ruraux, a énormément d'activités pour lesquelles il a constamment besoin d'un couteau.
4: Le plus connu des couteaux de poche, c'est l'opinel.
6: Viens faire un tour dans la ruelle, je te montrerai mon opinel.
4: Le mot figure dans le dictionnaire et dans l'une des célèbres chansons de Renaud.
6: Laisse béton.
4: Inventé en 1890 par Joseph Opinel, au fil du temps, le couteau savoyard s'est imposé dans le monde comme le couteau de poche par excellence.
7: Mais c'est un couteau traditionnel qui a plus de 100 ans, qui a un manche bois, une lame pliante et qu'une bague de sécurité qui bloque la lame en position ouverte.
4: Robuste et pratique, que vous passiez l'été ici ou sur une île déserte, l'opinel reste un incontournable.
7: C'est l'outil universel qui va vous permettre de pique-niquer, de construire des cabanes, d'ouvrir un poisson, d'ouvrir peut-être les noix de coco, etc.
4: Et vous, avez-vous un couteau de poche?
8: J'ai toujours mon couteau de poche sur moi, dans ma valise, dans mon sac. C'est vrai que pour un petit pique-nique ou quelque chose comme ça, c'est toujours utile.
9: J'ai un couteau de poche avec une lame incurvée vers le haut. Il n'y a pas vraiment une réelle utilité.
10: J'ai un couteau que j'ai très régulièrement sur moi pour sa praticité. L'été, lorsque j'ai envie d'acheter un fromage et de le déguster immédiatement, c'est hyper pratique d'avoir toujours un couteau sur soi.
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0: On continue de fouiller les valises avec Perrine demain à la même heure. J'ai quelques infos pratiques et de loisirs à vous proposer. Et puis on va écouter Chris de Burgh qui vit aujourd'hui en Irlande. Ça nous fait une belle jambe. Allez,

0: Burn Emotion, c'était Chris de Burgh à l'instant à 17h30.
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0: Partez en vacances sans stress avec l'opération Tranquillité Vacances. Inscrivez-vous pour demander la surveillance de votre domicile lorsque vous partez pour une absence prolongée. Des patrouilles de police ou de gendarmerie veilleront sur votre habitation et vous préviendront en cas d'anomalie. Vous pouvez vous inscrire à l'opération Tranquillité Vacances à toute période de l'année. Ça se passe en ligne ou à la gendarmerie avec une pièce d'identité et un justificatif de domicile. Et c'est totalement gratuit. Et si vous restez dans la Manche cet été, plus particulièrement dans le Nord Cotentin, une petite activité sympa. Demain, les bibliothécaires du réseau Zigzag vous invitent à les rejoindre sur le port du Hâble à Aumont-Ville-la-Rogue pour un temps de détente estivale avec des livres, des magazines, des jeux et même des pochettes surprises sur le thème des voyages pour voyager tout l'été depuis votre transat. Retirez au biblioplage, que vous soyez adhérent ou pas, à Zigzag. C'est gratuit et c'est tous les mardis jusqu'au 18 août. Cette inforoute qu'on vous rappelle tous les quarts d'heure, toutes les demi-heures, assez régulièrement en tout cas. L'autoroute A84 toujours fermée dans le sens Rennes-Caen entre les échangeurs 38 et 39, c'est-à-dire les sorties Villedieu et Tessy-Bocage. Un poids lourd s'est renversé sur la voie à hauteur de Gouvet il y a quelques heures de cela. Déjà sortie obligatoire à l'échangeur 38 de Villedieu. Fermeture estimée jusqu'à 18 ou 19 heures selon l'avancée des opérations. On fait la route ensemble sur votre radio locale ici Cotentin.
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0: Et Axel Red, à présent, dans votre radio de l'été. Ici Cotentin, c'est Ma prière. Et ensuite, la nouvelle chanson de Mylène Farmer.

0: C'est la nouvelle chanson de Mylène Farmer. C'est à qui le tour?
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0: Ça se passe ici, dans le jardin de Gérard Viel, les concerts au Rouge-Gorge jusqu'au 31 août. Bonjour Gérard Viel.
3: Bonjour Manu, bonjour, ici Cotentin.
0: Est-ce qu'on vous présente encore, amateur de musique folk, normande, celtique, le début des traversées Tatiou, c'est vous. Vous avez fait venir beaucoup de musiciennes, de musiciens dans la Manche, vous avez soutenu aussi des artistes manchois. Vous-même, vous jouez, vous chantez. Et ce qui est intéressant, c'est que vous nous invitez l'été dans votre jardin, et celui de votre compagne Ulrich. Comment ça se passe?
3: C'est ça, c'est un jardin en bord de mer, ce qu'on appelle un jardin apprivoisé. Des goûts, des odeurs, des couleurs, dans un jardin qui chante, c'est un peu notre slogan. On est que passionnée de cuisine, elle fait des gâteaux bio, on achète le blé, on moule le blé, on fait vraiment de manière très, très, très traditionnelle, bio. Des gâteaux au chocolat, des gâteaux au citron, un gâteau carotte et noisette, cette année, nouveauté. En fait, c'est un endroit où on peut venir se reposer, cool, tranquille, en bord de mer, à l'ombre, où il y a toujours un petit peu d'air, passer un moment ou pas, longtemps, rester, lire son journal, échanger.
0: Et on peut goûter à l'oxymel.
3: Oui, l'oxymel, c'est un mélange de miel et de vinaigre de pomme, aromatisé avec des agrumes ou des plantes, donc c'est très très rafraîchissant.
0: C'est une boisson qui date de l'Antiquité. Bon, plusieurs concerts sont prévus durant l'été. On peut profiter du jardin, mais aussi évidemment de la musique dans une ambiance bucolique. Le prochain concert, c'est mercredi, la Malo Jazz, un duo qui aime les bords du Mississippi et la Nouvelle-Orléans, quoi.
3: Oui, c'est ça, la Malo Jazz, Gilles et Sébastien, banjo et saxophone basse, c'est étonnant, et un petit percussionniste via une boîte à rythme digital et visuel, qui est assez marrant. Alors là, on va vraiment dans la Nouvelle-Orléans, dans les Bouges, dans les années 20, 30, 40, il raconte des histoires, il nous emmène voyager. On n'est pas dans les bayous, on est dans notre jardin, mais c'est un peu l'ambiance.
0: Le 7 août, le duo Barré, ça c'est accordéon et piano, avec le Jardin Oublié. C'est quoi le Jardin Oublié?
3: Alors ça, c'est assez génial. Barré, c'est une famille, c'est le père et le fils, en fait. Le fils est pianiste, le père est accordéoniste, Tiato. Et ils ont composé ensemble des mélodies, des danses traditionnelles très très évocatrices. On peut voyager, ça raconte l'histoire de leur relation parentale, filiale, avec ce piano et l'accordéon. C'est beau, le Jardin Oublié.
0: Le 21 août, chanteur de sornettes, ça c'est vous, Gérard Viel, avec un répertoire folk.
3: Oui, c'est ça. Et puis il y aura des invités surprises qui seront là, donc on pourra se balader dans différents univers.
0: Et puis on termine cette programmation estivale avec le duo Picaflore entre musique des Andes et celtique. Ça semble étrange comme relation, mais pourquoi pas?
3: Oui, enfin, ce sont des musiciens qui étaient dans la musique des Andes, et là ils ont adapté un duo avec, on retrouve les flûtes, le charango, les percussions et les chœurs et les voix. Donc on va de la musique des Andes à la musique celtique.
0: Vous nous faites voyager dans votre jardin, Gérard Viel. Les places sont limitées pour les concerts, il vaut mieux réserver. C'est jusqu'au dimanche 30 août de 14h30 à 18h30. C'est fermé du lundi au mercredi. C'est 19 Route des Monts à Réville. Participation au concert, 12€ et la boisson est comprise. On vous donne le contact pour réserver au 02 33 23 13 23. Merci Gérard Viel.
3: Merci, ici Cotentin. Au revoir à tous.
0: Et ici Cotentin, c'est un artiste anglais de Bristol, très populaire dans son pays, qui a réussi à traverser la Manche avec un ou deux de ses titres, dont cette chanson, Wouldn't It Be Good. Et puis après, on va jouer, j'ai plein de cadeaux pour vous.

l'instant ici Cotentin avec ce titre que l'on vient d'entendre, Wouldn't It Be Good. Et à nouveau, je vous rappelle cette information avec l'autoroute A84 fermée dans le sens Rennes-Caen. On est entre les échangeurs 38 et 39, les sorties Villedieu et Tessy-Bocage, avec une sortie obligatoire à l'échangeur 38 de Villedieu. Réouverture prévue au niveau de l'échangeur 39 à Tessy. Fermeture estimée jusqu'à 18-19h selon l'avancée des opérations suite à un poids lourd qui s'est renversé sur la voie à hauteur de Gouvet. On fait la route ensemble sur votre radio locale. C'est l'heure de retrouver le bruit qui court. C'est notre jeu de l'été. Et comme il n'a pas été trouvé ce matin, ce bruit, la boîte à cadeaux est bien remplie. J'ai deux places pour le D-Day Experience, le musée immersif à 40 ans, le petit futé de la Manche 2026-2027, une carte cadeau de 30 euros et puis deux repas pour la foire aux moutons de Jobourg. C'est samedi prochain. Attention, voici le bruit qui court de l'été. Si vous avez une idée, vous nous appelez 02 33 23 13 23. Ce petit son plutôt agréable. Pour jouer, vous nous appelez. Et en attendant, voici Propaganda, groupe de Düsseldorf sur ICI Cotentin. On vous attend pour jouer.

0: Propaganda avec Pim Machinery à l'instant sur Ici Cotentin.
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0: C'est le jeu du son de l'été, le bruit qui court dans la radio. J'ai deux places pour le Didet Experience, le musée immersif à 40 ans. J'ai un petit futé. Vous avez tiens, il est là, je vais aller chercher. Attendez, vous avez pu m'entendre pendant quelques instants. Parce que je... Voilà, le petit futé, il est là. J'ai aussi la carte cadeau de 30 euros en main. Et puis deux repas pour la foire aux moutons de Jobourg de samedi prochain. Bref, il est bien gardi, mon petit panier cet après-midi. Le bruit qui court à deviner, le voilà. Alors, est-ce que vous avez deviné ? Il y a Valérie qui est avec nous. Bonjour Valérie.
3: De Denver. Bonjour Manu.
0: Alors, quel est le bruit qu'on a entendu à l'instant ?
3: Ben écoutez, je pense à une friteuse au bouillonnement de l'huile.
0: Ah oui, c'est pas idiot, mais malheureusement, c'est pas ça. À bientôt Valérie. Au revoir.
3: À bientôt.
0: Michel nous appelle de Coutances. Bonjour Michel.
4: Bonjour.
0: Alors, selon vous, quel était le bruit qui court dans la radio en ce moment ?
4: Ah, je pensais à un cerf-volant dans les airs.
0: Un cerf-volant dans les airs. Vous pensez que ça ferait ce bruit-là ? Bon, bah, non, c'est pas ça du tout.
4: Bon,
0: je suis désolé, Michel. À bientôt. Rejouez bientôt. Et puis, il y a Claire qui nous appelle, qui appelle de Kétou. Bonjour, Claire.
5: Bonjour.
0: Alors, quel est votre, quel est le bruit selon vous ? Quel est l'objet ? Qu'est-ce qui fait ce bruit qu'on a entendu tout à l'heure ?
5: Moi, je pensais au bruit d'un jacuzzi.
0: Oh, le bruit d'un jacuzzi, c'est à ça que vous pensez vraiment ? Ah oui, tiens. Eh ben bravo.
5: Et c'est gagné. Génial.
0: Ah bah super, je suis content pour vous. Eh ben vous avez le wifi, non, vous avez reconnu les petites bulles.
5: Ah carrément.
0: Ah c'est pas les petites bulles du Perrier. Bah ouais, c'est pas les petites bulles de l'eau qui pétille, c'est pas les petites bulles. C'est les petites bulles du jacuzzi. Bravo, vous avez gagné, vous repartez avec les voilà. Cadeaux. Bravo à vous Claire.
5: Merci beaucoup.
0: Je vous souhaite un bel été, à bientôt.
5: À bientôt, merci.
0: Vos infos locales dans 5 minutes et puis il y aura Laurent Voulzy avec Rock Collection.

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0: Alors on vous le dit, c'était ses premières chansons avec Rock Collection à l'instant sur ici Cotentin. Il n'était pas encore avec son ami Alain Souchon, hein, mais ils sont rapprochés, ils allaient bientôt produire leur première chanson ensemble.
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0: Bonne fin d'après-midi à toutes et à tous, il est 18h. Vos infos avec Martin Cotta.
2: Le combat continue contre le méga-feu en Gironde, entre le bassin d'Arcachon et Bordeaux. Cet après-midi, 100 km de pare-feu ont été aménagés avec des arbres coupés. La gendarmerie déploiera dans la soirée 10 centaures, des véhicules blindés polyvalents. Et le président de la République, Emmanuel Macron, est attendu aux côtés des pompiers, des élus dans quelques minutes. Les autorités demandent toujours aux touristes d'éviter le département de la Gironde. Réservations annulées, vacances modifiées, vacances gâchées. Élodie Audrin, une chère bourgeoise, a dû s'adapter. Elle devait rejoindre sa famille et des amis aujourd'hui près de Bordeaux. Élodie Audrin reste en Normandie.
3: Changer mes plans ne me touche pas parce que la priorité c'est ce qui se passe là-bas et face à une situation d'une telle ampleur, on ne peut qu'être solidaire et inquiet. Je vous cache pas que j'ai été plusieurs fois submergée par l'émotion parce que les paysages qu'on peut voir défiler sont ceux que je connais depuis mon enfance évidemment. Et j'ai de la famille sur place, j'ai des amis sur place qui sont concernés, ma maman a été évacuée, enfin voilà. Ce sont des images qu'on n'imagine même pas pouvoir voir ou vivre un jour. À la fois, je me sens privilégiée quelque part parce que je ne suis pas concernée directement. Le plus difficile, c'est l'inquiétude pour ses proches, en fait, surtout pour cette nature qui est en train d'être ravagée sous nos yeux. Et ce sentiment d'impuissance qui est difficile, c'est pour ça que j'ai eu envie à un moment de me dire mais comment agir, moi, à distance, de façon efficace, trouver la possibilité d'être solidaire et d'aider même à distance.
2: La solidarité, d'ailleurs, se déploie partout. En France, le Secours Populaire de la Manche et du Calvados lance un appel aux dons sur leur site internet pour soutenir ceux qui ont perdu leur maison, leur entreprise. Le Lions Club à Villers-sur-Mer récupère aussi des vêtements, des produits de première nécessité, couvertures, masques. Vous pouvez les déposer dès maintenant à l'usine de recyclage des déchets verts sur la route de Touques. Un incendie dans le magasin de chaussures Besson à Tours-la-Ville près de Cherbourg cet après-midi. Les flammes ont pris sur le toit où des travaux de soudure sont effectués. Une vingtaine de personnes évacuées des magasins environnants, pas de blessés. Le magasin devrait rester fermé demain le temps de nettoyer l'eau utilisée par les pompiers. Circulation encore perturbée sur l'autoroute A84, fermeture de cette autoroute, donc dans la Manche, dans le sens Rennes-Caen. Un poids lourd s'est couché sur la route en début d'après-midi au niveau de l'aire de Gouvert. Une déviation est mise en place jusqu'à l'échangeur 39 de Pont-Farcy, explique Bison Futé. Une sortie de route et un automobiliste légèrement blessé dans l'Orne vers 15h. Accident sur la route départementale 926 entre Nonant-le-Pin et le Merlerot. La victime a été transportée du côté de l'hôpital d'Argentan. Une nouvelle vague de chaleur arrive sur une partie de la Normandie dans les prochains jours. Dans le Calvados et l'Orne, par exemple, la municipalité de Livarot-Pays d'Auge va donc proposer un service un peu inédit à partir de mercredi. Un transport gratuit vers le centre aquatique de Saint-Pierre-en-Auge, distant d'une quinzaine de kilomètres. Et ça, ce sera le cas tous les mercredis jusqu'à la fin du mois d'août. Florian Caudron est l'adjoint au maire en charge de la communication.
4: À Livarot, on n'a pas de piscine. Et puis avec les fortes chaleurs, on a pensé que c'était une bonne idée pour pouvoir permettre aux familles qui n'ont pas forcément le temps d'emmener leurs enfants, qui n'ont pas forcément les moyens, qui n'ont pas forcément le permis aussi, de mettre à disposition gratuitement ce moyen de transport. Là, les bus, ils font entre 50 et 60 places. Et c'est pour ça qu'on demande des inscriptions. C'est pour, s'il y a besoin de plus de places de bus, on essaiera de faire en sorte que ce soit possible. Le but, c'est qu'on laisse personne sur le carreau. Et si on voit, par exemple, il y a 100 inscriptions, forcément, on prendra un deuxième bus.
5: Il y a forcément un coût pour la commune. Quel est ce montant?
4: C'est à peu près 400 euros. Donc voilà, c'est pas non plus une somme qui est excessive en soi. Là, elle se justifie par le fait que c'est un service qui est rendu à la population.
2: Florian Caudron, adjoint au maire donc de Livarot, adjoint en charge de la communication. Les habitants de toute la communauté de de communes, hein, d'ailleurs, de l'Ivaro peuvent s'inscrire dès maintenant pour profiter donc de cette navette le mercredi. On vous a mis un lien sur notre site internet ici.fr. Le syndicat de la FNSEA dans notre région appelle les agriculteurs à bloquer l'abattoir Socopa de Gacé dans l'Orne, et un blocage est prévu entre 4h du matin cette nuit et 11h demain. Il s'agit en fait d'un abattoir du groupe Bigard, et les agriculteurs dénoncent un trop grand écart entre le prix payé aux éleveurs bovins et le prix de revient sur la viande. Explication à lire sur l'application ici. Des perturbations de circulation et du stationnement interdit dans le centre-ville de Lisieux dès ce soir 20h dans le Calvados en raison du 43e critérium de vélo. Le départ c'est demain soir. Vous avez sur notre application ici le détail des rues interdites à la circulation. Kevin Vauquelin, côté sportif, le coureur normand d'Ineos Grenadier sera bien de la partie. 18h05, c'est l'heure de la météo sur votre radio locale ici.
0: C'est à nouveau un temps ensoleillé pour terminer la journée. Des températures qui sont en ce moment toujours de 19 à 25 degrés. Attention à la brume qui devrait s'installer en cours de nuit sur l'Est Cotentin, sur le Centre Manche et le Centre Cotentin également. Une brume qui pourrait s'installer sur une partie du territoire et notamment en matinée, en tout début de journée. Les brumes pourront s'attarder un petit peu. Au réveil, entre 11 et 15 degrés en ce qui concerne les températures sur notre département. La journée de demain sera elle aussi radieuse, sans nuages, et les températures vont s'échelonner au meilleur de la journée entre 23 et 30 degrés. 23 prévu à Beaumont-Hague et Barfleur, 24 à Granville, 25 à Sainte-Mère-Église, 26 à Barneville-Carteret. Au week-end, c'est le Festival Solidaire avec des projections au cinéma de la plage, du ciné en plein air, des rencontres, des concerts et plein d'animations au profit de Rêve Manche, de la pédiatrie et l'ACAIS de Cherbourg, avec ici Cotentin, 27 degrés à Carentan et Lessé, 28 degrés prévus à Avranches et 29 à Saint-Lô. On atteindra les 30 degrés à Saint-James ou Mortain. Ici.fr pour retrouver la carte sécheresse, à savoir quels sont les niveaux d'alerte et quelles sont les restrictions en activité près de chez vous. On fait attention aussi au départ de feu, évidemment. Et puis notez également que l'A84 est toujours fermée dans le sens Rennes-Caen suite à cet accident de poids lourd. Alors, entre 18h et 19h, a priori, l'A84 devrait rouvrir dans l'heure qui vient. On va vous tenir au courant, évidemment. Sortie obligatoire pour le moment à l'échangeur 38 de Villedieu. Notez que le pont tournant peut se mettre en action à Cherbourg à 19h47 et 21h47. Vous circulez dans le département de la Manche, à Coutances, Granville, Saint-Lô, Cherbourg ou Avranches, ou sur l'A84 ou la Nationale 13. Vous partagez l'info trafic au 02 33 23 13 23.
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0: Et on retrouve l'info à 19h. Voici Limideros, Bailar Calypso.

0: Baila Calypso, mi amor, Lili Medeiros, à l'instant, sur Ici Cotentin. C'est notre rendez-vous solidaire qui arrive.
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0: Avec Yannick Leflo et la belle truffe, avec Émilie, qui n'a rien d'une truffe, évidemment. Enfin, vous allez voir.

0: Vita, ça fait mal. Et puis chose promise, chose due, Cotentin solidaire avec Yannick Lefaux et la belle truffe. Mais c'est quoi la belle truffe?
1: La belle truffe, c'est un site consacré à 100% au bien-être animal. Il a été créé par Émilie et Malvina et c'est Émilie qui est avec nous. Bonjour Émilie.
2: Bonjour Yannick.
1: Merci de nous accorder un petit peu de votre temps. C'est quoi un site 100% bien-être animal? Que trouve-t-on et pourquoi ce site?
2: Alors, c'est un site en fait où on référence les professionnels éthiques du secteur animalier. Donc, vous allez retrouver les éducateurs canins, les comportementalistes chiens, chats, chevaux, nac, ostéopathes, toiletteurs, toiletteuses, pensions animales, chiens, chats. Enfin, voilà. On regroupe pas mal de pros du secteur. Et on a en fait une vision éthique de la pratique, peu importe le métier. À partir du moment où on pratique avec un animal, il faut absolument être informé de son fonctionnement, donc formé à ça, et avoir des formations à jour, puisqu'on a des études, au moins 400 études qui sortent par an sur le fonctionnement, sur l'éthologie de chaque espèce. Donc voilà, c'est vraiment des pros qui sont formés, qui travaillent de manière éthique dans le bien-être, forcément, puisqu'ils respectent l'animal et aussi l'humain. Et ça, c'est très important pour nous.
1: Alors, on comprend le fonctionnement du site, mais pourquoi vous avez décidé de le mettre en place? C'est parce que vous considériez qu'il y avait quelque chose qui n'allait pas et qu'il fallait absolument que ce site existe?
2: Oui, tout à fait. On a encore des pros, malheureusement, qui vont utiliser des outils coercitifs, qui vont utiliser aussi des méthodes aversives, des méthodes très stressantes, parce que justement, il y a une, alors, souvent par méconnaissance, mais il y a une mauvaise lecture en fait de l'animal. Et du coup, quand on est particulier, on ne sait pas trop vers qui se diriger. On regarde Manière, on regarde Google, et puis voilà, on regarde un petit peu les avis. Mais finalement, on ne connaît pas vraiment les méthodes pratiquées, peu importe le métier.
1: Donc ça veut dire que les professionnels qui viennent chez vous ont été, je le mets entre guillemets, hein, triés sur le volet. Ils ont été sélectionnés en quelque sorte. Ça veut dire qu'ils ont un examen de passage pour pouvoir apparaître sur le site. Je ne sais pas si la formule est bonne.
2: Oui, alors en fait, nous on fait un rendez-vous d'une heure où justement bah, on va parler, on va discuter hein, de leur vision des choses et surtout de leur pratique. Et moi je posais des questions en fait précises en fonction du métier, évidemment, sur leur pratique. Donc ça va être des cas pratiques, par exemple, voilà, dans tel cas, si tu as un chien stressé en face de toi dans telle situation, qu'est-ce que tu vas pouvoir mettre en place?
1: D'accord.
2: Et moi, ça me permet de voir exactement comment il fonctionne. On regarde aussi, évidemment, les formations, la formation continue de la personne et la réglementation. Parce que, par exemple, en pet sitting, c'est pas toujours le cas. Les gens sont pas toujours en règle, mais dans tous les autres domaines aussi. Hein.
1: Ça veut donc dire que si on a besoin d'un professionnel pour notre animal, eh bien, et si on veut surtout que ce professionnel respecte à 100% le bien-être des animaux en général, il faut aller sur votre site La Belle Truffe. Vous proposez également, je fais vite ça, mais des formations. On trouvera également à terme des accessoires, là aussi en vente, en ligne, qui seront là aussi triés sur le volet. Donc on invite tout le monde, professionnels et particuliers, à se rendre sur votre site. Est-ce qu'on peut redonner l'adresse, en fait, comment ça se passe, pour vous contacter aussi, s'il vous plaît?
2: Oui, alors il faut se rendre sur le site www.label-truffe.fr. Et pour un particulier, eh bien, vous pouvez regarder les professionnels qui sont dans votre secteur. Et pour les professionnels, eh bien, il suffit de cliquer sur postuler, remplir un petit formulaire, et puis ensuite on prend rendez-vous.
1: Tout est clair. Merci beaucoup, Émilie, et bravo pour ce que vous faites. À très bientôt.
2: Merci beaucoup à vous.
0: Ici Solidaire en direct le matin, c'est à 10h10. 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On tourne sur la route avec toujours cette difficulté sur l'autoroute A84, toujours fermée dans le sens Rennes-Caen, a priori. Vous nous tenez au courant, évidemment, s'il y a du changement au 02 33 23 13 23. Fermée entre les échangeurs 38 et 39, les sorties Villedieu et Tessy-Bocage. Un poids lourd s'est renversé sur la voie à hauteur de Gouvet. Il y a quelques heures de cela, sortie obligatoire à l'échangeur 38 de Villedieu. Réouverture prévue au niveau de l'échangeur de Tessy. Donc l'échangeur 39, fermeture estimée au moins jusqu'à 19h. A priori, ça devrait pas tarder à rouvrir. On vous tient évidemment au courant de la situation. La chanson de Ketchup, c'est Last Ketchup. C'est facile à retenir. Bonne fin d'après-midi.

0: Eye of the Tiger, c'était Survivor à l'instant, ici Cotentin. Pour faire un petit point sur la route, puisque on vient de nous annoncer que l'autoroute A84 qui était fermée dans le sens Rennes-Caen entre les échangeurs 38 et 39 est rouverte désormais à la circulation. Donc vous pouvez à nouveau emprunter cette A84 entre l'échangeur 38 et 39. Ici Express, dans quelques minutes, notre agenda pratique au loisir qui s'adresse dans quelques instants à celles et ceux qui aiment chanter ou qui sont passionnés par la voile. Et si vous êtes du style à chanter sur un bateau, alors ne bougez pas. Pierre de Mer, Pierre de Mar, je pense à vous dans 30 secondes.
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0: La nouvelle chanson de Pierre Demar, Je pense à vous.
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0: Et pour celles et ceux qui aiment chanter, concerts, événements à ne pas rater, demain soir, le spectacle des chansons plein la tête, ça se passe à la polyvalente Claude Massu de Pirou, des chanteurs et chanteuses issus d'émissions de télé musicales, n'oubliez pas les paroles, The Voice Kids, se rassemblent bénévolement pour reprendre des tubes d'hier et d'aujourd'hui pour tous les âges. Les bénéfices du concert seront versés à une association caritative, alors prenez vos places pour la bonne cause, 14€ et 10€ pour les moins de 12 ans passionnés de voile. Vous avez rendez-vous samedi prochain pour la régate des 4 heures de Barfleur. C'est organisé par le club nautique Est-Cotentin et c'est ouvert à toutes et à tous, voiliers de toute taille, optimistes, catamarans sont les bienvenus. De nombreux lots sont à gagner pour les participants. Le départ est donné à 13h30. L'inscription se fait par mail. Vous appelez ici Cotentin, nous vous donnerons tous les détails et on vous souhaite bon vent pour samedi.
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0: Les coulisses de la télé avec Johan Rock, c'est Camping et Côte d'Azur. Et voilà Stevie Wonder avec Isn't She Lovely?

0: des éclairs.
1: La merveilleuse symphonie des éclairs de Zao de Sagazan. Johan Rock, ce lundi, vous nous emmenez sur la Côte d'Azur, au milieu des bungalows, à la rencontre de Laurent Ournac.
2: Camping Paradis, le plus célèbre de France qui cet été sur TF1 fête ses 20 ans. Alors on sort les bouées, la crème solaire, le parasol et direction le bord de la piscine.
3: Et je vais vous montrer pourquoi ce camping s'appelle Paradis.
4: C'est pas un camping comme les autres ici.
5: C'est la famille ?
2: Une famille qu'on a plaisir à retrouver dès qu'arrivent les vacances dans ce décor naturel. Un vrai camping à Martigues, à côté duquel un faux a été construit exprès pour les besoins de la série. Au fil des années, cette fiction est devenue indissociable de son acteur principal, Laurent Ournac. Pourtant, au départ, elle avait été imaginée pour Vincent Lagaffe, à l'époque animateur sur TF1. Les scénaristes en avaient fait un personnage très sportif, pratiquant jet-ski, moto, planche à voile. Finalement, Lagaffe quittant la chaîne, c'est à Laurent Ournac qu'on proposa le rôle de Tom Delorme, le propriétaire du camping. Les scénaristes en firent du coup un personnage beaucoup moins tête brûlée que dans la première version. J'ai demandé au comédien si en 20 ans, son rôle à l'écran avait autant évolué que lui-même dans la vraie vie.
6: Oui, je pense qu'on s'est servi mutuellement l'un et l'autre. Tom a évolué en même temps que moi, j'ai évolué en même temps que Tom. J'ai commencé finalement à interpréter Tom. C'était un jeune directeur de camping qui n'avait pas forcément beaucoup d'expérience dans l'entreprise, de gérer une clientèle, de faire vivre un lieu. Et en parallèle, moi j'étais un jeune comédien. Je venais plutôt du monde de la scène et du café-théâtre. Moi, je suis devenu un comédien qui a appris un peu plus le monde de la télévision sur le plateau de tournage. Oui.
2: Et en deux décennies, le comédien aura eu également l'occasion de passer derrière la caméra pour réaliser au moins un épisode par saison. Il n'empêche, 20 ans dans une carrière, c'est pas rien. Alors, est-ce que Laurent Ournac se voit porter encore les tongs 20 ans durant ou songe-t-il parfois à céder les clés du camping ?
6: J'ai envie de répondre les deux. J'ai envie encore d'être là dans 20 ans parce que c'est une aventure incroyable et une chance inouïe de pouvoir déjà se dire qu'on a fait vivre une série pendant 20 ans et qu'elle a su rencontrer son public et le renouveler et le conserver malgré l'évolution des médias en 20 ans. On est arrivé, il n'y avait que 6 chaînes de télévision et en même temps, il faut savoir s'arrêter un jour. Mais on se dit secrètement entre nous que le plus tard sera le mieux. Ouais.
2: Il lui reste beaucoup de trimestres à Tom ?
6: Je sais, je crois qu'il va bosser au moins jusqu'à 65 ans. Oui. Donc bon. Il lui en reste encore quelques-uns.
2: En attendant de prendre sa retraite, Camping Paradis, c'est à voir ce soir, 21h10 sur TF1.
1: Eh ben, Dac, merci, Johan Rock, dans les coulisses de la télé, avant de retrouver Parole d'enfant. PhD, I won't let you down. Bel après-midi, belle fin d'après-midi plutôt, et bel été avec Ici Cotentin.

0: You Down. C'était PhD à l'instant sur ICI Cotentin.
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0: Et c'est le moment de donner la parole aux enfants avec Yannick Leflo.
3: Là, je suis un peu triste parce que je me suis fait disputer par ma maman.
4: Vous voyez ce que c'est les émotions ?
3: Être heureux, triste.
4: Et ça sert à quoi une émotion ?
3: Bah, que les autres comprennent ce qu'on exprime, comme ça ils savent ce qu'on a. Par exemple, moi, là, je suis un peu triste parce que je me suis fait disputer par ma maman.
4: Mais ah, tu t'es fait disputer pourquoi ?
3: C'est un peu intime.
4: Et donc, le fait de te faire disputer, ça te rend un peu triste ?
3: Oui.
5: La tristitude, c'est quand tu viens juste d'avaler un cure-dent.
4: Donc les émotions, ce serait ça. Quelles sont les émotions qui sont agréables et quelles sont celles qui ne sont pas agréables?
3: Ben, ceux qui sont agréables, ce serait plutôt joyeux, content, y a admiratif, il y a plein d'autres choses. Et par exemple, il y a en colère, il y a en tristesse, il y a tout ça.
4: Il y en a une que vous préférez ou est-ce que elles sont toutes importantes en fait pour vous?
3: Moi, celle que je préfère, c'est sérénité. Moi, j'aime bien la tristesse parce que quand on pleure, bah, ça fait du bien, on lâche tout.
6: Je pleure pas, je suis du pleur. Non, je pleure pas.
3: Moi, mon émotion préférée, c'est joyeux. Quand il y a quelque chose qui nous plaît, qu'on a envie de faire.
4: Et celle que tu aimes le moins?
3: La colère. Parce que j'aime pas crier.
4: Et pourquoi tu cries alors?
3: Parce que mon frère est une tape.
4: C'est une bonne raison.
7: C'est logique.
8: Moi, j'aime bien être en colère. Comme ça, j'aime bien taper les personnes.
4: Et quelle est l'autre émotion que tu n'aimes pas?
3: La tristesse. Parce que t'es tout seul et tu pleures.
4: Qu'est-ce qui pourrait vous rendre triste?
3: Bah, ne pas avoir ce que je veux, ne pas manger ce que j'ai envie.
9: Qu'une personne de notre famille meurt, bah, ça nous rend triste et peut-être en colère un peu.
3: Bah, moi, quand mes parents me crient dessus,

0: Escroc avec Marine. Des infos dans 3-4 minutes et dans une minute, Francis Cabrel, Je l'aime à mourir.
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0: Francis Cabrel avec Ici Cotentin et cette superwoman qui l'aime à mourir, qui a juste à ouvrir les bras pour que tout s'arrange, et ça c'est formidable. Je vous souhaite une excellente soirée à toutes et à tous.
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0: Il est 19h. De retrouver votre journal.
2: Emmanuel Macron en Gironde, le chef de l'État est depuis quelques minutes aux côtés des pompiers, toujours mobilisés contre l'incendie monstre qui ravage le nord du bassin d'Arcachon. En 6 jours, les flammes ont parcouru 42 000 hectares. Faustine Moheran, le président, vient donc incarner la solidarité de la nation.
3: Oui, en effet, il est arrivé un petit peu après 18h en hélicoptère, venu de Paris donc avec sa délégation et accompagné du ministre de l'Intérieur. Il est arrivé à Mérignac sur l'aéroport de Bordeaux et puis s'est dirigé tout de suite vers l'une des casernes de pompiers de Bordeaux, dans le centre de crise du SDIS, donc le service départemental d'incendie et de secours. Il a commencé par évidemment une longue séquence de poignées de main. Vous allez bien? Est-ce que le moral est bon? Voilà les questions que le président de la République a posées évidemment à de nombreux élus présents sur place, des représentants aussi de l'ONF et des pompiers, avant ensuite de passer à une séquence plus d'explications de la part du patron des pompiers de Gironde, qui lui a présenté notamment des cartes.
4: Au moment où on parle, on a 70 km qui ont été réalisés en termes de coupe tactique
5: en 2 jours.
4: Voilà, ce qui est, on a battu
5: 200 machines.
4: Voilà. Donc là, on a utilisé la même organisation qu'en 2022. Malheureusement,
5: c'est ce qui est en vert.
4: C'est en vert.
5: Ça, c'est les. En fait, tout ça, c'est les pare-feux que vous avez créés ces derniers jours.
4: Voilà.
5: Et en violet, c'est ceux que vous êtes en train de finir.
4: Exactement.
3: Voilà un point de situation donc vraiment très concret sur l'avancée du feu et la stratégie des pompiers. Le président de la République n'ira pas a priori sur place. Il ne veut pas déranger les services de secours et de sécurité en allant réquisitionner des moyens pour sa sécurité donc dans les zones concernées. Il va en revanche avoir un échange avec les élus locaux dans la foulée de cette présentation par les pompiers. Des élus locaux qui a priori, on l'imagine, ont beaucoup de questions et de choses à lui dire.
2: Et on continue de suivre cette visite du chef de l'État dans notre article en direct sur ici.fr. Le feu se soir en Gironde est stabilisé mais pas encore fixé, avec une grosse inconnue, le retour de la chaleur dès demain dans cette lutte. De nouveaux moyens sont débloqués, 10 véhicules blindés de la gendarmerie ainsi que de nouveaux moyens de l'Union Européenne, avec dès demain l'entrée en action de 9 avions et de 2 hélicoptères bombardiers d'eau. Face à cette situation qui dure, la journée a été marquée par une série d'annonces, la prise en charge des frais de relogement par les assureurs, la réponse aussi pour la vie économique au point mort avec 13 000 entreprises à l'arrêt. Pour ces sociétés, le chômage partiel est activé, Laurine Benjebria.
6: Oui, ainsi que celles touchées par les conséquences des incendies parce que leurs clients ou leurs fournisseurs ont été évacués. Au total, 40 000 entreprises sont aujourd'hui à l'arrêt selon la Chambre du commerce et d'industrie de Gironde. Cela va de l'auto-entrepreneur au grand groupe industriel, contraint de réduire leur activité, voire de fermer leur établissement dans des secteurs variés, l'hôtellerie, restauration, les commerces, l'industrie, l'artisanat ou encore le tourisme. Plus de 100 000 salariés concernés à ce stade d'après les chiffres de la CCI. Alors pour éviter qu'ils ne perdent leur emploi, le gouvernement facilite les démarches pour recourir au chômage partiel, ce dispositif qui avait été largement déployé pendant la pandémie du coronavirus. Concrètement, leur employeur leur versera une indemnité égale à 70% de la rémunération nette, en partie remboursée par l'État. Compte tenu de la situation exceptionnelle, se pose la question de savoir si le gouvernement va rehausser ce taux de prise en charge et donc s'il y aura moins de reste à payer pour l'employeur.
2: Vers une vente à la découpe du dernier papetier français Fibre Excellence, le tribunal de commerce de Toulouse écarte la seule offre globale de reprise déposée par le milliardaire Mathieu Pigas à Tarascon dans les Bouches-du-Rhône. La liquidation est privilégiée. La décision officielle sera rendue demain. En attendant, les salariés bloquent leur usine, Dimitri Morgado.
7: Romain travaille pour l'entreprise depuis 23 ans. Il a la sensation d'avoir été baladé.
8: Pendant le Covid, on nous a fait travailler, vous êtes essentiels, on a besoin de vous, on a travaillé en effectif réduit, on a fait des journées de 12 heures. Et puis, arrivé là, finalement, pas si essentiel que ça.
7: À côté de lui, Adrien, 20 ans de boîte, est lui aussi particulièrement amer.
9: Là aujourd'hui, c'est surtout la colère. La colère parce que l'État pouvait faire quelque chose, pouvait nationaliser de manière temporaire, pouvait nous aider. Et puis malheureusement, l'État a fait le choix de nous abandonner et de laisser encore une fois une usine disparaître.
7: Florian est le responsable syndical Force Ouvrière sur le site de Tarascon. Il regrette aussi que l'État n'ait pas accompagné le projet présenté par Mathieu Pigas.
10: Le gouvernement est critique, mais il n'agit pas. Qu'est-ce qu'il fait pour nous, pour nos emplois, nos sites, nos bassins de vie, hein, parce que qu'est-ce qui va rester ici là ? On se pose la question, franchement, ça va être déjà qu'il n'y avait pas grand-chose.
7: Et parce que les salariés ont peur pour leur avenir, bien sûr, mais aussi pour le futur de leur territoire, pour les commerces alentours, pour les chauffeurs qui livraient le bois, même pour les nourrices qui gardaient leurs enfants. Ils le disent, ils craignent que ces acteurs qui gravitent autour de leur entreprise soient les victimes indirectes de cette liquidation.
2: Et dans l'autre usine à Saint-Gaudens, en Haute-Garonne, une offre de reprise de dernière minute a été déposée ce matin.
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0: On finit la journée sous le soleil. Attention à la brume qui va s'installer en cours de nuit sur l'Est Cotentin, sur le centre Manche et le centre Cotentin. Des brumes qui peuvent s'attarder un peu en tout début de journée. Au réveil, entre 11 et 15 degrés sur l'Est Cotentin demain matin. La journée de demain qui sera elle aussi radieuse, sans nuages, et des températures qui s'échelonnent au meilleur de la journée entre 23 et 30 degrés. 24 à Granville, 25 à Sainte-Mère-Église, 29 à Saint-Lô. On attendra les 30 degrés à Saint-James ou Mortain.
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11: Bonsoir à tous, et pour ceux qui ont les doigts de pied en éventail, bonnes vacances. Chaque soir, on se balade dans nos souvenirs en musique. Enfin, surtout si vous avez grandi pendant les années 80. Hein. Des anecdotes, des refrains qui font du bien, c'est jusqu'à 20h. Et ça commence comme ça.

0: Easy Love.
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0: C'était ça les années 80, le partage, même si l'on vient d'univers différent. Ça donne cette merveille Easy Lover, un batteur, un chanteur anglais et un chanteur-compositeur américain. Un ancien de Genesis et un ancien d'Earth, Wind & Fire qui se mélangent. Enfin, en tout bien, tout honneur, hein, rien d'autre. Contrairement à George Michael, qui lui, quelques années plus tard, en 87, n'hésite pas à nous faire une déclaration plutôt chaleureuse. I want your sex. Résultat numéro 1 planétaire.
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0: Les brunes comptent pas pour des prunes, c'était Lio. Retour en force pour la reine de la pop en France. Il y a quelques semaines sortait enfin un nouvel album très réussi. Et pour fêter ça, Lio sera en concert à l'Olympia de Paris le 17 décembre prochain. Comme quoi, les brunes, même avec quelques cheveux gris aujourd'hui, ne comptent toujours pas pour des prunes. La suite de 100% années 80 arrive dans un instant. Jean-Jacques Goldman, pas toi, juste après ça.
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1: Partez en vacances sans stress avec l'opération Tranquillité Vacances. Inscrivez-vous pour demander la surveillance de votre domicile lorsque vous partez pour une absence prolongée. Des patrouilles de police ou de gendarmerie veilleront sur votre habitation et vous préviendront en cas d'anomalie. Vous pouvez vous inscrire à l'opération Tranquillité Vacances à toute période de l'année. Ça se passe en ligne ou à la gendarmerie avec une pièce d'identité ou un justificatif de domicile et c'est totalement gratuit. Et si vous restez dans la Manche cet été, et plus particulièrement dans le Nord Cotentin. Activité sympa demain, mardi 28 juillet. Les bibliothécaires du réseau Zigzag vous invitent à les rejoindre sur le port du Hable à Aumonville-la-Rogue pour un temps de détente estivale. Livres, magazines et jeux sont au rendez-vous et même des pochettes surprises sur le thème des voyages pour voyager tout l'été depuis votre transat à retirer au Biblioplage, que vous soyez adhérent Zigzag ou non. C'est gratuit et c'est tous les mardis jusqu'au 18 août.
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0: Vanmas, c'était Sauvez-moi.
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0: Alors pour la suite, j'ai choisi un tube léger, sympa, très 80, le fameux Too Shy de Kaja Gugu. Oui, drôle de nom hein, quand même. On croyait à un plat asiatique au début. Mais pourtant, ils étaient anglais, jeunes, au look détonnant, chemise pastel, coiffure explosée. Pour ressembler au chanteur devenu une star, Limahl, il fallait se munir d'un sèche-cheveux surpuissant et d'une bombe de laque, ou deux, façon pétard multicolore. Bon, aujourd'hui, ça ferait peur, mais à l'époque, on osait. Il fallait juste ne pas être timide. Ah, timide. Too Shy. Eh oui, en anglais.
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0: Michel Polnareff, c'était Radio. Un des titres de l'album Bulle, sorti en 81, une chanson sur l'importance des médias dans nos vies de tous les jours. Ah ben c'est vrai que la radio, c'est important. Pour le moral, nous on est là chaque soir. Hein. Et la musique continue d'ailleurs dans un instant dès 20h. Vous allez retrouver les essentiels de l'émission Décibel avec Émilie Mazoyer. Mais ce sera après un autre tube des années 80. Teardrops, Womack and Womack, juste après ça.
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2: Bonjour.
3: Bonjour, bienvenue dans Décibel, cher Sam Sauvage. Ce premier album de Sam Sauvage qui vient de sortir, mesdames, messieurs, évidemment, on va se balader dedans. Vous rappelez que Sam Sauvage, peut-être qu'avant de l'entendre, vous l'avez vu, notamment avec la vidéo de cette première chanson, Les gens qui dansent.
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0: sais pas ce qui est le plus percutant dans cette chanson, justement, si c'est le son, si c'est la découverte de la voix de Sam Sauvage, ou ouais, ce look et cette petite danse qui vous colle à la peau. Là, vous partez en tournée. Tous les jours, vous allez la faire, cette danse
1: de, ah ouais, des tout gens à qui fait. Dansent. Ah bah moi, quand je me dis que les gens ont pris leur place, ouais. Pour nous, c'est un concert de plus à chaque fois, mais pour ouais. les gens, souvent, c'est la première fois qu'ils me voient, donc, et qu'ils nous voient avec les musiciens et les musiciennes. Donc il y a un peu un truc où on donne tout le soir, et puis tant pis pour le lendemain.
0: Bravo pour la condition physique.
1: Merci, on ne fait trop peu.
0: Sam Sauvage, vous l'avez vu aussi dans le joli clip de Clara Luciani. Version mystérieuse qu'elle regarde dans la rue. Voilà. Premier rôle, n'empêche, dans un clip, ça vous a donné envie d'en faire d'autres,
1: ouais,
0: ou même du cinoche.
1: Ah bah quand j'ai fait ça, je me suis dit, oh, pour vous, ce soit pas le dernier.
0: Ouais.
1: Non, en vrai, je sais pas. Moi, je pense pas du tout que j'ai un talent pour ça. Hein.
0: Oui, faire l'acteur, c'est pas dans
1: vos... Non. Bah, déjà, chanteur, c'est dur. Alors, quand elle m'a dit, viens faire l'acteur, moi, je lui ai dit que je vais couler ton clip. Puis elle m'a dit, non, ça va être génial. Bon, on l'a fait.
0: Elle voilà. avait la vision. Bravo, Clara. Alors, mesdames, messieurs, bonsoir. Les vieilles personnes comme moi, on la rêve, ça, mais beaucoup trop jeune pour avoir entendu Yves Mourouzi dire « Mesdames, messieurs, bonsoir ». Mais n'empêche que l'album s'appelle « Mesdames, messieurs ». Et c'est pas juste un gimmick, ce « Mesdames, messieurs ». Il est là, dans l'album, dans plusieurs chansons, dans la chanson d'ouverture, donc, qui s'appelle « Avis de tempête », où vous incarnez un présentateur météo, mais pas que, complètement dépassé par les fracas du monde.

0: C'est drôle comme ref, mesdames, messieurs, pour votre génération qui regarde sûrement pas le 20h et qui s'informe autrement. Et le mesdames, messieurs, bonsoir, il vient d'où, vos souvenirs d'enfance?
1: Ouais, je sais pas, pour moi c'est même l'expression que j'aime bien. C'est ce truc un peu solennel, ouais. Et à la fois qui s'adresse à tout le monde. Et puis quand on dit mesdames, messieurs, on a l'impression qu'on va dire un truc important.
0: Oui, c'est vrai.
1: C'est beaucoup plus que écoutez-moi, j'ai un truc à vous dire. Là, c'est mesdames, messieurs. Ça, oui. Voilà, c'est vraiment écoutez-moi parce que ça va être important. Et je trouve ça très chouette. Et surtout, je voulais que l'album, ce soit un peu une injonction. C'est-à-dire que comme c'est un premier album, que j'avais la sensation que voilà, à part quelques personnes qui ont vu les gens qui dansent de temps en temps, je suis loin d'avoir eu une reconnaissance nationale, il n'y a rien du tout. Donc il faut un peu montrer ce qu'on fait et je pense que c'est un peu une invitation à écouter l'album.
0: C'est sa première rencontre, mesdames, messieurs, point d'exclamation. Mesdames, messieurs, c'est pas seulement les gens très bien habillés de la télé qui le disent ou les hommes politiques au début d'un discours. Ça peut être aussi quelqu'un qui fait la manche dans le métro.

0: Ça s'appelle Un cri dans le métro. Et donc, autant sur la chanson d'avant, vous incarniez un personnage qui était plutôt rigolo. Là, vous incarnez quelqu'un qui est en pleine détresse puis qui va exploser. C'est des rôles que vous vous écrivez. Pourquoi ces rôles-là ?
1: Ça dépend. Des fois, je prends un rôle, des fois, je prends une incarnation, ou des fois, je ne joue pas de rôle. Ça m'arrive aussi.
0: Dans les chansons.
1: Ouais, ouais. En fait, je m'adapte beaucoup par rapport à la chanson. Hein. C'est-à-dire que moi, c'est pas du tout un album concept, c'est vraiment chanson par chanson. Si je pouvais, je ne sortirais que des chansons une par une, mais je voulais faire un contenant quand même. Et je pense que là, pour le coup, c'est plus une incarnation de ce que j'ai vu, d'une situation. C'est-à-dire qu'on l'a tous vécu un peu, ce truc-là, et même ailleurs que Paris, ailleurs que Lille, là où il y a encore même un bus, dans la rue, tout simplement. Là, ouais. Je veux dire, ce mec que j'ai vu péter un cas dans le métro, hein, littéralement, bah là j'ai pris la position osée de devoir l'incarner, et je le fais sur scène, et je pense que ça a donné du cachet au message, et ça a donné surtout plus de puissance au message.
0: Plus de force, c'est-à-dire que quand vous êtes cette personne et que vous vous adressez aux gens en disant « Mesdames, Messieurs », c'est plus fort que si vous vous mettez dans votre rôle de chanteur, observateur, et vous dites « J'ai vu un type dans le métro, il a dit ça ».
1: Bien sûr, parce que moi, j'étais pas derrière la vitre du métro, c'est ce que je dis souvent, j'étais même dans le métro, et à ce moment-là, je le dis pas fièrement, mais je veux dire, moi non plus, j'ai pas donné 2 €. Je veux dire, quand il est passé, j'ai à peine laissé un regard, et c'est pour ça que c'est pas une chanson très engagée, en fait, c'est une chanson beaucoup plus engagée contre l'indifférence que je mettais en avant, donc... Cette incarnation était nécessaire, je pense.
0: Donc, plus, on va dire, oui, vous êtes concerné par ce qui se passe autour de vous, que ce soit dans Un vide tempête ou Un cri dans le métro. Mais qu'est-ce qui fait qu'un moment comme ça, ça devient une chanson, typiquement là, Un cri dans le métro, qu'est-ce qui fait que ce jour-là, cet homme-là qui fait la manche et qui s'énerve parce que personne lui donne et qu'il est au bout du scotch, qu'est-ce qui fait que ça devient une chanson ? C'est quoi le déclic pour vous ?
1: Bah justement, pour moi, c'est quand je dis le cri dans le métro, c'est le cri et c'est un peu la sensation qu'on a tous crié à ce moment-là. C'est des moments un peu rares comme ça où parce que quelqu'un qui fait de la manche dans le métro, il y en a tous les jours. Hein, je veux dire, on les voit tous les jours quand on va au boulot, quand on va ailleurs, peu importe. Là, ce gars-là avait un truc où il s'est énervé contre une pauvre vieille dame, comment qu'elle non plus n'y était pour rien en fait.
0: Ouais.
1: C'est ça, on y est pour rien et à la fois c'est devant nous. Alors qu'est-ce qu'on fait ? Est-ce qu'on regarde ? Est-ce qu'on regarde pas ? Lui, il a décidé qu'il fallait le regarder à ce moment-là. On l'a tous regardé. Et puis finalement, cette dame, elle a donné 2 € et moi, je me suis dit, ok, c'est peut-être un moment d'humanité à photographier. Et c'est important pour combattre l'indifférence, la seule chose que je combats presque dans cette chanson, c'était important d'en faire quelque chose d'immortalisé. Ouais.
0: Bah vous l'écouterez sur le premier album de Sam Sauvage, Mesdames, Messieurs, point d'exclamation. Donc, et si ça se trouve, j'ai dit une grosse bêtise, Sam, parce que pour nous qui achetons des disques, qui découvrons des artistes, je me dis, première grosse tournée, premier album, première nomination aux Victoires, Révélation, c'est le début de l'aventure. Mais en fait, vous, l'aventure, elle a démarré bien avant. Ça fait plusieurs années que vous faites de la musique.
1: Oui.
0: Vous avez même lu dans une interview dire que vous aviez la sensation même d'avoir eu un petit temps de galère.
1: Ah oui, bien sûr. Mais après, c'est normal que les gens ne savent pas. Hein, parce qu'il y a une exposition un peu cette année, des choses comme ça, dont je suis très, très content.
0: Ouais.
1: C'est-à-dire que moi, ça change ma vie aussi. Hein. Ça change la tête de mes comptes. Concert aussi,
0: ouais.
1: Tout ça. Mais non, moi, ça fait 10 ans que je fais de la musique et ça fait à peu près, je pense, oui, pour être honnête, 8-9 ans. Très vite, j'ai voulu avoir un projet musical, tenter ma chance, en fait, en tant que jeune dans la musique. Donc, ouais, j'ai connu un peu 8 ans, 9 ans de bar, de resto et comme je disais, de concert dans l'indifférence, mais une indifférence nécessaire avant de connaître autre chose, je pense.
0: Qu'est-ce qui vous a donné la niaque, la force de continuer ? Parce que oui, servir des pizzas ou des bières pendant 1 an, 2 ans en attendant, soit, mais 8 ans, c'est long. C'était quoi ? C'était de l'espoir ?
1: Je pense que j'avais beaucoup d'espoir, et même si je traversais forcément des grands moments de doute, mais comme j'en traverse aussi aujourd'hui, parce que là maintenant il y a une autre pression, la sortie d'album, des choses, donc ouais. En fait c'est une pression différente. Il y avait la pression d'arriver à sortir un album, ensuite la pression que l'album fonctionne. Il y a toujours de la pression dans la vie, mais pas que pour métier-là, il y a des métiers bien pires que ça d'ailleurs. Moi j'ai cette chance-là. Non, mais je pense que j'ai tenu entre guillemets, hein, c'était pas si dur que ça, mais j'ai tenu parce que l'aventure est aussi intéressante, le chemin est aussi intéressant que la présumée arrivée qui n'existe pas.
0: Oui.
1: Et pour moi, tant qu'il n'y a pas d'arrivée, il y a du chemin et moi ça me plaît. Donc même jouer dans les restaurants, si demain j'y retourne, alors oui, ça va me faire bizarre, mais c'est pas un truc qui va me m'horripiler.
0: Comment dire ? Est-ce que maintenant, vous pouvez dire « Mon métier, c'est musicien » et si oui, à partir de quel moment vous avez commencé à le dire ?
1: J'ai commencé à le dire de manière tout à fait pragmatique et très économique, en fait, à partir du moment où j'en vis. Alors, ouais. Je veux dire, là, ça fait depuis récemment, très récemment, ça fait un peu moins d'un an. Et oui, moi, je me suis toujours refusé à dire, en me présentant, que j'étais musicien. Je disais souvent, je suis barman, mais je fais de la musique. Je suis régisseur au théâtre. Je l'ai été pendant 2 ans, mais je fais de la musique et j'aimerais bien un jour que ça fonctionne. Et là, aujourd'hui, si ça fonctionne, je sais pas, mais en tout cas, je dis, je suis musicien. C'est mon métier et c'est très, très cool.

le musicien Sam Sauvage est notre invité ce soir. Et sachez que sur l'album, vous allez aller de surprise en surprise et plein d'ambiances différentes. J'ai beaucoup aimé à quel point vous m'avez baladé et vous avez joué avec mes émotions, mes humeurs, mes réactions. En écoutant Mesdames, Messieurs, j'ai un sourire amusé. En écoutant Je suis pas beau, parce qu'on se l'est tous chanté ado en se regardant dans le miroir.

0: Somme sauvage. Je suis pas beau. Mais voilà, là, vous, les ados vont vous adorer. Hein.
1: Ah, c'est vrai?
0: Ah bah oui, je pense. On se dit, ah, je suis pas tout seul. Moi, si j'avais vu cette chanson-là quand j'avais 15 ans, ça m'aurait fait un bien fou.
1: C'est vrai? Ah ben, ouais. Moi, elle m'a fait un bien fou de l'écrire aussi.
0: Donc, il y a ces moments-là vraiment joyeux, souriants, bah, comme les gens qui dansent ou comme ça. On laisse Somme sauvage nous emmener dans son univers. Et puis, je vous rappelle que le monde va mal, hein, on l'a dit au tout début de l'interview. Et donc, il pleut des femmes. Histoire vraie, Somme, vous avez perdu une amie victime d'un féminicide.
1: Tout à fait, oui. Il y a un an, à peu près ça.
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0: Défie au destin volé par ceux qui manquent de courage. Quelle plume. C'est forcément plus difficile à écrire que je suis pas beau. Ou alors est-ce que c'est juste une difficulté différente?
1: Je pense que ça sort tout seul au bout d'un moment. Enfin, il y a des chansons comme ça qu'on écrit en 10-15 minutes. Celle-là forcément faisait partie, parce que d'autant plus que ça m'a touché personnellement. Et je pense que ça m'a fait du bien de l'écrire en fait. Moi ça remplit. De toute façon, en tant qu'artiste, on fait des chansons souvent pour se remplacer des consultations de psy, hein. C'est littéralement ça, hein. Parce que, et en fait c'est la même chose qui s'est passée là. Et même si c'est un sujet difficile, dur à écrire, dur d'en parler en interview, tout ça, je pense que c'est nécessaire d'en parler. C'est justement ce qui fait tout l'intérêt de cette chanson. C'est pas pour rien que je l'ai écrite. C'est quand j'ai découvert que mon ami Lison, hein, son prénom, comment en fait n'était qu'un numéro. Quand je l'ai vu sur le compte Nous Toutes, sur Instagram, des choses comme ça, qu'en fait c'était la 171e, 163e de l'année, je ne sais plus. Et comment c'est ça, c'est pour ça qu'il pleut des femmes. Je parle vraiment de cette averse-là. Et même si c'est dur d'en parler, je pense qu'il faut en parler. Il faut encore en parler. C'est à force d'en parler qu'on va réussir à combattre au moins le truc. Et si je peux apporter ne serait-ce qu'un petit caillou à l'édifice, ce sera déjà ça.
0: Bah merci de l'avoir fait, elle est très poignante et parlante, et en plus merveilleusement écrite cette chanson. Revenons à la maison, ça fait plaisir. Boulogne-sur-Mer.
1: Bien sûr.
0: C'est un endroit important pour vous, c'est là que vous avez grandi, Sam ?
1: Oui, tout à fait, c'est ça. Je suis un nordiste, un vrai de vrai.
0: Et il y a une chanson donc dédiée à votre ville, Boulogne.

0: C'est quoi votre fidélité, votre lien à Boulogne pour en faire une chanson? C'est comme Orelsan avec Caen.
1: C'est une phrase que je dis toujours, mais c'est parce que quand je l'ai trouvée, quand elle m'est venue, je me suis dit que c'était la meilleure façon de décrire cette ville-là. Et c'est un vrai compliment, ça paraît bizarre, mais c'est juste que c'est une ville qui est aussi belle dans sa laideur que laide dans sa beauté. Je trouve que c'est vraiment la phrase qui lui convient le mieux, que j'aurais pu glisser dans cette chanson d'ailleurs si je l'avais pas trouvée après.
0: Ouais, c'est pour la réédition, on note ça.
1: Pour Boulogne 2. Mais c'est une ville qui qui m'a hébergé, j'aime bien ce terme-là, de mes 0 à mes 18 ans. Ouais. Moi, je me définis très peu de là d'où je viens. Mais par contre, c'est important d'en parler. Je veux dire, moi, je me définis plus par là où je vais. C'est ce que je préfère. Mais par contre, je voulais quand même rendre hommage un peu à cette ville et parler aussi de ce qui se passe là-bas. Parce que c'est une ville qui a beaucoup d'histoire, qui a été détruite pendant la guerre, des choses comme ça. Mais les gens, je sais pas pourquoi, ont gardé un cœur énorme. Et les événements aussi tragiques qui s'y passent, avec le cimetière de la Manche, hein, comme on dit, les migrants qui se noient dans la Manche. Et je vois en fait tous les clichés très tenaces à Boulogne. On parle de racisme, on parle de tout ça. Alors qu'en fait, moi, tout ce que j'ai vu, c'est des pêcheurs aller sauver des migrants en mer. Donc les pêcheurs avant qui mouraient de la mer viennent maintenant sauver ceux qui sont dans des embarcations de fortune. Et ça, je voulais un peu trouver ce double sens pour raconter cette double histoire, ce passé et ce présent, qui finalement se lie comme jamais à présent. Ouais.
0: Il y a beaucoup de profondeur en fait dans votre album, et c'est vrai que avec les premières chansons, notamment Les gens qui dansent, etc., on s'attendait pas forcément à ça. Est-ce que vous vous rendez compte que vous surprenez dans le très bon sens du terme? Mais voilà, moi franchement, la première, je me suis fait avoir, je vous ai vu arriver, votre petit look là, votre petite choré et tout, j'ai dit génial, il est trop sympa Sam Sauvage. En fait, oui, il est trop sympa Sam Sauvage, mais il est aussi très profond. Enfin, je dirais, il y a du monde là-dedans.
1: Il est pas dépressif, promis.
0: Non, c'est pas ça, mais intelligent, vous écrivez divinement. Quand dans Roi du silence, vous racontez l'histoire, alors de beaucoup de couples, mais là en l'occurrence c'est l'histoire de vos parents et de votre papa qui se barre au moment de votre naissance, vous avez des phrases géniales.

0: roi du silence, ça vous évite la consultation de psy pour vous réconcilier avec votre père?
1: Bien sûr, et c'est pour ça qu'il y a autant de métaphores. Parce que,
0: il y a des princesses, des rois, tout ça. Mais
1: j'assume de dire que je me cache derrière ça. En fait, j'ai pas de problème à le dire, et je pense que le jour où je réussis à écrire une chanson avec des mots directs, comme je le fais souvent dans d'autres chansons, c'est que là, j'aurais vraiment guéri mon truc à l'intérieur de moi. Mais bon, on guérit pas souvent si vite qu'on veut. Et puis surtout, moi, j'ai même pas envie de guérir. Je me sens très bien comme ça aussi maintenant. Donc, je me suis un peu caché derrière ces métaphores-là. Et si je l'ai sorti, parce que c'est un peu une valeur personnelle, j'écris d'habitude plus sur les gens que sur moi. Là, je me suis dit que mon histoire, je pense que je suis pas le seul à l'avoir vécue. Je pense qu'elle parlerait à beaucoup de gens. Donc, c'est pour ça que je voulais un peu la glisser comme ça, en espérant que les gens la comprennent, la reçoivent, bien sûr. Ouais.
0: Alors, on parle de mots directs. Je ne t'aime plus, c'est suffisamment direct.
1: Ouais, là, pour le coup, j'avais pas besoin de psy. J'y suis allé franco.
0: On y va, alors. Sam Sauvage, je ne t'aime plus, mesdames, messieurs. Désolé, les psys, on peut pas tout avoir.
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0: Message reçu, Sam Sauvage est l'invité de Décibel. Je n'ose même pas vous demander pour qui elle était, si la personne a bien reçu le message. Non, c'est vrai. Non, mais hey, c'est hyper cruel.
1: Ouais, mais je pense que c'est mieux de le faire en chanson que de dire des mots pareils en face ou un truc du genre.
0: Puis c'est
1: surtout, c'est plus facile de dire. Je trouve que dans la vie, c'est plus facile de dire je t'aime dans un gros mensonge que je ne t'aime plus dans une vérité bien brutale.
0: C'est pas
1: donc,
0: faux.
1: Dans un album, c'est mieux que dans une relation.
0: Comment vous bossez, Sam Sauvage, ce premier album? Il est né de vous uniquement ou bien vous êtes plusieurs? Est-ce que quelqu'un écrit avec vous, compose avec vous, produit avec vous?
1: Alors sur Madame Messieurs, comme sur l'EP avant, l'album comme l'EP, moi j'ai fait auteur, compositeur, interprète dans sa totalité. C'est-à-dire que voilà, j'ai tout écrit tout seul, la musique aussi, le texte, et par contre l'interprétation également, pardon. Et après, par contre, pour la première fois, je me suis entouré d'arrangeurs. C'était une volonté de ma part, je voulais un peu ouvrir ma musique à d'autres horizons, notamment sur des titres comme Boulogne, Il pleut des femmes, Je ne t'aime plus, là qu'on a écouté tout à l'heure. Et en fait, j'ai rencontré des gens assez sympas pour le faire. Pierre Cheguillaume, Simon Kenéa, qui travaille notamment avec Zao de Sagazan, à Nantes, dans un studio. On a fait ça pendant tout l'été dernier. Et puis aussi David Enfrein, qui comment travailler sur Ne t'en fais pas pour elle, à la basse, un peu on l'a appelé le hooligan de la musique, et je trouvais ça hyper bien trouvé.
0: On va écouter d'ailleurs Ne t'en fais pas pour elle tout à l'heure. Donc voilà, ouais, on va se rendre compte de ce que le hooligan.
1: C'est ça, c'est un vrai de vrai. Et une dernière personne qui est Xavier Demar, qui a travaillé beaucoup avec son frère Pierre Demar sur Je suis pas beau, pour ce côté pop, cette fraîcheur. En fait, j'allais chercher des sonorités chez des gens.
0: C'est ça.
1: Pour ressembler à mon album.
0: Parce que vous, naturellement, vous allez vers quel genre de sonorité? C'est quelque chose comme les gens qui dansent? C'est un truc un peu cold wave, un peu post-punk?
1: Du tout, mais je suis vraiment très éclectique. Donc
0: ouais.
1: C'est que dans chaque chanson, il y a un style différent. C'est ça que j'aime bien. C'est ce que j'espère avoir.
0: Mais par exemple, quand vous composez quelque chose qui est brut, qui n'a pas été arrangé, etc., ça ressemble plutôt à quoi? À des sons synthétiques? Ça ressemble à du piano? Comment vous?
1: Ça dépend de la façon dont je compose, en fait.
0: Ah,
1: c'est-à-dire que parfois, des fois, quand j'ai le texte avant, je vais l'habiller d'une certaine manière. Et quand je me dis que le texte est un peu solennel, des choses comme ça, je vais le faire au piano. Et puis parfois, j'ai un riff de guitare, ou parfois, j'ai juste un truc de
0: synthé. Donc vous êtes
1: qui me vient.
0: Pianiste, guitariste?
1: En fait, j'aime bien dire que je fais un peu tout, mais pas très bien. je suis pas un grand soliste de guitare, je suis pas un grand pianiste du tout.
0: Mais ça vous permet de bosser et de composer.
1: C'est ça, ouais. Ça me permet en fait de composer. Et après, il y a des gens dont c'est le métier, par exemple, d'interpréter très bien les guitares, tout ça, à qui je confie ça de manière naturelle.
0: Mais d'accord, mais je comprends mieux aussi pourquoi vous êtes tellement chouette en interview, pourquoi aussi vous êtes tellement content de faire plein de dates. C'est parce qu'en fait, toute une partie du boulot est archi solitaire pour vous.
1: Ah oui, carrément. Moi, je suis content quand je m'entoure d'équipe après.
0: Je comprends mieux ça. Ouais, c'est ça. Mesdames, messieurs, est disponible. Vous l'avez compris, c'est un vrai coup de cœur pour toute l'équipe de Décibel. Et c'est très sympa d'être venu nous en parler.
1: Mais merci de m'avoir accueilli.
0: À la prochaine, Sam.
1: À bientôt. Merci pour tout.

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4: Bonjour.
5: Bienvenue dans Décibel. C'est la première fois que vous venez dans l'émission.
4: Et complètement, comment j'ai pu manquer ça, Décibel?
5: Voilà.
4: En courant.
5: Exactement, en tout cas je suis ravie de passer ce petit moment ensemble à l'occasion donc de la sortie The Kiss The Beast. L'album commence par la chanson du même nom, un vrai générique de début comme on les aime.

chanson que vous allez écouter une fois et chanter 150 000 fois. Voilà, c'est le principe de ce Kiss the Beast. Alors, avant de se plonger dans l'album, Sébastien, j'avais envie qu'on fasse un peu les présentations, puisqu'on ne s'est jamais parlé ici, et dire que c'est super réjouissant d'avoir un artiste tel que vous dans l'émission, parce qu'en fait, il y a plein de portes d'entrée à votre travail. Il y a des gens qui ont pu vous découvrir sur la bande originale de Lost in Translation, le très beau film de Sofia Coppola en 2003, avec Fantino,

Votre ritournelle qu'on utilisait tout à l'heure en générique de bienvenue. Alors oui, elle date de l'album Politics en 2004, mais elle était aussi jouée merveilleusement à la cérémonie d'ouverture des Jeux Paralympiques. Paris

0: genre de souvenir, ça, pour vous, cette cérémonie des JO?
1: Grand souvenir. Vraiment, c'était vraiment très impressionnant à faire. Déjà, j'étais très content qu'on m'invite, qu'on me propose de le faire. Je me suis dit, ah bah, vraiment, c'est sympa, quoi. Je me voyais finir au fond d'une cave tout seul. Et puis, en fait, non, on est venu me chercher et on m'a mis en plein soleil. Voilà. Non, en vrai, j'étais hyper content qu'on m'appelle pour faire ça. J'ai des grands souvenirs. Je l'ai dit souvent, mais j'adorais ce convoi qui venait me chercher à les maisons pour aller répéter sur place. Donc, avec des policiers, des motards qui ouvraient le chemin. Comme ça, Paris n'a jamais été aussi fluide.
0: C'est ça.
1: C'était journée porte ouverte, quoi.
0: À la Concorde en 5 minutes.
1: Et c'était génial de vivre Paris comme ça. En plus, en vrai, franchement, je veux dire, Paris sans embouteillage, c'était vraiment merveilleux. Donc ça, j'adorais ça. Surtout les enfants. Il y avait ce côté convoi présidentiel qu'on aimait beaucoup.
0: Ouais.
1: Et puis, j'ai adoré être sur la place de la Concorde comme ça, mais transformé. Moi, surtout que bon, c'était à la fin de l'été, il faisait hyper beau et le ciel bleu, cette ambiance de fin d'été et tout. D'habitude, déjà, j'adore ça, la fin de l'été. Mais là, en plus, avec cet événement-là, alors, c'était vraiment magique, quoi.
0: Ouais, côté patrimonial aussi, quand même, de se dire que oui, vous avez une carrière, on l'a dit, voilà, de 25 ans, forcément plein de bons moments. Vous avez voyagé partout dans le monde avec votre musique, mais là, cette chose-là de représenter la France, ça fait quelque chose à l'ego ou pas du musicien que vous êtes?
1: Ouais, quand même pas mal, je dois dire, c'est vrai. Et puis après, j'ai été fait chevalier des arts et des lettres, et je crois que c'est pour ça, j'ai l'impression, parce que c'était dans la foulée. Donc j'imagine que ça a eu une influence. Je sais jamais su vraiment pourquoi j'avais été fait chevalier des arts et des lettres, mais ça, à mon avis, c'est pour ça. Et puis, c'est vrai que, alors, autant je suis complètement apolitique et puis j'ai un refus de l'autorité total, mais enfin, même si j'ai un super bon feeling avec la police, je me souviens notamment une fois à Cannes,
0: ouais.
1: J'avais été au Jouet Club de Cannes, et moi j'achète beaucoup de cadeaux aux enfants, enfin bon, je suis très bon.
0: Vous en avez à vous, puis j'imagine qu'il y en a en plus des enfants autour de vous.
1: Non,
0: vous
1: les gâtez. Là, c'était vraiment mes enfants,
0: enfants.
1: Les miens, quoi. Ouais. Et on avait tellement de sacs, donc on marchait un peu comme ça dans la rue, et carrément, des policiers m'ont reconnu, ils nous ont aidé à porter les sacs de jouets jusqu'à l'appart, donc j'étais là, ouais, super.
0: C'est classe.
1: Et donc, mais alors voilà, donc, mais enfin, en tout cas, c'est vrai que je me sens toujours un petit peu, c'est ce que je dis souvent, mais un peu renégat. J'ai l'impression de vivre tout seul dans ma cabane. Enfin, je vis pas dans une cabane, et en plus, je vis pas du tout seul. Mais c'est une impression que j'ai un peu comme ça. Donc là, le fait de participer à un truc un peu commun, de partager ça avec les gens qui habitent le même pays que moi, ça m'a fait hyper plaisir, clairement.
0: Sinon, j'ai une théorie pour la médaille. C'est peut-être pour l'Eurovision. Allez savoir. Moi, j'ai un souvenir ému de Sébastien Tellier, Eurovision 2008. Il entre sur scène en voiturette de golf. Moi, j'ai trouvé ça so chic, so French. Elle est encore dans ma playlist, cette chanson divine. Moi, j'ai trouvé extra.
1: Ah, c'est sympa. J'étais content avec cette chanson parce qu'en fait, on croit que derrière, ce sont des voix qui chantent comme des chœurs. Mais en fait, donc, les gens de l'Eurovision m'ont obligé à ce que ces espèces de chœurs qui arrivent derrière, choup, wap, ouais, du choup, soient chantés en vrai. Mais en fait, non, moi, tout ça, ces sons-là, je les ai avec un synthé qui était le Roland RD700. Enfin, je veux pas être trop technique, mais, et j'avais, une fois, j'avais loué ce synthé pour un concert. Enfin, bon, bref. Et puis, j'étais tombé sur ce son-là, qui est un son magique.
0: Ouais.
1: On appuie, on met quelques doigts et ça organise. Ça organise toute une chorale. Et j'avais adoré ce truc-là. Et je m'étais dit, un jour, je m'achèterai. Donc, je me le suis acheté. Et puis, en m'amusant avec à la maison, j'étais tombé sur cette chanson. Mais en fait, j'avais commencé, c'est rare d'ailleurs, dans une chanson, j'avais finalement, d'une certaine façon, commencé par les arrangements. Parce qu'en appuyant sur le synthé, ça faisait choupi-wapi. Et puis, par-dessus, j'avais inventé une petite mélodie et ça donnait divine, quoi.
0: Bah, moi, j'aimais beaucoup. Voilà. Bon. Donc, moi, pour ça, je vous aurais filé la médaille. Que ce soit pour ça ou pour les JO. En tout cas, elle est là, la médaille de chevalier des arts et lettres. Bravo à vous, Sébastien.

0: c'est une chanson qui s'appelle Copycat. Copycat, c'est un, dans le meilleur des cas, un copieur. Dans le pire des cas, c'est-à-dire ce qui vous est arrivé, c'est une usurpation d'identité. Ce qu'il faut dire, c'est qu'en plus de tout ce que j'ai cité, vous êtes aussi hyper célèbre, pas que pour votre musique, mais aussi parce que vous êtes un des rares hommes à être une égérie Chanel. Donc vous êtes aussi beaucoup dans les magazines de mode, dans la presse, etc. Et donc vous avez atteint un degré de célébrité qui fait que quelqu'un s'est fait passer pour vous.
1: Mais complètement. Alors bon, je l'ai appelé la chanson Copycat, mais pour moi, Copycat, c'est un serial killer qui imite les crimes d'un autre serial killer, j'imagine.
0: Ah, oui.
1: Mais en fait, la chanson, parce que j'allais pas l'appeler l'usurpateur, qui sonne non. moins bien que Copycat.
0: C'est pas faux.
1: Copycat, ça tape.
0: Ouais.
1: Bon voilà, donc l'usurpateur, ça claque un peu moins évidemment. Mais enfin bon, oui, c'est ce monsieur. Qui a utilisé mon nom, en fait, il se faisait passer pour moi.
0: En utilisant votre look aussi, qui est très connu.
1: Avec le même look et tout, ouais. Pour aller en boîte gratuitement, des cocktails gratuits, des vêtements gratuits chez Chanel, des dîners en ville avec des grands patrons et tout ça. Et en fait, c'est marrant parce que... Enfin, c'est marrant, c'est pas du tout marrant, c'est absolument atroce, mais parce qu'en fait, il a volé donc mon nom, c'est ce que j'ai dans la chanson, mais aussi... Il a volé une vie que je ne mène pas, parce que moi je ne fais jamais de grands dîners en ville avec des grands patrons.
0: Oui.
1: Je ne l'ai jamais fait. Et puis et quand je vais quand
0: c'était ça le pire
1: Chanel,
0: pour vous, c'est qu'il donnait une image de vous un peu cracra que vous n'êtes pas.
1: Mais complètement.
0: Ouais.
1: Son côté cracra. Ah ouais.
0: Ouais. Non,
1: puis, moi bon, il y a très très longtemps, c'est vrai que j'allais en boîte de nuit tous les soirs, mais encore une fois, moi j'y allais, je cherchais l'amour, je cherchais une petite amie, j'essayais. Voilà. Bon.
0: Comme tout le monde.
1: Et puis voilà. Et puis. Non, mais je trouve que ce que j'ai trouvé plus méprisable d'une certaine façon, c'est qu'il s'est fait ami avec des gens en se faisant passer pour moi. C'est-à-dire, il allait dans leur appart, ils étaient ensemble, ils passaient des samedis après ensemble et tout en se faisant. Et ça, je trouve ça, c'est bizarre ça quand même de créer des fausses amitiés. Non mais c'est vraiment un truc. Donc c'est ça qui m'a fait peur. Je me suis dit, bah pour faire ça, faut vraiment être quand même vachement dérangé quoi. Donc et ça, le fait qu'il de me dire qu'il soit dérangé, ça m'a fait peur, parce qu'on sait pas à quoi s'attendre avec un mec qui est pas équilibré, quoi.
0: Oui, on veut pas qu'il se pointe, j'en sais rien, à l'école des enfants, un truc comme ça, ça fait super peur.
1: J'allais chercher
0: mes
1: enfants.
0: C'est fini.
1: Je montrais mon passeport. Ah, c'est fini, ouais.
0: Ouais,
1: ouais heureusement, ouais. J'ai appelé la police et tout le bazar, quoi, je veux dire, quoi.
0: La beauté, des belles chansons, mais vous allez en trouver plein sur Kiss the Beast. Et puis, vous allez vous rendre compte que Sébastien Tellier utilise sa propre voix vraiment comme un instrument. Donc là, sur Copycat, voilà, vous avez entendu un certain traitement de sa voix. Sur d'autres chansons, c'est au contraire hyper simple. Et puis, sur Refresh, alors là, c'est incroyable.

0: c'est vous là?
1: Là, c'est moi. Alors, c'est ma voix déjà superposée. J'en ai fait beaucoup des prises.
0: Ouais.
1: Celle-là, j'ai bien dû superposer au moins une dizaine de fois ma voix. Et puis aussi, c'est ce que j'ai dit à Sébastien, parce que c'est encore Oscar Holter et Sébastien en duo qui produisent le morceau. Enfin, celle-là, quand même, la maquette, parce que je maquette tout avant de passer en production.
0: Donc, vous avez votre studio.
1: Je fais mon studio,
0: tout.
1: Là, je prépare tout. Donc là, c'était quand même très proche. Enfin, je veux pas retirer de leur talent. Enfin, il se trouve que c'était très proche.
0: Ouais.
1: Mais par contre, j'avais... Dans mon ordinateur, j'avais un truc qui permettait de faire une voix synthétique qui ressemble beaucoup à celle-là. Mais c'est-à-dire, c'est une voix synthétique, mais dans laquelle on peut pas entrer de parole. Donc ça vient. Et après, donc j'ai écrit le texte, mais il fallait recréer la même voix que cet ordinateur, mais avec du texte. Et donc on a Sébastien, c'est Sébastien qui s'y est collé, et il a passé pas mal de temps à recréer exactement ce grain-là. Et c'est ce que je dis souvent, mais j'aime bien le dire parce que en fait, c'est quand mon fils est né. Donc dans le 17e à Paris, et il est sorti, et là il a poussé un cri. Mais moi j'imaginais que les nourrissons, enfin les nouveau-nés, ça pleurait, mais en fait non, il a crié, et donc il a fait comme ça, et c'était je voulais ce grain là en fait, ce cri, parce que c'était pas juste un cri de bébé, c'était pour moi, c'était, je veux dire, la naissance de l'humanité.
0: La vie, ouais.
1: Mais limite, je pense que ça, même les dinosaures faisaient presque le même son. Il y avait ce truc-là, presque irréel, ou tellement réel que ça en devient fou.
0: Primal
1: scream.
0: Ouais, oui.
1: Comme le groupe.
0: C'est ça.
1: Correctement. Non, c'est ça, en plus.
0: Ouais.
1: Et donc, je voulais vraiment, retrouver ça pour refresh, cette espèce de truc. Parce que refresh, ok, c'est ma propre renaissance, bon voilà. Mais c'est aussi ce fait que la vie se perpétue, et donc j'avais très envie de faire ça, et ça nous a pris des semaines et des semaines de bien restituer ce côté un peu rauque du cri, quoi.
0: Et à côté de ça, il y a des chansons comme Un dimanche en famille, où là, c'est juste, c'est votre voix, c'est vous. C'est...

0: Donc parfois vous poussez très très loin le traitement de la voix et parfois c'est vraiment très proche du naturel. Ça aussi c'est une liberté que vous vous donnez maintenant de traiter votre voix vraiment comme un instrument.
1: Oui, voilà, complètement, parce que aussi, c'est que la musique, c'est un monde très vaste. Il y a plein de trucs formidables. Il y a plein de basses différentes. Il y a plein de synthés différents. Il y a plein de trucs différents. Je sais pas, il y a de la chorale, il y a du tam-tam, il y a de l'afrobeat, il y a du rap, il y a de la pop. Enfin, c'est fou, mais c'est presque, je sais pas si on peut dire que c'est infini, mais c'est quasiment, les plaisirs de la musique sont quasiment infinis. Et donc moi, comme j'adore tout ça, j'essaye de tout mettre en fait, sans non plus que ça fasse fourre-tout quand ouais. même. Mais je pourrais pas, je me sentirais enfermé si j'allais que dans un seul truc et tout ça. J'ai envie de tout essayer, mais un petit peu comme dans la vie. Enfin, quoi que je dise ça, c'est pas vrai parce que. Enfin, j'aimerais bien, par exemple, essayer de vivre dans toutes les villes. Un petit peu à San Francisco, un petit peu à New York, un petit peu à Tokyo, tout ça. Mais je le fais pas, en fait. Ça fait depuis toute ma vie d'adulte, j'habite à Paris. Donc, je veux pas mentir aux gens. Mais c'est vrai que j'ai ce côté gargantuesque de vouloir... Ouais. J'ai envie de tout, quoi.
0: Et pour la musique, un des grands plaisirs aussi, c'est d'inviter des artistes qu'on admire sur ses chansons. Pareil, on n'ose pas forcément les inviter à dîner à la maison à Paris, mais sur un album, on les invite. Et sur votre chanson Thrill of the Night, il y a la guitare de Nile Rodgers, qu'on connaît bien évidemment, de Chic. Et il y a une voix qu'on découvre, c'est celle d'une chanteuse américaine qui s'appelle Slater.

0: Jop ne bosse qu'avec deux Français, vous et Sheila.
1: Il a bossé avec les Daft Punk.
0: Ah oui, ouais, ouais. Ah, mais ils comptent pour des Français, les Daft Punk, c'est la classe international.
1: Ils sont archi français.
0: Trois Français alors, Daft Punk, Sheila, Sébastien Tellier.
1: Je suis très content qu'on ait pu travailler ensemble. C'est vraiment un mec que j'admire profondément, c'est un immense musicien, c'est vraiment un génie de la musique. Et justement, quand je parlais tout à l'heure de non-réflexion, c'est ça qui est formidable, c'est de travailler toute sa vie d'un instrument, en l'occurrence, lui, c'est la guitare, et que ça semble facile. Lui, on a l'impression qu'il fait ça, mais comme il respire, enfin,
0: oui. Je veux dire, c'est... Oui, il n'y a pas de douleur, il est très fluide.
1: Voilà. Il n'en fait pas des caisses, ouais. On a l'impression que c'est... Et c'est vraiment, mais ça, c'est vraiment à l'américaine, que le résultat semble vraiment des plus naturels. Et ça, j'adore chez lui. Et puis, j'adore parler de lui parce que, aussi, c'est ce que je dis souvent, mais c'est tellement vrai, il est extrêmement sympa. Alors que souvent, on imagine les stars américaines. En plus, moi, il y en a un paquet de stars américaines que j'ai un petit peu côtoyées qui me faisaient carrément peur. Pas du tout. Il est sympa, comme je le dis tout le temps, il retient le prénom de tout le monde, il demande des nouvelles de la famille, il est humble, il est super cool. De lui émane un truc genre super sweet, il est vraiment merveilleux, quoi.
0: Je pense qu'il est très très heureux de faire de la musique. Vous parliez tout à l'heure d'amour de la musique et d'envie de bouffer toute la musique et de goûter toute la musique. Je pense que vous avez ça en commun, sans doute.
1: Alors lui, oui, parce qu'une fois j'avais fait une vidéo avec lui. Enfin, on avait été interviewé ensemble à Los Angeles. Donc le principe, c'est on se baladait en voiture dans les hills, et puis on discutait pendant cette sorte de balade en voiture. Et là, donc je connais tous ses hits, les albums de Chic, évidemment, j'écoutais 15 millions de fois et tout. Mais là, en plus, je me suis aperçu qu'il avait fait plein de musique pour le cinéma, tout ça. J'étais c'est dingue. Enfin, j'en revenais pas, mais un nombre de trucs incroyables de tout ce qu'il a fait. Je pense vraiment aussi. Parce que maintenant, je veux dire, il est plus, c'est pas un petit jeune, quoi. Et donc, mais il continue. Il est en tournée. J'avais été le voir il y a pas très longtemps, au Zénith, à Paris. Et c'était génial parce que donc, moi et ma femme, ils nous avaient invités, mais on avait eu le droit de regarder le concert, mais dans les coulisses, mais juste au bord de la scène, sur le côté, quoi. Donc j'avais pu bien l'observer de pas très loin. Et je le voyais, mais prendre plaisir. Mais c'était dingue, quoi. On a l'impression que c'était la première fois qu'il faisait de la scène, carrément. Sautillait, il souriait, c'était dément, quoi.
0: En parlant de plaisir, je voulais vous remercier, Sébastien Tellier, parce que sur Kiss the Beast, il y a des surprises. Et c'est pas si commun aujourd'hui d'être surpris en plein milieu d'une chanson. Je pense par exemple à Lou, qui est une chanson vraiment pleine de surprises, puisqu'on commence sur une petite guitare flamenco, un petit voyage linguistique en Espagne. Après, il se passe ça, et puis après, il se passe encore autre chose.
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0: mentir, la première fois que je l'ai écouté, à ce moment-là, j'ai fait hey! Parce que vraiment, j'étais surprise et contente. Est-ce que vous aussi en studio, quand vous faites une cascade de la sorte, vous vous dites hey?
1: Ouais, j'étais très content. En fait, le principe de Loup, c'est une chanson où c'est un loup qui se déguise en chien pour commettre un peu ses petits méfaits et tout et tout. Et donc, je voulais que ça soit ça. Je voulais que ce côté un peu espagnol, ce loup qui se déguise en chien, qui essaye de bien présenter avec une certaine classe et tout. Ça. Mais parfois, il redevient loup, quoi. C'est plus fort que lui. C'est pour ça qu'on passe de ce côté un petit peu, on va dire, jazzy espagnol à des côtés crazy funk, appelons ça ouais. comme ça. Et pour moi, c'était important comme ça que tout d'un coup, c'est le naturel revient au galop, comme on dit. Enfin, j'aime pas trop utiliser l'expression, mais voilà.
0: C'est là,
1: voilà.
0: Suprête.
1: Et donc, c'était ça que je voulais, quoi. Que tout d'un coup, paf, le pot, comme si il pleuvait, que son déguisement disparaissait un peu, et que ça y est, on voyait que c'était un loup qui se sentait tout nu, qui c'était l'urgence, la catastrophe, quoi.
0: C'est ça que j'adore chez Sébastien Tellier, c'est qu'on se dit quand même, il y a du monde et là-haut. Et non, mais si. Et je vous imagine, vous êtes tout seul en studio au départ. Tenter des trucs. Vous vous parlez à voix haute ?
1: Oui.
0: Alors, j'en étais sûr.
1: Alors, c'est vrai qu'il faudrait. J'aimerais pas être filmé seul au studio.
0: Ah.
1: Enfin, si je me sentais filmé, bien sûr, j'essaierais de bien me comporter. Mais me sachant non filmé, c'est vrai que je me mets dans une sorte d'état de transe quand même. Hein. C'est-à-dire, au début, non, j'arrive plutôt tranquille. J'allume le matériel. Voilà, il faut le temps. Moi, j'adore les vieux synthés, donc le temps que ça chauffe et tout. Voilà.
0: Ouais.
1: Et puis même après le temps que ça charge, machin. Et puis au fur et à mesure, c'est vrai que je suis là. Ça monte un peu. Et après, c'est vrai que je me comporte un peu comme une bête dans le studio, parce que si je compte beaucoup sur le chaos pour créer, parce que je pense que parfois la musique, c'est comme si la musique préexistait déjà. Il y a 88 touches sur le piano, donc tout existe un peu à l'avance, mais pour aller les chercher, ces notes là il faut se mettre dans des états pas possibles. Et puis même certaines mélodies, c'est pas qu'intellectuel, c'est il y a un truc physique aussi. Il faut se mettre dans un état pour se dépasser. On se dépasse pas que psychologiquement, il y a un truc physique aussi, c'est de mettre dans certaines postures, ou justement d'avoir tellement essayé de trouver un truc qu'on est épuisé, c'est justement enfin quand l'épuisement il arrive qu'on trouve le truc. Donc il y a toute une série de trucs, et c'est vrai que si on me filmait en studio tout ça, je pense que j'aurais l'air d'un bon barjou. Enfin, déjà que c'est pas loin, mais effectivement. Mais ce qu'il y a, c'est que j'adore cette solitude, parce que en studio aussi, c'est que c'est comme si j'étais face au miroir aussi. Je peux pas me mentir à moi-même. Et donc il y a ce truc là. En fait, c'est des grands moments de vérité pour moi. J'ai vraiment rendez-vous avec moi-même quand je suis tout seul en studio. Et

0: avoir un look de chanteur de hard rock ou de bûcheron canadien et prôner une masculinité plus douce.
1: Ben oui, c'est très important pour moi.
0: Ben oui.
1: D'être doux. Ben déjà, je pense plus. Parce que avant, on valorisait, même dans le cinéma, tout ça, on valorisait un peu les brutes ou même pas. Pas forcément des ordures, mais un peu des... Où je me souviens, cette série, L'homme qui tombe à pic, bon, le mec, il est un peu rentre-dedans, il a un gros 4x4, il passe à travers des cercles de feu, enfin, des trucs un peu comme ça.
0: Et il pleure pas.
1: T'as dit que maintenant, c'est plus pareil, et on s'est rendu compte qu'en fait, ce mâle dominant, ce mâle alpha, il était un peu relou, quoi, hein, et puis il embêtait un peu tout le monde, il prend trop de place, il gêne, il parle fort au resto, il roule vite sur l'autoroute, enfin, il est pénible, ce mec. Donc on n'en veut plus de ce mec, il est trop pénible, trop nuisible. Donc il faut bien inventer un autre style, finalement, un autre style de perfection, parce que bah, quand même, il peut y avoir éventuellement quand même encore dans les séries ou dans les films des hommes, alors comment ils vont être, ces hommes?
0: On accepte de les voir.
1: On accepte quand même de les voir. Et donc, bah, il faut bien les définir, les redéfinir un petit peu. Mais c'est vrai que maintenant, il y a beaucoup de séries ou de films où l'homme, dans ce film, dans ces séries, c'est un chouette mec.
0: Ouais.
1: C'est pas un mec qui vient là pour tout défoncer. C'est des mecs bien, quoi, coolos, quoi. Et donc, c'est ça. C'est juste ça. Donc, moi, j'imaginais, voilà, l'homme du futur, ou mais un futur proche. Hein. Et,
0: oui, bah, nous faites pas attendre trop longtemps.
1: Oui, voilà.
0: Le plus proche possible.
1: Et, voilà. Mais après, il faut pas non plus. Enfin, tout ça, naïf de cœur, tendre et rêveur, ok. Mais il faut pas non plus être mielleux, machin. Il faut. C'est juste qu'il faut. Il faut que ça soit sweet, quoi, tout ça. Voilà.
0: Sébastien Tellier, après vous avoir remercié pour cet album et souhaité une très belle tournée, qu'est-ce qu'on peut vous souhaiter pour la suite ?
1: Souhaiter pour la suite, je pense qu'il faudrait quand même inventer une sorte de médicament où on puisse manger autant qu'on veut sans grossir. Ce serait vraiment mon rêve.
0: Ça, c'est cool.
1: Enfin, moi, c'est ce que je fais, mais je me le permets que l'été. J'essaye de faire que des repas de suite avec frites. Enfin, à part le petit déjeuner. Et l'été, alors c'est pas l'été dernier, mais l'été d'avant, j'avais réussi à faire 17 repas de suite avec frites.
0: Ouais.
1: Et puis après, malheureusement, bah non, c'est la fin des vacances, c'est du raquet.
0: Si vous vous présentez au présidentiel, je vote pour vous, j'adore ce programme. Sébastien Tellier était dans Décibels. Merci beaucoup Sébastien.
1: Merci à vous.
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2: Jolie bouteille, sacrée bouteille, veux-tu me laisser tranquille?
3: Je veux une petite révolution est en train de se jouer et elle ne pèse pas bien lourd, juste 55 grammes. 55 grammes en moins par bouteille, autant dire même pas le poids du cassis que l'on met dans un kir royal.
4: Tu bois des kirs, toi ?
3: Bah oui, je bois des kirs avec modération, bien sûr. Mais revenons à notre bouteille. 55 grammes en moins, je disais.
5: Elle est légère, légère.
3: Ce régime minceur pourrait bien alléger sérieusement le bilan carbone de toute la filière, racontent nos confrères de Lyon Républicaine. Testé par les caves de Bailly-la-Pierre à Saint-Brie et conçu par Veralia, le géant européen du verre, cette nouvelle bouteille passe de 775 à 720 grammes. Visuellement, rien ne change. À l'œil nu ou en main, on n'y voit que du feu. Mais derrière cet allègement invisible se cache un vrai coup de pouce pour la planète.
6: Eh bien, c'est une merveilleuse invention,
7: Merveilleuse invention.
3: Car aujourd'hui, le gros problème environnemental du vin, c'est la bouteille. Produire du verre, ça chauffe fort, des fours à 1800 degrés et beaucoup d'énergie. Alors forcément, chaque gramme économisé, c'est du CO2 en moins dans l'air. À grande échelle, le calcul est vite fait. 1 million de bouteilles allégées, c'est 18 tonnes de CO2 économisées.
8: Tu sens l'impact là ? Ah oui, je sens l'impact.
3: Un gros impact, hein, mais il a fallu 2 ans de tests, de modélisation et d'essais en conditions réelles. Eh oui, encore raté. La bouteille devait tenir le choc, supporter la pression, le transport, le vieillissement en cave. Et les gens qui font de la musique avec. Maintenant, la transition va se faire en douceur. Chez Bailly-la-Pierre, cette démarche s'inscrit naturellement dans une philosophie déjà bien ancrée, stocker, produire et avancer pas à pas vers un crément plus éco-responsable.
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9: Vous aimez manger des fruits de mer ? Alors vous allez adorer ce dont on va vous parler maintenant. Parce qu'en matière de fruits de mer, il y a ceux qui les pêchent, ceux qui les mangent et ceux qui les déshabillent avec une dextérité déconcertante.
10: Je m'appelle Lucie Descharles et je suis vendeuse à l'Aubette du Berlioz à Étaples-sur-Mer.
11: C'est pas l'homme qui prend la mer, c'est la mer qui prend l'homme. Ta-ta-tin.
9: Mais alors, c'est quoi le Berlioz exactement, Lucie ?
10: Le Berlioz, c'est un chalutier de moins de 12 mètres qui fait de la coquille Saint-Jacques d'octobre à mai. C'est le chalutier de mon mari et de mon beau-frère Bertrand Descharles.
9: Et alors vous, votre rôle, c'est de vendre évidemment la marchandise, mais en plus, vous la déshabillez.
10: Ouais, on décoquille devant le client il aime bien ça, et moi j'aime le contact avec les clients directement qui demandent ce qu'on veut, et puis on a le produit de la pêche de littoral.
9: Et ben alors allons-y, décoquillons, mais avec doigté.
10: Alors, on prend la coquille dans la main, on lève avec le couteau, il y a un petit trou sur la gauche, c'est bien fait la nature. On racle bien pour pas abîmer la coquille, on enlève la première barre, deux, et puis on racle bien la belle coquille Saint-Jacques de nos côtes.
9: Ah oui, c'est beau.
10: Voilà, magnifique.
9: Et c'est sûrement bon. Et ça fait longtemps que vous déshabillez les coquilles Saint-Jacques ?
10: J'ai fait des études de comptabilité, j'ai rencontré mon mari, il avait un bateau de 25 mètres. À un moment, il s'est dit, on arrête les 25 mètres, on va prendre un 12 mètres, mais on va ouvrir une étale de pêche. Et je ne connaissais rien du tout, parce que moi, je suis une bureaucrate. Je me suis dit, allez, je me lance. Et j'ai appris moi-même les poissons, j'ai appris à décoquiller, et j'ai adoré le contact avec les clients, j'ai adoré sortir de mon bureau.
9: Lucie, vous êtes une femme heureuse de septembre à mai, mais alors le reste de l'année, qu'est-ce que vous faites ?
10: Le matin, je fais la coquille, l'après-midi, je suis dans mon bureau, et de mai à septembre, quand on ne travaille pas, je suis au bureau, et je m'ennuie de mes clients, et je m'ennuie de l'ambiance des aubettes.
9: Alors Lucie, sérieusement, ce boulot, ça ne doit pas être facile tous les jours, vu la météo.
10: Mais ça va, en fait, le sourire des clients, c'est génial. On oublie, en fait, le froid. Puis ça conserve bien, en plus.
9: Oui, et ça laisse les coquilles Saint-Jacques à bonne température. Bon, alors il ne reste plus qu'à passer à la dégustation. Et puis vous, n'hésitez pas à passer par Étaples-sur-Mer pour rencontrer la belle petite famille et déshabiller l'une ou l'autre coquille Saint-Jacques.
10: Moi, c'est ici, dans les aubettes d'Étaples-sur-Mer, que j'ai du plaisir à vendre la pêche de mon mari et de rencontrer des personnes merveilleuses.
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16: 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Donc la coccinelle en français, qui trouve qu'il y a eu un petit insecte herbéroï et qui porte escadence. Un petit insecte très joli et surtout qui porte chance. 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
15: Non!
16: Donc, une fois, je faisais une balade avec ma famille, et pour rire, j'avais donc mis un costume de coccinelle. Et donc, il y a une vraie petite coccinelle qui est donc venue se poser sur mon épaule. Sauf que bah, quand elle a voulu s'envoler et continuer sa route, bah, mon chien l'a mangé.
15: Merci, sœur.
16: Merci.
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1: À Aubervilliers, Sèvres ou encore rue Feder dans le 11e arrondissement de Paris, les baltos sont encore bien présents dans notre région et Thierry Boeuf nous en fait la cartographie au-delà bien sûr de nous raconter leur histoire. Voici la saga Bistrot de Paris.
2: Quel cocktail américain, c'est quoi ?
3: C'est un cocktail grillé avec une sauce américaine, tomate, échalote, une pointe de cognac, du vin blanc. C'est un peu relevé.
4: Un décaïn !
5: Pâté, jambon, c'est tout en baguette, gruyère, chantal, rosier, jambon de pays.
6: Eh ben tout ça, ça va aller dans la blanquette.
3: Bon appétit.
7: Cigarette. Cigarette, whisky et petites pépées, si vous les aimez bien roulées, papier à cigarette, OCB. Gitane de Gainsbourg, menthol extra cool de Françoise Sagan, ronde fumée, et puis un jour de smog, 1er janvier 2008, tout s'est évaporé, les volutes et brouillards au comptoir ont disparu.
8: On a fait une soirée pour que tout le monde fume, donc musique, et puis on a mangé, et on a tous fumé. Mon collaborateur et moi, on n'a jamais fumé de notre vie, donc on a fumé une gitane maïs. Plus jamais on fumera. Hein.
7: Alors les fumeurs étaient priés d'aller fumer aux terrasses des cafés, le plaisir devenant coupable. Mais encore aujourd'hui, les marques de cigarettes font toujours enseigne. À Paris comme en banlieue, il existe encore, par exemple, des Marini.
9: 30 paquets de Marini.
7: Mais aussi des Rally, des Chiquito, des Nemrod et des Balto. 1930, la CEITA, Société Nationale d'Exploitation Industrielle des Tabacs et des Allumettes, propose aux patrons de café une aide financière. Des ameublements, des comptoirs, des terrasses. En contrepartie, l'établissement aura pour nom une marque de cigarettes ou de cigarillos. La puissante CEITA en rajoute une couche dans la presse populaire et la radio. Écoutez cette chanson publicitaire phénoménale de la marque Balto.
10: J'ai vu sur le paquet qu'il y a un bateau à voile. C'est à cause du bateau que c'est des bateaux qu'on les appelle. Mais non, mon gros bêta, pas des bateaux, mais des baltos. Des baltos, c'est un mot qui vient de Baltimore.
7: Balto de Baltimore, imparable voyage et exotisme au bout de sa cigarette rougeoyante. Et voilà pourquoi il existe encore une bonne vingtaine de Balto à Paris et en Île-de-France, comme celui d'Aubervilliers ou de Sèvres. Idem pour le Nemrod, rue du Cherche-Midi dans le 6e. Tout pareil pour le Rally, la cigarette qui arrive avant les autres et qui gagne, rue Féderbe dans le 11e. Le Rally, où au passage, Monsieur Philippe nous régale de délicieux choux farcis. Curiosité amusante, au 59 avenue de la Motte Piquet, un restaurant a pour nom la Gauloise, tandis qu'à quelques dizaines de mètres, boulevard de Grenelle, une autre brasserie se nomme la Gitane.
11: Avec filtre ou sans filtre, les Gitanes Caporal vous apportent sans réserve le plaisir de fumer.
7: Décidément, beaucoup de cafés bistrots du bassin parisien ont succombé à la tentation. Après la cigarette, le jeu. Impressionnant le nombre d'établissements qui s'appellent le Vincennes, le Sulky ou le Longchamp. Témoin de la relation entre les bars PMU et le milieu mercantile des chevaux de course.
12: Tu verrais Christine, ma femme, si tu savais ce qu'elle joue,
13: elle y connaît rien. Mais elle y croit. Et entre nous, ce qui m'épate, c'est qu'elle gagne aussi.
14: On va comprendre, Charles. Avec le PMU aujourd'hui, on joue comme on aime.
7: Oui, on pourrait largement faire une thèse universitaire sur les enseignes de bistrot, la poésie frise Le Bon Coin de ce cher Jean-Louis Brasse dans le 18e, sans oublier le mythique Au Rendez-vous des Sportifs chez Valzac, un cador de la boxe dans le 15e. Mais la Palme d'Or revient à ce patron en Val-de-Marne qui avait baptisé son bistrot dans les années 50 ici, mieux qu'en face. En face se trouve la célèbre prison de Fresnes.
1: Ce qui ne freinera pas notre appétit pour autant, bien sûr. Merci beaucoup Thierry Boeuf, Bistrot de Paris. Si vous avez aimé cette chronique, vous pouvez la partager avec vos proches depuis l'application Ici.
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15: Le bateau s'appelle l'Antilope. C'est le premier hein, quand on arrive.
16: Ça, oui. Nous sommes 14 bateaux sur cette portion-là de la zone 10ZBL. Voilà.
15: Dit quoi ?
16: Zone de bateau logement. Il y a des bateaux qui ont été vendus, même certains plusieurs fois. Il y en a qui sont en vente actuellement. Les gens viennent un peu visiter pour voir plutôt comment c'est agencé. C'est quand même quelque chose de particulier parce qu'il y a quand même de l'entretien à faire. Hein. Il faut faire de la peinture, il faut laver le bateau assez régulièrement. Hein. Si on laisse la peinture s'encrasser, on n'arrive plus à l'avoir propre. Hein.
15: Vous payez un loyer ?
16: Ah oui, tout à fait, oui. Convention d'occupation temporaire.
15: D'accord. Ah, renouveler tous les ans ou...
16: Non, c'est tous les 3 ans. Là, on est dans la timonerie. En fait, c'est facile. Le timonier manipule le timon dans la timonerie.
15: Et le timon, c'est ce que j'appelle le volant. Ça tourne.
16: Ou le macaron, voilà, dans le terme fluvial.
15: Vous êtes né sur un bateau, m'a-t-on dit?
16: Oui, tout à fait. Je suis enfant de marinier. 10 jours après ma naissance, le premier voyage, c'est Strasbourg-Bâle.
15: D'accord.
16: Voilà, donc j'ai navigué en permanence avec mes parents jusqu'à l'âge de 7 ans où je suis allé à l'école. Et après, j'ai passé toutes mes vacances scolaires, je les ai passées à bord.
15: Ah oui, c'est ça, parce que vous, il fallait bien que vous soyez à terre pendant qu'eux, ils travaillaient. Donc voilà. Vous avez été à l'internat très jeune, j'imagine.
16: Hein, voilà, c'est un internat spécialisé pour les enfants de bateliers et de forains. D'accord. Donc qui ne fermait pas les week-ends, donc on restait aussi à l'internat les week-ends.
15: Oh, tu louloues tout seul tout le temps à 7 ans.
16: Oui, mais bon, ça forge plutôt un caractère. Bon, c'est pas grave, hein, je veux dire, la preuve, hein, ça m'a pas... Voilà quoi, hein, donc après, on a certes une façon et une vision différente des choses de la vie, quoi. Hein. On a toujours voyagé.
15: On peut descendre.
16: Vous descendez en marche arrière.
15: Oui, c'est un peu abrupt comme escalier.
16: Vous avez la longueur totale du pied qui est posée sur la marche. Voilà.
15: Oh là là, voilà. Super. Donc là, on est vraiment chez vous, quoi.
16: Si le bateau avait été un bateau de commerce, on serait dans la cale où on met la marchandise. J'ai habité une maison pendant 22 ans, un appartement pendant une quinzaine d'années. Je suis revenu à mes sources parce que je ne me sens pas bien à terre et que je suis mis sur l'eau. Étant né sur un bateau de commerce, je suis revenu à mes sources, voilà.
15: C'était votre métier ?
16: Non. J'avais compris dans les années 70 que c'était un métier en perdition. Tout commençait un petit peu à aller de travers. D'ailleurs, mes parents ont arrêté dès 76 de naviguer en France. Ils naviguaient principalement en Allemagne et aux Pays-Bas. C'est là où la navigation est le mieux entretenue et fonctionne le mieux. Et puis, il y avait beaucoup de transport, et il y a toujours beaucoup de transport dans ces pays-là à réaliser, ainsi qu'en Belgique.
15: Vous le pilotez, ce bateau, il bouge ?
16: Oui, bien sûr, oui, tous les ans. Tous les ans. Finalement, on part en vacances sans faire de valise, on n'oublie rien. C'est quand même super, quoi. Je veux dire, il y a pas mieux, quoi. Par exemple, l'année dernière, je suis parti entre Breda et Rotterdam pour sortir le bateau de l'eau. Donc, je suis descendu la Moselle, le Rhin, et puis le Val, jusque donc Drimlen. Et puis après, une fois que les travaux étaient terminés, puisque j'ai réalisé des travaux sur la coque, je suis remonté par des petits canaux qui sont en parallèle de la Meuse jusque Maastricht. Et là, de Maastricht jusque Nancy, j'ai pris la Meuse sur la totalité.
15: Vous avez des cartes alors ?
16: Oui, ça c'est une carte allemande.
15: Mitteleuropäische Wasserstraße.
16: Nein, Mitteleuropäische Wasserstraße.
15: Ah, très bien.
16: Les voies bleues, c'est le fleuve. Mm-hmm. Voilà, et puis après, vous avez les grandes rivières.
15: Ouais.
16: Et puis après, vous avez tout le reste. Vous voyez, comme par exemple Vouziers, tous ces petits machins bleus, ça c'est le gabarit Fraissinet.
15: Ah, ça se navigue.
16: Vous voyez ? Et chaque petite arête là, ça représente une écluse. Je navigue avec une carte électronique internationale puisque je fais beaucoup les pays étrangers parce que on n'a pas de possibilité de se rendre actuellement dans le sud de la France. Il y a 3 voies possibles et c'est très compliqué. On peut pas aller sur Paris. Je parle en période d'été, donc voilà, c'est très compliqué. On peut pas descendre les Vosges parce que c'est navigable sur une très courte durée. Donc on pourrait par exemple descendre, mais pas remonter, ou alors il faut descendre et remonter l'année suivante. C'est très compliqué.
15: Qu'est-ce que ça apporte de naviguer comme ça ? C'est paisible ? Qu'est-ce que ça apporte de naviguer sur les canaux comme ça ?
16: Ben, ça apporte de la zénitude, du calme. On voit du paysage, on le voit totalement différemment que si vous suivez le canal en vélo. Vous avez une vue qui est totalement différente sur la nature. On est vraiment très proche de la nature et on voit un paysage qui est magnifique. Hein, il y a des endroits où c'est vraiment très très très joli. Hein.
15: Et puis c'est la lenteur, quoi.
16: Hein ? Ah bah oui, hein, quand vous vous déplacez une dizaine de kilomètres heure, vous avez le temps de voir les choses.
15: Vous vous ennuyez pas, vous, hein ?
16: Jamais.
15: Merci beaucoup, je vous tiens au courant.
16: Merci bien.
15: Vous allez faire quoi, là, maintenant ?
16: Au retour. Eh bien, maintenant, je vais aller me faire une petite balade, comme il ne pleut pas.
15: Et pied.
16: Puis, voilà. Et puis, bon, j'ai des articles encore à faire sur Facebook, voilà.
15: D'accord, ça marche. Super. Bon après-midi. Bah oui, vous avez le wifi, hein ?
16: Oui, oui.
15: Ah oui.
16: Par téléphone. Mon modem, c'est le téléphone.
15: Le téléphone, c'est ça. Allez, super. J'enjambe le truc, je ne tombe pas à l'eau. Bon, bonne fin de journée.
16: Merci,
15: au revoir, je vous tiens au courant.
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1: Vous le savez, sur Ici Saint-Étienne-Loire, on adore plonger dans les trésors cachés de notre patrimoine. Anne-Berthe, bonjour.
2: Bonjour.
1: Vous êtes responsable du service des publics du site de la Chartreuse de Sainte-Croix-en-Jarret. Et aujourd'hui, on va se mettre dans la peau d'un moine chartreux, parce que c'est la Chartreuse de Sainte-Croix des plus habitées par les moines. L'ordre, lui, existe toujours.
2: Silence, prière et travail. Voici ce qui ponctue le quotidien d'un moine chartreux.
1: Bon, jusqu'ici, rien de très surprenant.
2: C'est vrai qu'on n'en attend pas moins des moines. Mais si j'ajoute solitude, là on entre un peu plus en détail dans la vie d'un chartreux. En effet, l'ordre des chartreux a pour spécificité d'être un ordre semi-érémitique.
1: Alors là, ça se complique.
2: Oui, alors semi-érémitique, cela signifie que les chartreux vivent une très grande majorité de leur temps seuls, dans des cellules individuelles, appelées aussi ermitages. Chaque père vit dans un espace de 2 ou 3 pièces, doté d'un petit atelier et même d'un jardin.
1: Bon, il faut aimer la solitude.
2: Oui, c'est en effet la condition sine qua non de la vie en chartreuse. Il ne faut pas être très bavard non plus, car les chartreux vivent en silence. Et même dans les quelques temps communautaires qui ont lieu à l'église ou au réfectoire, ils ne se parlent pas entre eux. Le seul moment d'échange se fait lors de la promenade hebdomadaire. Une fois par semaine seulement, les moines sortent marcher hors de l'enceinte de la chartreuse et peuvent alors discuter en petits groupes.
1: Donc le reste du temps est consacré à la prière.
2: Oui, les temps de lecture et de prière sont bien sûr très importants. Tout au long de la journée, comme de la nuit d'ailleurs, on compte pas moins de 8 offices liturgiques par 24 heures, sans compter les temps de prière ou d'études de la Bible en solitude.
1: En dehors de ces temps de prière, quelles sont les activités des moines ?
2: Alors depuis toujours, l'idéal des chartreux, c'est d'être le plus autonome possible. Les chartreuses sont le plus souvent situées dans des endroits assez isolés, afin de respecter le silence et la solitude des moines. Les moines doivent ainsi s'occuper de leurs besoins quotidiens. Un temps de travail manuel est d'ailleurs aménagé l'après-midi. Couture, menuiserie, jardinage, les activités ne manquent pas.
1: Merci beaucoup Anne-Berthe et à très bientôt pour un prochain numéro.
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3: Laetitia, 54 ans, j'habite à Saint-Jean-de-Bray, je fais partie depuis toujours de l'association ANCO. Alors ANCO, pour faire court, c'est Association Navigation sur le Canal d'Orléans, et on milite pour la réouverture de ce canal à la navigation, en le gardant dans son jus du XVIIe siècle, quelque chose de très naturel, on n'a pas envie du canal du Midi. Alors le permis bateau, moi je l'ai passé en 1997, j'étais toute jeune maman.
4: Ça vous fait quoi Laetitia quand vous conduisez un bateau ?
3: Alors moi ça me vide complètement la tête, je suis heureuse, en fait j'aurais pu en faire mon métier. C'est mon échappatoire.
4: Grand bol d'air.
3: Ah oui, complètement. Le canal, c'est très calme, c'est serein. Et les écluses, moi j'adore, c'est sympa.
4: Pourquoi vous adorez ?
3: Parce que d'une écluse à l'autre, surtout sur notre canal qui est déclassé, il y en a qui pulsent au niveau de l'eau. Il y a certaines écluses, ça passe par en dessous, on est soulevé doucement. Quand on est tous ensemble dans les écluses, on attend, on se marre bien. Et c'est simple. Hein.
4: C'est quoi les discussions entre mariniers quand on attend ?
3: Oh là là, je ne sais pas si je dois le dire. Non, mais on chante, on rigole, c'est vraiment...
4: Vous avez une petite chanson de marinier, là, à nous chanter ? A cappella ?
3: A cappella, je chante très mal. Après, ce serait bienvenue sur le port d'Orléans. Eh oh, bienvenue au port d'Orléans, eh oh. Voilà, mais je suis nulle en chanson. Hein.
4: Ah non, c'était pas mal, moi, je l'aurais bien fait plus fort, quoi. Bienvenue.

0: Et c'est un milieu où il n'y a pas beaucoup de femmes.
1: Alors en effet, mais je pense qu'il y en a de plus en plus, surtout la Loire, ce qu'on appelle la Loire d'en bas, parce que nous on est la Loire d'en haut.
0: Attendez, c'est quoi la Loire ?
1: La Loire d'en bas, ce serait plus vers Chalonne et puis arriver vers l'estuaire. Il y a beaucoup plus de jeunes sportifs, j'ai envie de dire, mais nous on va essayer de rajeunir aussi de ce côté-là. J'ai toujours très bien été accueillie de toute façon, je me suis même pas posé la question à vrai dire de savoir si j'étais une femme et qu'il y avait que des hommes, je n'ai pas fait attention à ça.
0: Est-ce que vous avez des rêves ou des ambitions avec le canal d'Orléans, ou des voyages ?
1: Le rêve, ce serait bien sûr qu'il soit réouvert à la navigation, que tout le monde puisse faire ce fameux triangle d'eau, canal de Briard, canal d'Orléans et la Loire. Ça dépayse complètement.
0: On a l'impression, du coup, là, quand on est sur ce triangle d'eau, d'être encore dans le Loiret.
1: Non. Non, non. Pour avoir fait le bief de partage, donc c'est vers Surrey-au-Bois il y a plusieurs années, j'avais l'impression, j'y ai jamais été, hein, mais d'être en Amazonie.
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3: Quand il y a des prédateurs, bah met sa tête dans le sable. Au moins, ils disent que c'est un pot avec des roses qui dépassent.
4: Pourquoi l'autruche met de temps en temps sa tête dans le sable?
5: Pour peut-être manger les bêtes dans le sable.
6: Pour manger ce qui est dans le sable, pour tout simplement voir ce qu'il y a dans le sable.
7: Pour dormir.
4: Si elle veut voir ce qu'il y a dans le sable et qu'elle met sa tête dans le sable, elle voit plus rien.
6: Bah, peut-être qu'elle résiste au sable.
4: Ou alors elle a une frontale.
6: Je pense pas.
8: C'est peut-être pour manger ce qu'il y a dans le sable, mais plus profondément avec sa bouche.
3: Quand il y a des prédateurs, bah met sa tête dans le sable. Au moins ils disent que c'est un pot avec des roses qui dépassent.
9: Oh, les jolies fleurs!
8: Comme ça, elle voit pas ce qui se passe autour et elle a plus peur.
4: Qu'est-ce que vous faites si quelqu'un vous court après?
8: Courir. Dire à quelqu'un qu'on a besoin d'aide.
4: Tu vas pas mettre ta tête dans le sable.
8: Bah non, sinon il peut nous attraper facilement.
3: Ou alors sinon on lui met un coup de poing dans la figure, au moins bah c'est lui qui a la tête dans le sable et nous on s'en va.
4: Mais pour l'autruche alors elle?
6: Pour l'autruche c'est facile, elle court plus vite que nous.
4: Et vous savez comment on fait des petits autruches?
6: Une fois qu'ils sont dans l'œuf, bah ils cassent la coquille et ils sortent.
4: Donc c'est avec des œufs?
6: Bah oui.
4: Vous avez déjà vu un œuf d'autruche?
6: J'ai cru en voir un en vidéo, mais non. Il est comme les œufs normaux, mais quand même un peu plus gros.
0: Oh, plus ils sont gros, plus les œufs.
6: Bah, l'œuf, j'en ai déjà vu, mais pas en vrai. L'œuf, il est gros comme ça.
4: Il est en effet très gros. Comment est-ce qu'on peut avoir une poêle suffisamment grande pour faire un œuf au plat d'autruche?
6: Tu fabriques soit une grande poêle ou...
9: Non, pas la poêle à frire!
6: Soit... T'essayes de trouver une grande poêle, bah comme ça, c'est bien. On en a des poêles grandes, mais ça suffit, des poêles comme ça, ça suffit.
10: Ou alors, on le fait tout simplement pas cuire, on les laisse vivre.
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1: C'est un événement littéraire dont on vous parle dans Toujours à la page, la sortie du nouveau roman de Marion Fayol. Autrice et illustratrice dromardéchoise, plusieurs fois primée au festival d'Angoulême, Marion Fayol a rencontré l'année dernière un immense succès avec son premier roman poétique et poignant, Du même bois, dans lequel elle évoquait l'histoire d'une ferme ardéchoise, génération après génération. Petit fruit, c'est le nom de ce second titre, est paru chez Gallimard. Et c'est l'histoire d'une femme à qui, mois après mois, la nature refuse d'offrir un enfant. Tandis qu'elle brasse questionnement, chagrin, culpabilité, son mari reste imperméable à ses émotions. Jusqu'au jour où s'impose chez eux un inconnu, un étranger, un homme qui dit pourtant reconnaître en la femme son amour de jeunesse perdu. D'ailleurs, c'est étrange, ses mains à lui sont de la couleur de la robe de la femme. Et il ne cesse de vouloir la dessiner, la croquer sous tous les angles. En résulte un curieux ballet, un poétique triangle amoureux auquel nous allons assister. Marion Fayol.
2: Le livre parle en effet du désir d'enfant, même si je pense qu'il parle du désir, du manque, de l'absence, de manière peut-être beaucoup plus large que simplement le manque de l'enfant. En tout cas, cette femme, elle est en proie à une forme d'obsession. Chaque mois, elle a envie d'avoir un bébé dans le ventre et chaque mois, c'est un échec. Et dans son couple vient apparaître une sorte d'étranger. Donc, elle attend un enfant et l'enfant n'arrive pas. Et il y a quelqu'un qui vient se glisser dans leur maison alors même qu'ils essaient de le rejeter. Donc, c'est aussi une sorte d'ambivalence entre ce qu'elle désire et qui vient pas et ce qu'elle rejette et qui vient. Et pour moi, les trois personnages du livre sont tous des personnages qui sont un peu enfermés. Ça m'intéressait d'avoir trois personnages qui finissent par se parler, par quelque chose de commun. Et ce commun, je pense qu'il est à la fois la question de l'obsession et la question de l'absence ou du manque ou du fantasme aussi.
1: Il y a quand même quelque chose d'un peu surnaturel qui relève du conte ou de la poésie dans ce que vous écrivez.
2: Quand j'écris, je me sens proche de la poésie plus que du roman d'une certaine façon. Et c'est très important pour moi que l'espace du livre, comme dans l'espace des dessins, soit pas exactement l'espace de la réalité, en tout cas qu'il y ait toujours une part de symbolique ou de surréalisme qui vienne créer un espace qui est celui du livre et qui est un petit peu à côté du réel pour peut-être être plus réel que le réel. Et c'est important pour moi que mes livres contiennent plusieurs discours, enfin qu'en tout cas on puisse les lire, et puis on puisse les relire, et puis encore les relire comme s'il y avait plusieurs couches, et que le lecteur puisse aussi glisser sa propre voix à l'intérieur de ce que je propose.
1: On ne sait précisément où l'action se déroule, ni à quelle époque, mais comme toujours avec Marion Fayol, la nature est partout. Elle traverse les personnages, et son écriture pose des images, des émotions, un rythme aussi. Elle offre comme un moment en suspens, hors du temps. Marion Fayol révèle une nouvelle fois que son talent d'écrivaine n'a rien à envier à celui de dessinatrice dans ce petit fruit paru chez Gallimard.
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3: Salut Brézizel.
4: Comment elle s'appelle?
3: Alors, je m'appelle Oriane, j'ai 33 ans.
4: Et tu fais quoi dans la vie?
3: Et mon job, je suis graphiste.
5: Je voyais plus le genre graphiste, une bonne trentaine.
6: Ah oui, c'est étonnant.
7: Qu'est-ce que vous foutez là?
3: Je suis dans les petits bonheurs.
8: Le bonheur aussi peut arriver comme ça.
9: Vous habitez où, vous m'avez dit?
3: J'habite à Quimper et je suis arrivée ici parce que je voulais vivre en Bretagne et j'ai trouvé un emploi ici, dans le Finistère.
10: Comment tu as trouvé du travail?
11: Comment tu as fait pour deviner? Elle est extraordinaire, ta mère.
3: J'ai cherché dans les 4 départements et c'est tombé dans le Finistère et moi j'adore Quimper, donc je suis ravie.
12: Pourquoi croyez-vous qu'on l'adore?
3: Ça s'explique pas trop, j'avais l'impression que j'appartenais à cette région. J'ai tout fait pour arriver ici, mais je sais pas trop pourquoi et je suis super heureuse.
13: Heureusement que vous avez pas compté sur moi, hein, parce que sinon il fera ça le temps.
14: On ira se balader ensemble un de ces jours, tu veux?
3: Mon coin préféré quand je me balade, c'est au bord de la mer et surtout la plage de Sainte-Marine.
15: Quelle plage?
3: Combris de Sainte-Marine, puisque la plage est sublime avec les dunes assez nature. Ça a été le coup de foudre avec cette plage-là.
16: Sur la plage, j'irai te chercher des coquillages.
0: Et le premier baiser, quand est-ce que vous vous l'êtes donné?
3: Alors moi, je me souviens que quand j'étais en primaire, il y avait beaucoup de garçons qui s'intéressaient à moi. Mais alors moi, j'y connaissais rien, donc j'ai eu des cadeaux, j'ai eu des bagues, j'ai eu des trucs comme ça.
6: S'ils veulent te faire un cadeau, refuse pas.
3: Et je pense que les pauvres, ils n'avaient pas beaucoup de réponses. Et moi, après, c'est arrivé assez tard. Ouais. Oui, si, c'était au lycée. Mais pareil, c'était pas moi qui étais intéressée, c'était toujours le garçon, quoi. Je me cherche encore, je pense.
7: Moi, je m'en fous parce que j'ai un amour chez moi et un amour à l'école. C'est qui? C'est mon cousin, mais je suis comme ma mère, je préfère le célibataire.
0: Prononcez trois fois la phrase impossible.
3: Ok, la jolie rose jaune de Josette jaunit dans le jardin. La jolie rose jaune de Josette jaunit dans le jardin. La jolie rose jaune de Josette jaunit dans le jardin. Ça va?
10: D'où elle sort cette Josette? Qui a lancé cette Josette?
3: Moi je connais Tadery. T'adora, t'adori tantan, t'adora tenter, t'adori tantan, tanta, t'adora tenter, t'adora tenter, tata, t'adori tantan.
15: Bravo! Merci! Bravo!
3: Allez, salut!
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16: Oh, ce vin là, il est ben trop bon pour la modurer.
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16: À modurer le vin, ça veut dire y rajouter de l'io. Je vous avoue que je connaissais pas ce mot-là, puis que je l'ai trouvé dans mes livres. 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Si par hasard, la souée vous amène par chez nous, jabio dégraissé, ou rentrez jamais au ch'ti domaine, beuvez plutôt lieu du fossé. 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Mais, je vous préviens, il vous ferait bouer du vin de marchand. Oh, si le vieux Noé, sroutant de sounache, n'avait pu goûter que ce jus-là, je connaîtrais encore que le vin de parche, et je dirais point de mal du Noah. Ouais, qui est pourtant bon à valouer. Et qu'on dit, pour ben exigeant, oh, c'est plus fort que moi, je peux pas boire du vin de marchand. C'est épais, ça saoule et ça tache, le fond du verre, et devient noir et bleu. 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
1: Ici, à la souterraine, en passant devant le tiers-lieu, la maison d'à côté, peut-être que vous vous êtes déjà demandé ce que c'était avant. Eh bien, on a trouvé des personnes pour nous répondre. Annick et
2: Roger Boulevard.
3: Je remonte en 1946, où c'était avant un café-restaurant-pâtisserie. Les jeunes filles venaient avec leurs copains et ils mangeaient beaucoup des pâtisseries, notamment des bonnes brioches, qui étaient vraiment délicieuses. Les propriétaires de ce restaurant étaient assez âgés, c'était monsieur et madame Piton. Ils ont revendu leur commerce en 1952. C'est monsieur et madame Poti qui étaient bouchers de profession. Monsieur Poti et sa femme Alice ont repris donc le commerce. Alice tenait la boucherie plus le café qui était resté. Je suis arrivée quand ça a été revendu ici aux personnes qui ont fait la maison d'à côté en 2017.
1: Hein? L'actuel café, c'était là où il y avait le café avant ?
3: Non, pas du tout. Alors, l'actuel café d'aujourd'hui était l'ancienne boucherie. Quand les parents ils se sont mis à la retraite, les enfants n'ont pas repris la succession. Donc, c'est pour ça que ça a été revendu en 2017 pour devenir la maison d'à côté.
2: Ma sœur fréquentait Mademoiselle Pouty, mais le reste, je ne pourrais pas vous en dire plus. Hein.
3: Ici, par contre, c'est que cette grande pièce où nous sommes, dans la maison d'à côté, c'était le café-restaurant-pâtisserie. En 1946, ça, c'était la grande pièce. Et c'était un lieu de rencontre.
2: Ça tenait à côté de la boucherie ou dans la boucherie ?
3: Ici, non, dans la grande salle. Parce que là où il y a le café actuellement, c'est la boucherie. C'était l'ancienne boucherie.
4: Bonjour ! Bienvenue à la maison d'à côté. Moi, je me présente, je m'appelle Elsa. Je m'occupe avec mes collègues de ce lieu. On est une coopérative et nous avons l'association Bocal et Facelli qui est intégrée. On va proposer plein d'activités, la cuisine, le jardin. On invite les personnes à se retrouver autour d'un café, d'une boisson chaude ou froide. On a aussi des sirops. Et puis après, on va avoir des loisirs créatifs, l'apprentissage numérique, ce rendez-vous gratuit. Et on fait de la location d'espace, en gros.
5: Moi, je m'appelle Océane.
1: Océane, est-ce que c'est toujours un lieu où on vient prendre une pâtisserie avec les copains ?
5: Bah, on peut dire ça, oui, parce qu'on a le lycée qui est juste à côté. Donc, parfois, les étudiants viennent ici avec leurs amis, leurs copains. Donc, oui, il y a beaucoup de pâtisseries faites maison et elles sont excellentes.
1: Le goût pour le partage et les pâtisseries, ça perdure dans le temps.
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6: Dans la rue Poncillon, il y a un atelier de gravure, Philippe Estrade. À mon avis, ça fait belle lurette qu'il est là, cet homme. On va essayer d'aller faire connaissance. Allez, on va aller dans l'arrière-boutique, discuter avec Philippe Estrade himself. Vous êtes là depuis combien de temps ?
7: 1987.
6: Le métier de graveur, c'est quoi en fait ?
7: Alors, je fais des plaques de toubib pour les bancs et des plaques de cercueil quand les toubib sont mauvais.
6: Et vous faites aussi les clés pour ouvrir certains cœurs ?
7: Non, non, malheureusement, non. Je fais des clés pour ouvrir les chambres des jeunes filles.
6: Vous avez des souvenirs de gravures un petit peu spéciales qu'on vous a eu demandé, parce que vous gravez un peu de tout, des plaques, j'imagine.
7: Alors, j'ai un souvenir, alors ça reste un peu dans le même secteur. Un jour, un monsieur m'a amené une jolie médaille, un bijou, quoi, où il m'a demandé de graver salope. Je lui ai dit que le bijou était beau, que c'était qu'il fallait pas le faire, quoi. Et il a insisté, je l'ai fait.
6: Et alors, c'est la fin, là ? Vous arrêtez votre activité ?
7: Oui, à la fin de l'année.
6: Content ou finalement, quand même, ça fait un petit pincement au cœur ? Parce que moi, je la vois, votre enseigne, depuis longtemps. Hein.
7: Alors, ça date des années 50. Mon prédécesseur, à qui j'ai racheté le magasin, on s'en départ à la retraite, et je passe la main, et mon successeur est là, c'est mon fils.
6: Histoire de transmission, encore une fois. Votre fils qui, du coup, allez hop, reprend le flambeau.
7: Voilà, il me pousse au trou.
6: C'est difficile d'arrêter du jour au lendemain.
7: Ouais, faut se réinventer et j'ai encore pas eu l'idée. Je sais pas ce que je vais faire, je vais m'ennuyer.
6: C'est pas dit.
7: Je sais pas. C'est compliqué, hein.
6: Ah, il y a une inquiétude, hein, c'est clair. Oui. Mais rien ne vous empêcherait de continuer.
7: Si, lui.
6: On va aller lui dire deux mots.
7: J'aurais pas travaillé avec mon père, hein, donc il est pareil. Hein.
6: Oh bah pourquoi pas.
7: C'est infaisable.
6: Mais si, j'en connais plein, toujours... moi, qui travaillent avec leur père.
7: C'est toujours un vieux con. Là, la pièce où on est, c'était l'endroit où on cassait la croûte avec les copains. Il y avait donc les photos de mes copains, des quelques bringouilles qui se sont fait là. Il a tout viré.
6: Ils font plus la bringue, les jeunes.
7: Et bien, il a mis des trucs comme ça. Là, des... C'est plus pareil. Mais mes copains étaient désespérés quand ils ont vu.
6: Bah, il y a de quoi.
7: Ben oui.
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8: La dernière fois que vous y êtes allé, je suis sûr que vous aviez un kawé fluo et un petit goûter dans un sac en plastique préparé par maman. Avec plus de 80 oiseaux de proie et 30 espèces différentes, et surtout un spectacle où le seul effet spécial, ah bah c'est la nature elle-même,

absolue. Et je crois que c'est nécessaire. Et autour de nous, plein d'oiseaux. Et chacun d'entre eux est identifié, suivi, observé quotidiennement. Et j'apprends d'ailleurs que les oiseaux ne sont jamais forcés à voler. Ah non, non, non. Ils participent volontairement grâce à un entraînement basé sur la confiance et le renforcement positif. On les encourage, puis on leur donne des petites gâteries pour les remercier quand même. Et c'est ainsi qu'Alexandre me propose évidemment de tenir le gant. Oui, alors pas pour sortir la tarte du four, hein, mais pour tenir, non pas un pigeon non plus, hein, mais bel et bien un aigle, oui, qui passe tranquillement du gant d'Alex et au mien, voilà. Battement d'aile XXL, je sens les plumes sur ma face. Ah oui, parce qu'il fait son petit point, hein, le petit bonhomme. Et heureusement que je suis accompagné, hein. Et étonnamment, je n'ai pas eu trop peur, parce que le regard de l'aigle est si perçant que j'étais quelque peu fasciné. Même si mon bras, lui, l'était un peu moins. La volerie des aigles, c'est la première volerie créée en France. C'était en 1968. Et à l'époque, elle avait été créée surtout pour changer l'image qu'on avait des rapaces, qui ont été longtemps persécutés. Allez, hop, le spectacle commence. Je m'installe dans les gradins et je constate que pas de musique spectaculaire. Hein. Juste une voix, des explications sur la vie et les comportements des rapaces. Et soudain... lointain dans le ciel au-dessus de nous, un vautour apparaît au-dessus des remparts, silence total. Et même les enfants arrêtent de parler, ça c'est pas mal. Le soigneur explique que certains oiseaux dépassent même les 2 mètres d'envergure. Et c'est grand 2 mètres, hein. Et il demande au public de rester bien immobile pour faire un passage encore plus près de nos têtes. Alors j'applique, je reste immobile, et sauf que ma tête, elle continue de regarder l'oiseau au-dessus de nous, un peu comme au tennis. Mauvais réflexe. Et j'entends mon voisin qui me chuchote, faut pas bouger. Ah oui, en effet, hein, parce que plusieurs rapaces s'élancent, hein, chouettes, aigles, pigargues, et on en prend plein les yeux. En tout cas, moi, j'ai retenu une chose, hein, c'est qu'ici, c'est pas les humains qui regardent un show d'oiseaux, c'est plutôt l'inverse, hein, c'est les oiseaux qui nous observent en train d'essayer de rester calmes. Et ça, c'est tout un spectacle.

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2: Je suis sûr qu'il vous arrive dans la vie de ne pas être en forme et même d'être carrément chafouin, sans raison précise. Et là, ma grand-mère vous aurait dit « je sais pas ce que j'ai, mais je bâtirai comme nombre ». Ça veut dire « je suis tellement de mauvaise humeur que je me disputerai avec mon reflet ». J'ai pas toujours tout expliqué non plus, hein, c'est vrai. Hein, et puis c'est pas le jour, je vous préviens, je suis pas d'humeur. Et puis ça m'énerve et je sais pas ce que j'ai, de toute façon tout m'énerve. Ah, il y a jamais rien qui va, vous voyez ? C'est ça. Et pour illustrer mon propos, là, vous êtes dans un estaminet, tranquille, en famille, et la serveuse n'est pas des plus aimables. Ça arrive. Et avant de partir, vous entendez le patron lui dire « Tu vas faire fuir les clients en force de faire un nez comme une bottine !» Ne paniquez pas, Wikizef est là pour vous aider. Le sens profond de cette phrase est évident, c'est la forme qui est troublante. Parce qu'une bottine, c'est fait pour aller sur les pieds. Et quelquefois, des précautions olfactives vous empêchent de les approcher de votre nez. Alors, comment est-ce possible ?
1: Traduction.
2: Eh bien, prenons notre serveuse, ce joli estaminet des Flandres, voyez, avec des assiettes pendues aux poutres et des fleurs de houblon qui pendoulent. Imaginez à cette serveuse son visage que si elle sourit, elle serait plus jolie. Sourire de mai, rendez-moi ma jeunesse, comme on dit. Ensuite, vous prenez une bottine à bourron, comme au temps où la mode était de mettre des Rangers de GI. Vous pliez la bottine, ça fait quoi ? Des fronces. Bah, faites pareil avec votre nez. Voyez, ça fait des fronces, et vous avez un nez comme une bottine. Et on dirait que vous faites la gueule. Enfin, moi, je dis ça. Je dis rien. D'ailleurs, j'arrête.
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3: Le 30 octobre 1812 à Montpellier, le préfet de l'Hérault, Pierre Barthélemy Joseph, comte de Nogaret, a mis les petits plats dans les grands. Il organise un mirifique dîner pour faire plaisir à ses hôtes, mais surtout à un hôte, le comte de Borroméo, qui va intercéder en sa faveur auprès de l'empereur Napoléon pour le faire grand croix de la Légion d'honneur. Sa délicieuse épouse, Marie-Julie Boudon de la Roquette, a fait préparer des dindonneaux aux truffes et de la croustade de bécasse. On est nickel, les invités arrivent, parmi lesquels le fameux comte de Borroméo, général des armées, accompagné de son état-major. Il est en uniforme, il a des favoris noirs très beaux, il raconte aux invités ses faits d'armes, cette soirée est extrêmement réussie. Et là, bam, la porte du grand salon de la préfecture.